Johnny Bumour fut, avant d'être gravement handicapé par un AVC, l'un des meilleurs guitaristes de Chicago. Il n'est pourtant jamais devenu une vedette. Il a gravé une dizaine de disques, comme 911, paru dans les années 90 et qui contient ce Kiss You in the Morning. On passe au coup de cœur actuel, le nouveau Alabama Mike, lequel a Stuff I've Been Through pour titre. En voici le morceau éponyme.

Dick Hayrell est louisianais. On découvre l'occasion de la sortie d'un album qui a pour titre The Right Man et dont nous avons écouté Hello Trouble. Monson McWelch se fit connaître très jeune, mais à l'inverse de pas mal d'autres enfants prodiges du blues, il est toujours là. De son nouvel opus Nothing But Time, voici 10 Years Ago.

Après Paul Bunyan, Stevie Wonder, Blues Band et leur Baby Let's Try Again extrait de Nosy Neighbors, on termine avec It's Gonna Get Wild, le blues éponyme du disque de Tiger Rose. Portez-vous bien.

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0: Le chemin de Jérusalem est une chronique historique de la première croisade, celle dite des seigneurs, car aucun roi ne s'y associa. En 1095, au concile de Clermont, un moine de Cluny, le pape Urbain II, appelle à libérer Jérusalem et à aider l'empire byzantin menacé par les Turcs. L'enthousiasme est général. Les chevaliers organisent une expédition avec quatre armées à majorité française. À leur tête, deux frères originaires du Rhin et de la Meuse, le seigneur Godefroy de Bouillon, qui n'hésita pas à vendre son château pour financer son voyage, et Baudouin de Boulogne, qui deviendra le premier roi de Jérusalem à la Noël 1100. Sans oublier Bohémond de Tarente, d'Italie méridionale, Raymond IV de Toulouse, venu du Midi, et Tancrède de Hauteville, son neveu, que l'on nommera l'incarnation de l'idéal du chevalier chrétien. Parti pour un périple éprouvant de 3 ans, les croisés d'Occident, parfois victimes de la faim, en vinrent à pratiquer l'anthropophagie, ce qui terrorisa leurs ennemis musulmans. 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

Alors, nous reprenons après la prise de Jérusalem le 15 juillet 1099 au 22 juillet, où Godefroy de Bouillon devient Advocatus Sancti Sepulchri, avoué du Saint-Sépulcre. Alors, ce qui s'est passé, c'est que Godefroy de Bouillon n'a pas voulu être roi de Jérusalem parce que, selon ses dires, il ne voulait pas porter une couronne d'or royale là où le Christ avait porté une couronne d'épines. Et il devient donc simplement avoué, c'est-à-dire défenseur du Saint-Sépulcre. Et on verra que cette décision sera lourde de conséquences politiques et qu'il y aura notamment des litiges avec le patriarche de Jérusalem entre le pouvoir religieux et le pouvoir politique, amoindri par cette notion d'avoué du Saint-Sépulcre, alors qu'elle aurait pu être magnifiée par la fonction de roi de Jérusalem. Il y a aussi un litige avec cette fois le comte de Toulouse, Raymond IV de Saint-Gilles, quant à la possession de la tour de David. En effet, les princes croisés avaient au départ proposé la couronne de Jérusalem au comte de Toulouse, qui l'a refusé en disant qu'il ne souhaitait pas devenir roi de Jérusalem et il pensait que personne n'accepterait de devenir roi. Et il a été désavoué lorsque Godefroy de Bouillon a pris la fonction d'avoué du Saint-Sépulcre, et il en a conçu du ressentiment vis-à-vis de Godefroy, et il a voulu conserver la forteresse de Jérusalem, qu'on appelait la Tour de David, qu'il avait, souvenez-vous, obtenue de d'Iftikhar al-Daoula, le gouverneur fatimide de Jérusalem, en lui promettant la vie sauve à lui et à sa garnison. Alors, en tant que duc de Basse-Lotharingie et féal de l'empereur d'Allemagne, Godefroy de Bouillon avait détenu un poste plus élevé qu'aucun autre de ses collègues. Reste qu'il n'avait pas été un duc très efficace et que son comportement à Constantinople avait surtout montré en lui un entêtement soupçonneux. Mais ses insuffisances d'homme d'État et d'administrateur étaient inconnues des Francs, qui voyaient essentiellement en lui un chef pieux et courageux, dont on fera un chevalier croisé de légende, avec notamment à la fin du Moyen-Âge le motif littéraire du chevalier au cygne, qui aura une grande fortune, notamment au XIXe siècle, avec Louis II de Bavière, qui décorera ses châteaux avec ce motif du chevalier au cygne, et qui est une glorification à la fois de Godefroy de Bouillon en tant que croisé pieux, modèle de la foi, et puis son lignage qui est le lignage de Lorraine. On rapportait que lorsque les électeurs firent des enquêtes sur la vie privée de chaque chef, afin de procéder à l'élection, on découvrit que l'entourage de Godefroy de Bouillon n'avait rien d'autre à lui reprocher qu'un amour excessif des exercices de piété, selon Guillaume de Tyr. En effet, les gens de sa suite restaient longtemps à l'attendre pour manger, alors que Godefroy poursuivait la messe par de longues prières, tant et si bien qu'il mangeait souvent froid. On ignore qui constituait le collège des électeurs, en faisait partie certainement le haut clergé et les grands vassaux des princes croisés. Le 29 juillet 1099, c'est la mort à Rome d'Urbain II à 57 ans. Alors ce pape champenois, un pape français donc, est mort environ 14 jours après la prise de Jérusalem et il n'a pas eu le temps d'apprendre la prise de Jérusalem. Le 1er août 1099, c'est l'élection d'Arnoul Malcorn de Zoc comme patriarche de Jérusalem. Alors, l'échec de la candidature de Raymond, comte de Saint-Gilles, au trône de Jérusalem affaiblit ses partisans. Lorsque le clergé s'assembla le 1er août 1099 pour élire un patriarche, l'opposition des Provençaux à Arnoul Malcorn de Zoc fut inefficace. Alors, il faut rappeler qu'en fait, il y avait un patriarche à Jérusalem qui était un patriarche grec qui s'appelait Siméon. Mais en fait, il avait fui Jérusalem suite à la prise de Jérusalem par les Fatimides en août 1098. Et pour échapper aux vexations des musulmans, il s'était exilé à Chypre. Et puis il était mort entre-temps à Chypre, donc il n'y avait plus de patriarche grec à Jérusalem, de patriarche byzantin donc, et la place était en quelque sorte vacante, et les croisés en ont profité pour élire un patriarche latin cette fois-ci, pour permettant aux croisés de faire une main mise sur le patriarcat de Jérusalem. Sûr de l'appui des Lorrains et des Normands de France et d'Italie, l'évêque de Marturano n'eut guère de peine à convaincre l'assemblée de nommer Arnoul.
Raymond d'Aguilers et ses amis, donc Raymond d'Aguilers, le chapelain du comte de Toulouse, firent vainement remarquer que cette élection n'était pas canonique, puisqu'Arnoul n'était pas même sous-diacre. Alors, une petite précision, un diacre, ça vient du grec diakonos, qui veut dire serviteur, et c'est un clerc qui a reçu le deuxième ordre majeur, et le diacre sert souvent le prêtre ou l'évêque à l'autel et lit l'évangile. Alors le sous-diacre, c'est le degré en dessous. Le sous-diaconat était considéré comme le premier degré des ordres majeurs. Et en fait, pour devenir patriarche, ce qui est l'équivalent d'évêque, hein, parce qu'en fait, il y avait des patriarcats dans des villes anciennes, des villes chrétiennes anciennes comme Jérusalem, Antioche, Constantinople, et ces évêques, on les appelait non pas évêques, mais patriarches. Et donc, cette élection n'était pas canonique parce qu'il n'était que sous-diacre. Et donc, il n'avait pas atteint le degré de hiérarchie suffisant pour passer directement du sous-diaconat à l'évêché, et en l'occurrence le patriarcat de Jérusalem. Alors, en plus, les mœurs personnelles d'Arnoul étaient telles qu'on avait fait des chansons dans l'armée de la croisade. Son intronisation fut pourtant acceptée de bonne grâce. Arnoul Malecorne de Zoc, Arnoul Malecorne, c'est-à-dire Malcouronne, c'est-à-dire mauvaise tonsure, certainement suite à sa mauvaise réputation quant à ses mœurs douteuses. Arnoul de Choc aussi, originaire du village de Choc dans les Flandres, était le fils illégitime d'un clerc. Il débuta sa carrière religieuse en Normandie, où il fut le précepteur de la nonne Cécile, morte en 1126, qui était la fille de Guillaume le Conquérant, et aussi la sœur, bien évidemment, de Robert Courteheuse, le duc de Normandie, mais aussi d'Adèle de Blois. Adèle de Blois, qui était cette comtesse de Blois, femme d'Étienne de Blois, le comte de Blois et de Chartres, qui s'était croisée et qui avait déserté, et qui était une femme extrêmement cultivée, et qui avait des correspondances avec tous les évêques les plus cultivés du royaume des Francs. Chapelain du duc de Normandie, Robert Courteheuse, Arnoul fut à Caen le chef d'une école qui rivalisa avec celle de Lanfranc, c'est-à-dire l'école du Bec en Normandie, et dont sortit Raoul de Caen, l'historien normand, auteur de la Gesta Tancredi, c'est-à-dire la geste de Tancrède, relatant la vie de Tancrède de Hauteville, ancêtre des rois normands de Sicile. Alors il faut savoir qu'au XIe siècle, l'école monastique la plus réputée, c'est l'école qu'on appelle l'école du Bec, qui est en Normandie, où l'école du Bec est loin, et où justement Lanfranc était un des maîtres très très très réputés. Et il se trouve qu'Arnoul Malecorne de Zoc avait été lui-même professeur à Caen, et il rivalisait aussi avec cette école pourtant très célèbre dans toute l'Europe de l'abbaye du Bec en Normandie. À l'appel d'Urbain II au concile de Clermont, Arnoul prit la croix et suivit le duc de Normandie comme chapelain à la première croisade en 1096. Alors il faut savoir que c'est la sœur de Robert Courteheuse, la nonne Cécile, qui avait pour précepteur donc Arnoul, qui a conseillé à son frère de prendre pour chapelain Arnoul de Zoc et de lui confier un évêché, ce qu'il fera avec le patriarcat de Jérusalem. Alors il fut choisi avec Pierre l'Ermite peu avant la prise de Jérusalem pour prononcer un sermon, et il était considéré comme le plus brillant sermonneur, celui qui avait l'éloquence la plus frappante parmi tous les prêcheurs de l'armée des croisés. Le 1er août 1099, après la prise, il fut choisi par les chefs croisés donc pour être patriarche de la ville de Jérusalem, mais ce choix fut invalidé par la suite. En effet, le pape Urbain II, qui avait appris la mort d'Adhémar, évêque du Puy, le frère de Guillaume Hugues de Monteil, le seigneur de Montélimar, avait désigné un autre légat pour la croisade à la personne de Dimbert de Pise. Et on verra plus tard que ce Dimbert de Pise va s'arroger le patriarcat de Jérusalem et va faire rendre caduque l'élection d'Arnoul. Alors Arnoul fut l'un des principaux conseillers du roi Baudouin Ier de Jérusalem, qui n'était autre que Baudouin de Boulogne, le frère de Godefroy de Bouillon, et qui va lui succéder en étant le premier roi de Jérusalem. Puis donc il fut choisi comme patriarche à nouveau à la mort de Gibelin d'Arles en 1112. Et il fut patriarche donc pour la seconde fois de 1112 à 1118, soit pendant 6 ans.
On peut noter aussi que la nièce d'Arnoul Malecorne de Zoc, et qui s'appelait Emma, épousa un grand seigneur du Levant, qui était Eustache Garnier, qu'on appelle aussi Eustache de Grenier, qui était comte de Sidon et seigneur de Césarée, et qui était l'un des seigneurs les plus puissants du royaume. Et notamment, il deviendra d'ailleurs régent du royaume de Jérusalem, lorsque le roi de Jérusalem sera prisonnier des musulmans. À la mort de Baudouin Ier en 1118, Arnoul Malecorne de Zoc fut l'un des principaux artisans de l'accession de son cousin Baudouin du Bourg, alors le cousin de Baudouin de Boulogne, hein, Baudouin Ier de Jérusalem, qui s'appellera Baudouin II de Jérusalem et qui doit son accession au trône beaucoup à Arnoul Malecorne de Zoc. Et Arnoul mourra peu après. Alors, Arnoul était un modéré. Si le clergé avait attendu de lui qu'il prît le pas sur Godefroy, il dut déchanter. Conscient peut-être qu'il n'avait pas le poids nécessaire pour être le maître de Jérusalem, il restreignit ses activités aux affaires ecclésiastiques, son objectif étant de latiniser l'évêché. Avec l'approbation de Godefroy, il installa 20 chanoines pour assurer les services quotidiens au Saint-Sépulcre et il munit l'église de cloches pour appeler le peuple à la prière. En effet, les musulmans n'en avaient jamais autorisé l'usage aux chrétiens. Puis il bannit de l'édifice les prêtres des rites orientaux qui célébraient leurs cérémonies, les orthodoxes grecs et géorgiens, les arméniens, les jacobites, les coptes et autres sectes chrétiennes qui entretenaient, comme de nos jours, des autels. Les chrétiens indigènes s'étaient empressés de revenir à Jérusalem au lendemain de la conquête franque, mais ils commençaient à regretter le changement de maître. Lorsqu'ils avaient été chassés de la ville sur ordre d'Iftikhar al-Daoula, le gouverneur de Jérusalem, pour les Fatimides, certains religieux orthodoxes avaient emporté avec eux la plus sainte relique de l'église de Jérusalem, la majeure partie de la vraie croix. Ils ne voulaient pas la remettre à présent à un patriarche détesté qui refusait de reconnaître leurs droits. Arnoul dut faire torturer ceux qui la gardaient pour les forcer à révéler où ils avaient caché la précieuse relique. Et cette précieuse relique de la vraie croix, qui était, selon la croyance médiévale, les débris de la croix qui avait porté le Christ lors de sa crucifixion, va être portée pendant des années et des années par les armées croisées lors de la bataille contre les musulmans. Et ils vont y accorder un grand pouvoir, un pouvoir miraculeux à cette relique de la vraie croix.

Alors, le 12 août 1099, les Fatimides ont réagi et se portent sur Ascalon pour se battre contre les croisés. Mais Godefroy et son armée, de tous les princes qui se coalisent, parvient à battre les Égyptiens du vizir Fatimide Al-Afdal à Ascalon. Alors, suite à cette victoire, il y a une querelle entre Godefroy et Raymond, comte de Saint-Gilles, pour Ascalon et pour Arsouf. Alors, qu'est-ce qui s'est passé? En fait, c'est que Raymond IV de Saint-Gilles, comte de Toulouse, avait été vraiment dépité de s'être fait voler la couronne de Jérusalem par Godefroy de Bouillon, même s'il n'avait pas pris le titre de roi, mais celui d'avoué du Saint-Sépulcre. Et alors, il était toujours dans l'idée de se constituer une principauté, et il va essayer de tracter avec Arsouf, puis avec la ville... d'abord avec la ville d'Ascalon, puis avec la ville d'Arsouf, parce qu'en fait, étant donné que les Arabes avaient appris le rôle bienfaiteur du comte de Toulouse lors de la prise de Jérusalem, qui avait épargné Iftikhar al-Daoula et sa garnison, qui s'étaient réfugiés justement à Ascalon, ils ont voulu, lorsque les croisés ont battu les Fatimides à Ascalon et qu'ils assiégeaient Ascalon, ils ont voulu parlementer uniquement avec le comte de Toulouse parce qu'ils avaient peur d'être massacrés comme à Jérusalem. Alors le comte de Toulouse en a profité pour essayer de s'approprier la ville. Mais sur ces entrefaites, Godefroy de Bouillon est arrivé et a empêché le comte de Toulouse de poursuivre ses tractations avec les Ascolonitains. Et donc, le comte de Toulouse est parti plus au nord, vers Arsouf. Et il a tenté la même manœuvre, à savoir parlementer avec les musulmans d'Arsouf pour s'octroyer la ville. Et même topo, Godefroy de Bouillon a empêché ses tractations et a empêché le comte de Toulouse de s'emparer d'Arsouf. Alors il faut savoir que pour Ascalon, c'est une erreur stratégique capitale, parce que cette ville, qui n'est pas très loin de Jérusalem, sur la côte, va rester égyptienne pendant un demi-siècle. Et elle va permettre de servir de base aux armées égyptiennes, des Fatimides, pour mener des raids et des batailles contre les croisés. Début septembre 1099, Robert de Normandie et Robert de Flandre quittent la Palestine. Et il ne reste plus à Godefroy que 300 chevaliers et 2000 fantassins. En septembre 1099, Bohémond fait le siège de Latakié, aidé ensuite par la flotte pisane de Dimbert de Pise, le nouveau légat du pape Urbain II. En effet, Bohémond de Tarente cherche à s'emparer de cette ville de Latakié qui est au sud d'Antioche et qui a été reprise par les Byzantins. Et Dimbert de Pise, c'est ce fameux légat que Urbain II a nommé après la mort d'Adhémar, évêque du Puy, et qui arrive avec une flotte pisane, puisqu'il est évêque de Pise, et qui prête main forte à Bohémond de Tarente pour prendre Latakié. Et alors arrivent les croisés qui rentrent en Europe avec les deux Roberts, Robert de Flandre et Robert Courteheuse, duc de Normandie, qui veulent rentrer en Europe, et le comte de Toulouse, qui remonte vers Latakié pour retrouver sa femme, Elvire de Castille. Et alors, le Dimbert de Pise, le légat, est sermonné vertement par les deux Robert, et il cesse d'aider Bohémond, qui abandonne le siège de Latakié. Le pèlerinage à Jérusalem de Dimbert, Bohémond et Baudouin de Boulogne est décidé. En effet, Bohémond de Tarente et Baudouin de Boulogne, comte d'Édesse, n'ont pas réalisé leur vœu de pèlerinage. Et ils souhaitent le faire, et ils vont le faire en compagnie du légat du pape, Dimbert de Pise. Entre-temps, Tancrède de Hauteville conquiert la Galilée et devient prince de Galilée sous l'autorité de Godefroy de Bouillon. Du 15 octobre au 15 décembre 1099, c'est le siège en vain d'Arsouf par Godefroy de Bouillon. Et on a l'histoire du chevalier de Hainaut, Gérard d'Avennes, dont je reparlerai plus tard. Début novembre 1099, Dimbert, Bohémond et Baudouin se mettent donc en route vers Jérusalem. Et ils arrivent à Jérusalem le 21 décembre 1099. Fin décembre 1099, Arnoul est déposé,
par Dimbert de Pise, qui s'arroge le patriarcat de Jérusalem en prétextant que l'élection d'Arnoul, Malecorne de Zoc, avait été non canoniquement valable. Le 1er janvier 1100, Bohémond et Baudouin, leur pèlerinage effectué à Jérusalem, repartent vers le nord. Alors, en janvier 1100, Godefroy de Bouillon fait fortifier Jaffa. Il faut savoir qu'à cette époque, le royaume de Jérusalem, qui n'est pas encore royaume, mais qui va le devenir bientôt, ne possède qu'un seul port, qui n'est pas très loin de Jérusalem, et qui est Jaffa. Et avec l'aide des marins et des pèlerins italiens, il va fortifier Jaffa pour en faire une place forte et pour en faire le seul point d'appui pour les flottes européennes qui viendront amener des pèlerins et des soldats au futur royaume de Jérusalem. Les émirs d'Arsouf, d'Ascalon, de Césarée et d'Acre payent tribut à Godefroy pour pouvoir continuer à commercer. Nous en reparlerons. Et des émirs ou cheikhs arabes de l'intérieur de la Judée, de la Samarie et de la Galilée demandèrent aussi à trafiquer à Jérusalem et à Jaffa. En effet, le futur royaume de Jérusalem empêchait les Arabes de commercer et ils ont traité avec Godefroy de Bouillon pour pouvoir continuer à commercer et alimenter notamment le marché de Jérusalem. Un blocus naval oblige les ports fatimides à commercer avec l'État franc. Le 2 février 1100, Godefroy remet à l'évêque de Jérusalem un quart de la ville de Jaffa. Alors Godefroy remet à l'évêque de Jérusalem un quart de la ville de Jaffa pour la raison suivante. Si Godefroy gagnait en puissance parmi ses voisins musulmans qui commençaient à lui verser tribut, son pouvoir déclinait sur ses propres terres. Ses relations étaient cordiales avec le plus important de ses vassaux, Tancrède, mais ce dernier, malgré ses appels au secours réguliers, modelait sa politique et son attitude en fonction de ses seules nécessités. Tandis que le prince de Galilée, Tancrède de Hauteville, agissait pratiquement comme un monarque indépendant, Godefroy de Bouillon voyait sa liberté d'action grignotée de jour en jour par le suzerain qu'il s'était donné un peu vite, le patriarche Dimbert de Pise. En effet, contrairement à Arnoul Malecorne de Zoc, Dimbert de Pise avait des visées politiques sur Jérusalem et il cherchait à mettre en place une principauté théocratique, c'est-à-dire gouvernée comme un bien d'église et non pas comme un bien laïque par le patriarche de Jérusalem, et il cherchait à assurer sa tutelle sur Godefroy de Bouillon. Celui-ci ne se contentait pas d'une suzeraineté nominale et théorique, il la voulait fonder sur un pouvoir réel. Godefroy, toujours respectueux de l'Église et qui avait peur de perdre l'aide des Pisans, je rappelle que Dimbert de Pise était arrivé avec une puissante flotte de Pisans, et comme l'avoué du Saint-Sépulcre n'avait pas de flotte pour pouvoir poursuivre ses conquêtes des ports méditerranéens, il avait besoin de l'aide de la flotte pisane aux ordres du patriarche, il ne pouvait pas refuser les demandes du patriarche. Et donc, à la Chandeleur, le 2 février 1100, il remet à l'évêque de Jérusalem un quart de la ville de Jaffa, puis Dimbert exige qu'on lui donnât le contrôle de toute la ville de Jaffa, mais aussi de tout Jérusalem et de la tour de David. Godefroy accepta, mais poussé peut-être par ses chevaliers indignés, il demanda un délai. Le 25 mars 1100, les gens d'Arsouf libèrent Gérard d'Avennes et offrent de payer tribut. Peu de temps après Acre, Césarée et Ascalon font de même. Godefroy nomme Gérard d'Avennes seigneur de Saint-Abraham ou Hébron. Alors je vais vous raconter cette histoire d'Arsouf et de ce chevalier du Hainaut, Gérard d'Avennes, qui n'est pas banal. Une délégation d'Arsouf vint apporter à Godefroy de Bouillon le 25 mars 1100 les clés des portes et des tours de la ville et offrir un tribut annuel. C'est la conclusion d'accords commerciaux entre les francs et les petits ports arabes du littoral palestinien. Le domaine franc de Jérusalem ne possédait qu'une ouverture sur la mer, à Jaffa, comme je l'ai dit, le port de la ville sainte. Pour se donner de l'air, Godefroy a repris ses projets sur la ville maritime d'Arsouf, que sa mésentente avec le comte de Toulouse l'avait empêché d'occuper en août 1099. Mais son armée était trop réduite pour intimider les habitants d'Arsouf. De plus, l'absence de navires ne lui permettait pas de les bloquer par mer. Ils résistèrent donc avec opiniâtreté. Godefroy leur avait précédemment envoyé comme résident, enfin mi-résident, mi-otage, un chevalier du Hainaut, Gérard d'Avennes.
À l'approche de l'armée franque, ils se saisirent de Gérard d'Avennes et le ligotèrent sur un mât au-dessus du rempart, exposé à toutes les flèches des siens. Godefroy de Bouillon, sans se laisser attendrir par les supplications du malheureux, poursuivit le siège. Et en fait, Gérard d'Avennes va être criblé par ses compatriotes, criblé de flèches. Et Godefroy de Bouillon va dire que, aux supplications de Gérard d'Avennes d'arrêter le siège, sur son mât, là, criblé de flèches, eh bien, Godefroy de Bouillon va dire que même si ça avait été Eustache de Boulogne, son frère, qui avait été sur ce mât, il n'aurait pas arrêté le siège d'Arsouf. Alors, la tour roulante que Godefroy de Bouillon avait fait dresser contre le mur d'Arsouf fut incendiée par le feu grégeois. Une nouvelle machine eut le même sort. Et découragé, Godefroy renonça à son entreprise et rentra à Jérusalem en se contentant de laisser à Ramla 100 chevaliers et 200 fantassins avec mission d'exercer des ravages quotidiens à travers la campagne d'Arsouf. Alors, bien sûr, on pensait que Gérard d'Avennes était mort, puisqu'on pense qu'il avait reçu jusqu'à 12 impacts de flèches et qu'il était en effet criblé comme un Saint-Sébastien. Alors, le siège de cette petite ville n'en avait pas moins échoué. Rien ne montre mieux la pénurie de moyens à laquelle le rembarquement des croisés réduisait le chef de l'État, franc. Toutefois, le blocus à distance qu'à l'aide de la garnison de Ramla, Godefroy de Bouillon organisa contre les gens d'Arsouf, devait finir par avoir raison d'eux. En février 1100, croyant ce blocus levé, il s'était répandu sans méfiance dans la banlieue pour procéder aux travaux des champs. Aussitôt, alertés, 40 chevaliers accoururent de Ramla et sabrèrent toute cette population, renvoyant ensuite leurs captifs avec le nez, les pieds ou les mains coupées. Et cela se passa, ces événements tragiques se passèrent en mi-février 1100. Alors bien entendu, les gens d'Arsouf, qui étaient sujets égyptiens, dépêchèrent aussitôt une délégation au Caire pour supplier le vizir Al-Afdal de les protéger. Celui-ci se contenta de leur envoyer une petite garnison de 300 hommes, 100 arabes et 200 africains. Et rassurés par ce renfort, les Arsoufis, les habitants d'Arsouf, osaient de nouveau vaquer aux travaux des champs. Quand un nouveau redzou, c'est-à-dire un nouveau raid franc, se forma à Ramla et vint se poster en embuscade dans la région. La petite garnison égyptienne, attirée par des coureurs, sortit à leur poursuite, mais elle tomba dans le piège et subit un désastre à la mi-mars 1100. La protection égyptienne s'avérant impuissante, les gens d'Arsouf, pour pouvoir cultiver leur territoire, se décidèrent enfin à accepter le protectorat franc. Une délégation vient donc, le 25 mars 1100, apporter à Godefroy de Bouillon les clés des portes et des tours et offrir un tribut annuel. Le bénéfice de ce tribut fut accordé par Godefroy à un de ses chevaliers, Robert Dépouille. Peu après, Godefroy eut la surprise de voir arriver à Jérusalem Gérard d'Avennes, en personne, qui était guéri de ses blessures et que les Arsoufis lui renvoyaient en témoignage de réconciliation. Le duc joyeux le nomma seigneur de Saint-Abraham ou Hébron. Alors Hébron, ça se trouve au sud de Jérusalem, et les croisés l'appellent Saint-Abraham parce que c'est un lieu saint. Et c'est un lieu saint à plus d'un titre, à trois titres exactement, parce que c'est là où est le tombeau d'Abraham, le fameux patriarche qui partit d'Ur en Mésopotamie, s'est installé au pays de Canaan, dans la terre promise, terra promissionis en latin. Et vous savez qu'Abraham est le fondateur du monothéisme. Alors du monothéisme juif, c'est pourquoi c'est un saint pour les juifs en quelque sorte. Donc Saint Abraham ou Hébron au sud de Jérusalem est une ville sainte pour les juifs, mais également comme les trois monothéismes, judaïsme, christianisme et islam sont des monothéismes qu'on dit abrahamiques, c'est-à-dire qui reconnaissent Abraham comme prophète, eh bien le tombeau à Hébron de Saint Abraham eh bien est un lieu saint. Alors en avril 1100, Ascalon, Césarée et Acre, comme je l'ai dit, s'offrent à payer tribut à Godefroy en suivant l'exemple d'Arsouf.

Alors au début d'avril, les amirs d'Ascalon, Césarée et Acre ne furent pas longs à imiter l'exemple d'Arsouf. Ils se réunirent et envoyèrent des messagers à Godefroy de Bouillon, chargés de présents avec du blé, de l'huile, des fruits et des chevaux arabes. Ils lui proposaient un tribut mensuel de 5000 besans d'or, ce qui était énorme, contre la possibilité de pouvoir cultiver les terres en paix. L'avoué du Saint-Sépulcre accepta de bonne grâce ces ouvertures et des relations cordiales s'établirent bientôt entre les cités musulmanes et vassales donc et leurs suzerains chrétiens. Différents petits cheikhs des collines de Judée et de Samarie avaient déjà fait leur soumission alors que Godefroy était au camp devant Arsouf. Une délégation d'entre eux était venue le visiter et lui offrir des présents. Ils avaient été touchés par la simplicité dans laquelle il vivait, simplicité dictée aussi bien par son goût personnel que par la pauvreté de ses moyens. Alors il y a une anecdote, c'est qu'en fait, ces petits cheikhs des collines de Judée et de Samarie, ces petits chefs musulmans, qui voyaient leur commerce péricliter par suite de la coupure opérée par le futur royaume de Jérusalem, avec la côte, voulaient rétablir ce commerce, et c'est pourquoi ils envoyaient des présents et des délégations à Godefroy de Bouillon. Et alors ils ont été étonnés parce qu'ils s'attendaient à voir un roi de Jérusalem, pour eux c'était le roi de Jérusalem, et ils s'attendaient à avoir ce roi avec une suite fastueuse, des gardes, un trône, des habits somptueux, et ils voient un homme assis par terre contre un ballot de paille et vêtu extrêmement simplement et sans garde. Et alors ils s'en étonnent et ils vont lui dire qu'ils sont étonnés de la simplicité de sa mise. Et alors, Godefroy de Bouillon va répondre qu'en fait, il pratique l'humilité chrétienne et qu'il est poussière et il retournera à la poussière. Et alors le chroniqueur latin nous le dit en latin. Et c'est une citation, bien sûr, c'est une citation biblique qui est très connue, tu es poussière et tu retourneras à la poussière.

Alors, les cheikhs de Transjordanie, donc, suivirent ces traités. Ils avaient pris l'habitude d'expédier leur surplus aux cités côtières et l'État franc, donc, se trouvait à présent en travers de leur route. Et c'est pourquoi ils demandaient simplement qu'on leur permît de faire passer leur caravane à travers la Judée. Godefroy, habilement, va leur accorder cette permission, mais il va chercher à détourner une partie de ce trafic commercial vers le port chrétien de Jaffa, qui appartient à Jérusalem. Dans le même temps, on encouragea les Italiens à intercepter, chaque fois qu'ils le pouvaient, le trafic maritime entre les ports musulmans et l'Égypte, afin de rendre ces échanges dépendants des chrétiens, c'est-à-dire les ports qui relevaient de l'Empire fatimide, du Caire, plutôt que de commercer avec l'Égypte. Ils en sont empêchés par les flottes italiennes et donc ils vont devoir se retourner sur Jérusalem et sur le commerce intérieur pour pouvoir prospérer et faire prospérer leurs affaires. L'ensemble de la Palestine commence ainsi à être intégré à un système économique qui est complet et qui dispose de relations avec l'Europe, notamment par le port de Jaffa. Cette politique donc porta ses fruits et l'État croisé fut bientôt riche et prospère. Alors, en mai 1100, on a la campagne de Godefroy et de Tancrède au cœur du Jolan, dans le Sawad, à l'est du lac de Tibériade. Et nous avons aussi l'anecdote du Grossus Rusticus, ou gros paysan en latin. J'explique. En début mai 1100, l'influence croissante de l'État croisé parmi ses voisins arabes encouragea Godefroy à rechercher une extension de son pouvoir au-delà du Jourdain, c'est-à-dire vers l'est de Jérusalem. Là où vivait un émir que les Francs avaient surnommé le gros paysan, Grossus Rusticus en latin. On ne sait pas trop pourquoi il l'avait surnommé comme ça. Tancrède avait radié ses terres et l'avait amené à reconnaître la suzeraineté franque, mais le Grossus Rusticus s'était débarrassé de son vassalage dès le départ de Tancrède. Il avait appelé à son secours son ancien suzerain, qui n'était autre que l'émir Doukak de Damas, que nous connaissons bien. Tancrède en appela à Godefroy. Une possession sûre en cet endroit pouvait permettre aux Francs de détourner le riche commerce du Jolan et du Oran vers les ports de Palestine, et le district de Sawad était réputé en lui-même pour sa richesse et sa fertilité. Godefroy entendait bien participer à la conquête. Il amena des troupes au début de mai 1100 et effectua en compagnie de Tancrède un raid qui conduisit les troupes franques jusqu'au cœur du Jolan en passant à travers les terres du gros paysan. Comme ils revenaient chargés de butin, Doukak, émir de Damas, tomba sur leur arrière-garde que commandait Tancrède. Godefroy continua sa route, ignorant ce qui se passait derrière lui, mais Tancrède ne s'en sortit qu'au prix de lourdes pertes en hommes et de l'abandon du butin dont il était chargé. Doukak ne se sentait pas assez fort pour poursuivre les Francs. S'étant assuré qu'ils avaient bien quitté le territoire, il s'en retourna à Damas. Godefroy continua avec son butin jusqu'à Jérusalem, mais Tancrède brûlait du désir de se venger. Aussitôt qu'il eut reposé son armée et rassemblé ses renforts à Tibériade, il entreprit un nouveau raid sur le territoire d'Amasène, si violent que Doukak envoya demander une trêve. Tancrède lui dépêcha alors 6 chevaliers chargés de porter un message lapidaire: l'émir de Damas devait se faire chrétien ou quitter Damas. Furieux de cette insulte inouïe, Doukak, émir de Damas, répliqua aux envoyés en leur donnant le choix: ou bien ils devenaient musulmans, ou bien ils étaient décapités. Un seul accepta d'abjurer, les 5 autres furent exécutés. Tancrède demanda de nouveau à Godefroy de se joindre à lui pour venger leur martyr, et les deux princes effectuèrent une nouvelle série de raids dans le pays d'Amasène, encore plus dévastateur que les précédents. Pendant 2 semaines, ils mirent le Jolan à feu et à sang, tandis que les musulmans restaient prudemment à l'abri de leurs remparts. Comme Doukak refusait de s'engager plus avant, le gros paysan se vit à la fois abandonné par son suzerain naturel et ruiné par les Francs. Il accepta donc de repasser sous la suzeraineté de Tancrède et de lui payer un tribut régulier. Alors, le 18 juin 1100, Godefroy de Bouillon a un malaise à Jaffa et il est ramené à Jérusalem. C'est pour lui le début de la fin, on va le voir. Le fin juin 1100, Raymond, le comte de Toulouse, arrive à Constantinople en partant de Latakié,
où il avait laissé sa femme, Elvire de Castille. Le 13 juillet 1100, le patriarche d'Humbert de Pise, Tancrède de Hauteville, le neveu de Bohémond de Tarente, et Garnier de Grès, le cousin de Godefroy de Bouillon, quitte Jérusalem et marche contre Acre. Et le 18 juillet 1100, c'est la mort de Godefroy de Bouillon. Alors, d'Humbert de Pise, le patriarche, va essayer de profiter de la situation et va essayer d'installer un état théocratique à Jérusalem qui ne va en fait durer que 3 mois. En effet, Garnier de Grès, le cousin de Godefroy de Bouillon, bien que mourant, occupe la tour de David, qui est, je le rappelle, la forteresse de Jérusalem qui commande militairement la ville, et envoie l'évêque de Ramla et 2 chevaliers avertir le frère de Godefroy de Bouillon de sa mort à Baudouin de Boulogne. Donc, ils envoient ces 2 chevaliers et cet évêque de Ramla à Édesse, où se trouve Baudouin de Boulogne, puisqu'il est comte d'Édesse. Et le 23 juillet, c'est la mort de Garnier de Grès, cousin de Godefroy. Entre-temps, le 25 juillet 1100, d'Humbert de Pise et Tancrède prennent Haïfa au sud d'Acre. Et fin juillet 1100, Morellus, secrétaire de d'Humbert de Pise, patriarche de Jérusalem, est intercepté à Latakia avec sa lettre pour Bohémond. En effet, Tancrède de Hauteville et le patriarche d'Humbert de Pise se sont arrangés ensemble pour manœuvrer afin de donner le royaume de Jérusalem à Bohémond de Tarente, prince d'Antioche. Et ils envoient Morellus, qui est le secrétaire de d'Humbert, à Antioche. Mais ce Morellus est intercepté à Latakia, qui est une ville pro-byzantine, et donc allié du comte de Toulouse, et donc ennemi de Bohémond de Tarente. Et donc la lettre ne parvient pas à Bohémond de Tarente. Mais de toute façon, Bohémond de Tarente n'aurait peut-être pas eu cette lettre, et en tout cas n'aurait pas pu appeler à l'aide pour s'emparer du royaume de Jérusalem, parce que début août 1100, il est parti pour Mélitène, qui est Malatia en Cappadoce, c'est-à-dire en Anatolie centrale, pour défendre l'Arménien Gabriel de Mélitène contre l'émir d'Anishmendit de Sébaste, qui est l'actuel Sivas, au nord-ouest de Mélitène, Malatia. Et c'est le Malik Ghazi Gumushtekin, donc Malik d'Anishmendit, c'est-à-dire un Turc. Et donc en août 1100, Bohémond et son cousin Richard de Salerne sont capturés par l'émir d'Anishmendit de Sébaste, Siwas, Malik Ghazi Gumushtekin. Ils vont être emprisonnés dans le nid d'aigle de Nixar, l'antique Néo-Césarée qui se trouve au cœur des montagnes du Pont, c'est-à-dire tout à fait au nord-est de l'Anatolie, donc au nord-est de la Turquie. Lorsqu'il vit qu'il allait être capturé, Bohémond de Tarente coupa une mèche de ses cheveux blonds et la confia à l'un de ses soldats, avec mission de se faufiler entre les Turcs pour se ruer vers Édesse et appeler à l'aide Baudouin de Boulogne, comte d'Édesse. Produisant alors devant Baudouin la mèche de cheveux à l'appui de ses dires, le messager informa le comte d'Édesse de la destinée de Bohémond. Celui-ci demandait à être secouru avant que les Turcs n'eussent le temps de l'emmener dans les profondeurs de l'Anatolie. Mais Baudouin de Boulogne était plus soucieux de la sécurité des États francs que de la personne de son ancien ami et rival. Il partit aussitôt néanmoins avec une petite troupe de 140 chevaliers, mais ses éclaireurs étaient excellents et sa réputation plus encore. La rumeur le précéda, grossissant la taille de son armée. Au lendemain de sa victoire, Malik Ghazi Gumushtekin marchait vers les remparts de Mélitène pour montrer à la garnison les têtes de ses victimes arméniennes et franques et prendre la ville de Mélitène au prince arménien Gabriel de Mélitène ou Malatia. Et il apprit alors l'arrivée de Baudouin de Boulogne, comte d'Édesse. Il jugea alors plus sage de se retirer sur ses territoires avec les prisonniers et le butin qu'il avait fait. Baudouin le poursuivit d'abord dans les montagnes, mais il craignit bien vite de s'aventurer trop loin dans un pays inconnu où l'embuscade pouvait le guetter à chaque instant. Il n'avait guère confiance dans les indigènes. Après 3 jours de chevauchée infructueuse, il s'en revint à Mélitène. Gabriel de Mélitène accueillit Baudouin en sauveur et se hâta de le reconnaître comme suzerain.

Le 12 septembre 1100, à son retour à Édesse, Baudouin de Boulogne, après cette campagne, reçut les envoyés de Garnier de Grès, le cousin de Godefroy de Bouillon, qui lui annoncèrent la mort de son frère. Et il décida de partir pour Jérusalem le 2 octobre 1100. Il arriva à Jérusalem le 10 novembre, et à Noël 1100, à Bethléem, Dimbert de Pise, patriarche de Jérusalem, déconfit parce qu'il avait voulu offrir le royaume de Jérusalem à Bohémond de Tarente, qui était son allié et qui lui avait permis de devenir patriarche de Jérusalem, se voit obligé de couronner Baudouin de Boulogne, frère de Godefroy de Bouillon, comme premier roi de Jérusalem sous le nom de Baudouin Ier, dans l'église de la Nativité à Bethléem, là où est né Jésus-Christ. Il va régner 17 ans, de 1100 à 1118. Pour lors, le royaume de Jérusalem ne possède qu'un seul port, Jaffa, les autres ports de Palestine étant tenus par les Fatimides d'Égypte. La première tâche de Baudouin Ier sera de s'assurer le contrôle du littoral. Peu de Francs se fixèrent en effet en Orient, ils ne suffirent ni à la conquête de l'arrière-pays, ni à l'implantation d'une colonie assez dense. En outre, plusieurs principautés maintinrent leur indépendance. Cette faiblesse rendit nécessaire un constant recours au service des villes marchandises italiennes qui possédaient des flottes et qui furent payées par la concession de privilèges exorbitants qui obérèrent les finances du royaume de Jérusalem. Tant et si bien qu'on peut dire que le royaume de Jérusalem ne sera jamais aussi riche que l'émir de Tripoli que fondera plus tard le comte de Toulouse Raymond IV de Saint-Gilles, que la principauté d'Antioche ou même que le comté d'Édesse, qui eux récoltaient des impôts beaucoup plus facilement et n'étaient pas grevés par les privilèges exorbitants donnés aux Italiens. Alors, on assistera très vite à l'orientalisation des seigneurs francs. Baudouin Ier trône en Bournou, qui est un grand manteau de laine à capuchon et sans manches, tissé d'or, il a la barbe longue comme un basiléus, et il fait porter devant lui un bouclier doré et reçoit assis les jambes croisées sous lui sur un tapis les ambassadeurs qu'il adore. Son chapelain, Fouché de Chartres, rencontre du phénomène d'orientalisation. Alors Fouché de Chartres en latin c'est Fulcherius Carnotensis, Fouché de Chartres, qui est le chapelain donc de Baudouin de Boulogne et qui a rédigé de 1100 à 1127 un récit de la première croisade et du royaume de Jérusalem qu'on appelle Historia Hierosolymitana, pour inciter les chevaliers occidentaux à se croiser. Et sous le terme de poulain, il désigne les francs établis ou nés en Orient. Et c'est la naissance du métissage d'une partie de la société du Levant, des Levantins. Je cite un passage de l'Historia Hierosolymitana de Fulcherius Carnotensis, Fouché de Chartres. Nous qui étions occidentaux, nous sommes devenus orientaux. Nous avons oublié les lieux de notre origine, plusieurs d'entre nous les ignorent ou même n'en ont jamais entendu parler. Un tel possède ici des maisons en propre, comme par droit d'héritage, tel autre a épousé une femme, non parmi ses compatriotes, mais syrienne, arménienne, parfois même une sarrasine baptisée. On se sert des diverses langues du pays, et les langues jadis parlées à l'exclusion les unes des autres sont devenues communes à tous, la confiance rapproche les races les plus éloignées. La parole de l'écriture se vérifie, le lion et le bœuf mangeront au même râtelier. Le colon est maintenant presque devenu un indigène, qui était étranger s'assimile à l'habitant. Ceux qui étaient là-bas pauvres, Dieu ici les a rendus riches, pourquoi retourneraient-ils en Occident? Et en effet, nombreux sont les croisés qui s'intéressent à la religion de Mahomet. Alors en mars 1101, Guillaume le Troubadour, qui est le comte d'Aquitaine, et qui sera le premier troubadour connu, se croise. Avec lui repart Hugues de Vermandois, qui, on s'en souvient, avait déserté avant la prise d'Antioche, et qui rejoint l'armée de Guillaume le duc d'Aquitaine, alors qu'elle passe en Bourgogne. En mars 1101, Tancrède de Hauteville quitte la Palestine pour devenir régent d'Antioche, à la place de son oncle qui a été fait prisonnier par Malik Ghazi, le Danish Mendit. Mars 1101, c'est l'arrivée de la croisade lombarde à Constantinople. Les croisés tuent un des lions apprivoisés du Basileus. Alors, il y a trois arrière-croisades en 1101. C'est celle de Guillaume d'Aquitaine, qu'on appelle Guillaume le Troubadour.
et puis la croisade lombarde, croisade italienne, et puis une autre croisade française qui est la croisade de Guillaume de Nevers. Et ces trois croisades vont se solder par un échec. Et alors, l'armée lombarde, la croisade lombarde était constituée un peu comme la croisade de Pierre l'Ermite, par des contingents populaires, et notamment par les bas-fonds de Milan, de la ville de Milan. Et en fait, ils vont mal se conduire à Constantinople, et ils vont notamment commettre des forfaits, comme l'assassinat d'un des lions apprivoisés du Basileus, Alexis Ier Comnène, ce qui nous renvoie à cette légende dont j'avais parlé, qui n'est peut-être pas si légendaire que ça, du vicomte Gouffier de Lastours, qui, si vous vous souvenez, était célèbre dans l'armée des croisés. On en a parlé à Antioche, parce qu'on l'appelait le chevalier au lion, parce qu'il avait apprivoisé un lion. Et donc on peut dire que si le Basileus Alexis Ier Comnène avait un lion, pourquoi le vicomte Gouffier de Lastours, un croisé, n'aurait pas réussi à apprivoiser lui-même son lion? En mars 1101, Arsouf est prise par les croisés francs de Baudouin Ier et les Génois. En 1101 également, c'est l'année où Pierre l'Ermite retourne en Europe. Printemps 1101, c'est le second départ d'Étienne II, comte de Blois, qui, on l'avait vu, avait déserté. Et sa femme Adèle de Blois, qui était la sœur de Robert Courteheuse, le duc de Normandie, la fille de Guillaume le Conquérant, et qui était une femme de tête, une femme très cultivée, une femme de tête, a obligé son mari à repartir en croisade. Et en fait, Étienne II, comte de Blois, repart au printemps 1101, et il va d'ailleurs mourir en Terre Sainte et ne pas revenir donc en Europe. Le 17 mai 1101, Césarée tombe aux mains des croisés de Baudouin Ier, alliés aux Génois. Toujours cette alliance des Génois qui apportent leur flotte et qui vont demander en échange de leur aide, de la prise d'Arsouf et de la prise de Césarée, des privilèges exorbitants sur les villes pour fonder des comptoirs commerciaux. Le 23 juin 1101, la croisade lombarde, qui était commandée par le comte de Toulouse, prend Ankara, qui appartenait au sultan de Rums, Kilij Arslan. Alors, Ankara, c'est la capitale actuelle de la Turquie. Pourquoi la croisade lombarde, au lieu d'aller sur Jérusalem par l'Anatolie centrale, est allée beaucoup plus à l'ouest, beaucoup plus à l'est, vers Ankara? Eh bien, c'est parce que les Lombards voulaient délivrer Bohémond de Tarente, prince d'Antioche, qui était à Nixar, l'antique Néo-Césarée, c'est-à-dire dans les montagnes du Pont, c'est-à-dire tout à fait au nord-est de l'Anatolie. Et alors, le comte de Toulouse n'était pas d'accord, lui qui avait eu le commandement de cette croisade, et pourtant il a dû céder à ses pèlerins, et mal va leur en prendre parce qu'ils vont être décimés. Le 31 juillet 1101, c'est le désastre de Merzifun ou Amasia de la croisade franco-lombarde, comme

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Alex Miller vient d'ouvrir le BCC Radio Show avec le premier titre de son tout nouvel album More Country Than You, sorti le 10 avril. C'était Too Much Fun, une belle reprise pleine d'énergie de Daryl Singletary. Pour la petite histoire, Alex a choisi ce titre en hommage à son grand-père, dont c'était la chanson favorite. On enchaîne avec le style honky-tonk du Texan David Lewis. Artiste indépendant, David est originaire de Belleville, une petite ville située quelque part entre San Antonio et Houston. Sa passion, remettre la country authentique au goût du jour. David Lewis, Fruit Board Full of Roses.

écouté Aidan Kaufman avec Call It Country, un titre écrit pour tous ceux qui pensent que la country a perdu son âme. Originaire de Knoxville, au Tennessee, Aidan a un parcours atypique. Ancien joueur de baseball universitaire, il a décidé de troquer ses gants pour une guitare alors qu'il était encore étudiant à la Cumberland University. Il a fait ses armes sur la scène locale avant de sortir son premier single en 2018, s'imposant rapidement grâce à sa voix puissante et son style sans compromis. Aujourd'hui, il s'impose à la radio et on le retrouve régulièrement au sommet des charts country. Le voici une fois de plus avec la chanson titre de son nouvel EP qui vient de paraître, Goner, Aidan Kaufman.

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3: Ella Langley s'empare des ondes. Son tube Choosing Texas reste numéro 1 pour la 5e semaine consécutive sur les radios country. Un succès record qui propulse la sortie événement de son nouvel album, Dandelion, qui vient de paraître. Choosing Texas, Ella Langley dans les news de Nashville.

On poursuit l'exploration de Dandelion, le tout nouvel album d'Elan Langley. Les médias américains sont unanimes, c'est déjà l'un des disques country les plus marquants de cette année 2026. Elle y impose un style vintage avec une maturité impressionnante. On change d'ambiance maintenant avec un hommage aux pionnières de la free country music et cette reprise magistrale du classique de Kitty Wells, It Wasn't God Who Made Honky Tonk Angels. Elan Langley dans les news de Nashville.

héritage vintage et son moderne, et là l'anglais impose sa griffe. Ce nouvel album respire l'authenticité de l'Alabama et les émotions brutes. Elle prouve ici qu'on peut rester traditionnel tout en dominant les ondes. Et là l'anglais est un news de Nashville.

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1: Pour ceux qui cherchent une country sincère avec des histoires vraies et une voix qui touche en plein cœur, Dandelion est l'album qu'il vous faut. Ella Langley est au sommet de son art et s'installe comme la nouvelle patronne de Nashville. C'était les news de Nashville et on se quitte avec le titre poignant Broken. Ella Langley.

Les news de Nashville avec Allison. En attendant la semaine prochaine, rendez-vous sur le www.bigcactuscountry.fr. Alors, à la semaine prochaine.

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1: William Michael Morgan, l'enfant du Mississippi, reprend un monument de 1989. Il rend hommage à son idole, Keith Whitley, avec une belle version d'une fidélité absolue. Voici le classique du honky-tonk, I'm No Stranger to the Rain, William Michael Morgan.

enchaîne avec l'indépendant Kenny Whitmire avec un titre inédit, une chanson romantique coécrite avec sa femme Lindsay, explorant les doutes et la sincérité de l'engagement amoureux. Thought Twice About Loving You, Kenny Whitmire.

ce Texan, Greg Swan, avec un extrait de son album Country to the Bone. Un titre qui célèbre le labeur et l'honnêteté à travers le symbole du travail manuel. Pour tous les amateurs de son honky-tonk et country traditionnel, voici A Little Dirt on Your Hands, Greg Swan.

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l'instant, c'était Gavin Adcock, l'artiste originaire de Géorgie, avec une reprise de Waylon Jennings, sortie en février dernier. Ce titre rend l'excellent hommage à la country, baptisé Country Never Dies, paru le 13 mars dernier, qui vient de se hisser dans le top 30 Country Airplay. On reste dans l'esprit Outlaw avec le texan Paul Coffin. On écoute un extrait de son nouvel album, Book of Paul, disponible depuis le 3 avril. Ce titre, qui est en forte rotation sur les radios country, est un véritable clin d'œil à la musique de Waylon Jennings, produit au célèbre studio Modern Electric de Dallas, Texas. Voici la voix grave et profonde de Paul Coffin. Ain't No Crime.

Paul Rambling Boys. Nommé aux Grammy Awards et pilier du label Rounder Records, ses habitués de la scène du Grand Ole Opry de Nashville défendent un bluegrass traditionnel aux harmonies vocales bien typiques. Voici leur nouveau single, Pardon Me, The Paul Rambling Boys. Allez, je vous dis à très bientôt pour une nouvelle émission Big Cactus Country Radio Show.

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un nouveau chef-d'œuvre de Bob Dylan. Son dernier disque sorti en 90, il y a environ un mois. Under the Red Skies, vous venez d'entendre.

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Spécial Magazine, c'est deux thèmes d'actualité chaque semaine. À la une de ce numéro, comment lutter contre l'insuffisance mentale en Tunisie. Limaguette, un quartier haut en couleur, un quartier aussi très mythique, pas toujours facile. Témoignage d'une retraitée de 92 ans, au micro de Radio Pluriel. Le handicap mental voit une chose bien taboue, surtout dans les pays du Maghreb. Et pourtant, une association France-Tunisie des insuffisants mentaux, Menzel Montélimar, travaille précisément à faire reculer ce problème. Reportage de Rania Sali de Soleil FM, c'est pour Radio Zone.

0: Bonjour, aujourd'hui je vous invite à découvrir une association franco-tunisienne qui depuis 3 ans œuvre à la création d'un centre pour handicapés mentaux en Tunisie. L'association basée à Montélimar a été créée par le docteur Tebib, d'origine tunisienne, installé en France depuis de nombreuses années. Il exerce d'ailleurs son métier de radiologue à Montélimar.
1: C'est l'association franco-tunisienne des insuffisants mentaux de Menzel et Montélimar. Sachant que Menzel, c'est une ville qui est voisine de Nabeul, ville jumelle de Montélimar. Cette association donc, a maintenant 3 ans, pratiquement 4 ans d'existence et qui a réalisé beaucoup d'échanges avec la ville de Menzel et qui vient en aide justement au centre d'handicapés mentaux de Menzel. Notre première action, c'est une action d'envergure, a été d'acheter 2 bus, un grand bus et un plus petit, envoyé en Tunisie et qui a été accompagné par une équipe qui ont remué le bus et qui ont pu voir le centre et qui ont pu apprécier un peu le travail qu'il fait à ce niveau-là. Et cette année, notre objectif, c'est de retourner avec du matériel enfin, qui nous a été donné par différentes associations dans un but d'échange. Alors le but d'échange, c'est simple en fait. On s'est rapproché de l'EME, le centre d'handicapés de Montélimar, et pour faire un échange entre professionnels de ce centre et celui de Menzel, et dans la finalité, bien sûr, des échanges de côté, et puis aussi pour que les enfants réalisent ensemble un camp de vacances l'été. Donc on est allé avec la directrice visiter le centre des vacances, et voilà, donc on va... Une réunion est prévue avec les parents, on va leur exposer le projet, etc. Voilà, le but de cette année, c'est un peu ça. L'handicap mental, il était caché jusqu'à pas longtemps. Et je pense qu'on a été un peu précurseur au niveau de Menzel, à ce niveau-là, puisqu'on a, on a monté un centre pilote avec 2 de mes amis qui sont là-bas sur place et dans lequel on accueille 116 enfants. Et l'année prochaine, on va accueillir 20 enfants de plus. En plus, on va faire une extension parce qu'on est le seul centre de la région. Et les bus, en fait, ce sont des bus de ramassage où on va chercher les enfants le matin. Donc, ils déjeunent à midi, ça leur permet d'avoir un repas équilibré, etc. Et on les raccompagne le soir. C'est un centre pilote dans le sens où il y a une psychologue, une psychothérapeute, une ergothérapeute, une psychomotricienne, 11 moniteurs spécialisés, un moniteur sportif et le Japon, enfin l'ambassadeur du Japon vient de nous faire d'un autre kinésithérapeute, mais à la méthode japonaise qui a l'air de bien plaire à nos jeunes. Donc, voilà.

0: on a donné envie, on a montré l'utilité. Et puis dans le programme présidentiel, le dernier programme, c'est l'un des points, les points du programme présidentiel. Le deuxième, le troisième point, c'était le handicap. Actuellement, il y a toute une campagne d'insertion d'handicapés dans les commissions en France, hein, dans les entreprises. Et nous, notre centre, dans notre centre, on a 17 handicapés qui sont dans des entreprises locales. On essaye aussi d'intégrer l'handicapé dans l'entreprise, bien sûr, en l'encadrant. Mais voilà, c'est à mi-chemin entre le centre d'handicapés et le CAT, quoi, donc.
1: Le docteur Tebib, très connu à Montélimar, utilise à juste titre sa notoriété pour lever des fonds en faveur de l'association. Il nous parle justement de cette implication personnelle dans cette aventure humaine.
0: Effectivement, bon, c'est à double titre, même à triple titre, parce que le handicap, en tant que médecin, ne peut pas ne pas me toucher. La deuxième chose, c'est que je suis tunisien d'origine et donc automatiquement, je suis redevable à ce pays natal. Troisièmement, je suis français d'adoption et je me sens français étant ici. Donc, et pour moi, c'est une synthèse. Et puis, j'ai la chance d'être entouré par Françoise à mes côtés, qui est très, très ouverte et très attachée à ce genre de projet, d'avoir des amis qui sont très, très attachés et qui ont su m'accompagner. Et voilà, c'est devenu un peu notre leitmotiv. Et comme je fais partie aussi d'un club service qui est le Kionis Club, qui est aussi, dans le regard, est dirigé vers l'enfant, l'enfant en souffrance. Tout ça, ça fait une synthèse.
1: Pour finir, et si vous souhaitez rejoindre le mouvement, voici quelques infos pour vous permettre de rentrer en contact avec l'association AFTIM.
0: Notre site est en train de se constituer, mais les personnes qui veulent m'écrire peuvent m'écrire sur ma boîte, ma boîte mail personnelle. C'est s comme Suzanne point tebib @wanadoo.fr.

Deuxième sujet de ce spécial magazine, reportage sur les Minguettes, dans un quartier de banlieue. Une banlieue, eh bien, à travers les yeux d'une retraitée, elle a 92 ans, un témoignage, une histoire. Jean-Baptiste Fribourg de Radio Pluriel, et c'est pour Radio Zone.

0: Le discours médiatique associe souvent trop rapidement banlieue et jeunesse. Pourtant, toutes les générations sont bien présentes dans les quartiers populaires, les plus anciens habitants étant souvent parmi les premiers de ce qui était alors les villes nouvelles des années 60. Josette Villa, du haut de ses 92 ans et du cinquième étage de la tour Montmousseau, a ainsi vu évoluer le quartier des Minguettes à Vénissieux. Loin des images attendues sur ce quartier à la réputation malmenée, Josette nous raconte son quotidien de nonagénaire à Vénissieux. Les Minguettes de Josette, un reportage de Jean-Baptiste Fribourg.
1: Voilà, donc, nous sommes arrivés à Vénissieux, hein, comme je vous disais, en 1963, comme mon mari était cheminot. Et ça, j'ai eu beaucoup de peine à venir habiter à Vénissieux, parce qu'on était à Tarare avant. Alors c'était quand même bien plus joli, bien plus sympa. Et on a eu l'occasion d'avoir une maison avec un jardin. Alors donc, nous sommes restés 6 ans dans la rue Antoine-Billon, avec un jardin. Et entre-temps, j'avais fait la demande pour HLM, là, pour les Minguettes, qui j'avais des amis déjà qui y habitaient. Et le jour où Madame Vallée est décédée, qu'on a eu besoin d'avoir un appartement, je suis retournée à la mairie voir Monsieur Houël qui était maire, et nous avons eu l'appartement aux Minguettes, et ça fait depuis 30 ans.
0: Comment c'était ici quand vous êtes arrivée, donc dans les années 60, en 63?
1: Oui, en 63, ça se construisait. Parce qu'avant, là, c'était que des champs, c'était la campagne, là, Vénissieux. C'était que des champs de blé, des champs. C'est vrai qu'il y a eu beaucoup de problèmes, surtout à la rue Montmousseau. Il y a eu beaucoup de problèmes avec les jeunes, avec. Enfin, maintenant, c'est assez bien, bien tranquille.
0: Et quand vous avez trouvé ici donc l'appartement, comment c'était ces appartements? C'était moderne pour l'époque? C'était.
1: Bon, ben, ils sont très très bien. Très bien, parce que enfin, je vais vous faire visiter. C'est grand, c'est. Ouais, ça, moi j'ai un F3, là, c'est un grand appartement. Et là on a déjà une belle cuisine avec une belle vue.
0: Ouais, là, la vue c'est impressionnant.
1: Ah, cette horrible cheminée qui est en face de moi.
0: Ça c'est la chaufferie du quartier.
1: C'est la chaufferie, toutes les Minguettes.
0: Bah, vous avez la cheminée, vous avez quand même la meilleure vue sur Lyon. Là.
1: J'ai la vue, j'ai Fourvière là en face. Alors ce soir je vais me régaler. Ça va être, je vois bien la vue, c'est vrai. C'est agréable.
0: Ce soir, donc, fête des Lumières, c'est le 8 décembre. Donc, à Lyon, ça va être tout feu, tout flamme.
1: À Lyon, là, oui, c'est. Il y a la tour de la Pardieu, là, le crayon. Qu'est-ce qu'ils ont fait de bien aussi? Ils ont fait un genre de tennis pour les enfants, là. C'est vu en arrivant. Moi, j'ai pas de voiture personnellement. Mais on n'entend pas dire de voiture brûlée sur le parking. C'est rare. Il y a peut-être des quartiers qui sont moins bien, je sais pas, mais je sais que moi je me plais bien.

0: Voilà la salle de séjour, là, qui est grande. Alors, voilà toutes mes enfants, petits-enfants. Alors, il faut que je tienne le coup parce que il y a... Attendez, voilà, deux naissances. Alors, d'abord, il va y avoir une première communion en juin. Deux baptêmes et un mariage. Alors, il faut que je sois là. C'est un ordre.
1: Et vous me disiez, votre mari, donc, il était cheminot ?
0: Mon mari était cheminot.
1: Il était roulant ou...
0: Non, non, mon mari n'était pas roulant, il était facteur, on appelait ça facteur. Donc on a commencé à Chasse, je me suis mariée à Chasse, après on est allé à Condrieux, après à Tarare, et Tarare, Vénissieux. Enfin, il travaillait à la Guillotière. Et j'ai perdu mon mari il y a 15 ans de la maladie de Parkinson. Et alors donc la chorale a été un grand secours pour moi. Ça a été l'amitié, ça a été Madame Posier... une femme formidable. Quand j'ai connu la chorale, j'ai connu Madame Posy, on aimait bien danser avec mon mari. Et un jour, j'ai su qu'il y avait une soirée, une animation, il y avait la fête de printemps, ça s'appelait. Et Madame Posy tenait le foyer de Bussy, sur les Minguettes. Alors je me suis renseignée, nous sommes allés à cette soirée, et il y avait Madame Posy, qui avait déjà sa petite chorale, qui faisait chanter avec des enfants. Ça m'a beaucoup plu, parce que j'aime bien chanter, et puis cette chorale avec des enfants. Alors j'ai demandé où il fallait s'adresser, et j'ai pris mon courage à deux mains, et je suis allée me faire inscrire. Et c'était en 1987. Alors ça fait 23 ans que je fais la chorale. Donc je suis un peu la doyenne en âge, et la doyenne en présence. Et pour moi, c'est une grande joie parce que cette chorale, maintenant que je suis âgée et j'ai été malade, on vient me chercher à domicile, on me ramène. Il y a beaucoup d'amitié et c'est vrai que c'est un grand bonheur.
1: Alors, qu'est-ce que vous chantez comme répertoire dans cette chorale ?
0: Oh ben, c'est la chansonnette. On répète tous les mardis après-midi.
1: Et vous êtes combien de personnes alors dans cette chorale ?
0: On est une cinquantaine maintenant. On a débuté petit. Quand j'ai débuté au Minguette, là, on était une vingtaine. Et puis avant, c'était l'accordéoniste, c'était Marius. Et puis il en avait marre, il voulait un peu prendre sa retraite. Alors maintenant, on a trouvé André, là, qui est épatant. C'est vrai que ça vient du succès. On est allé chanter récemment pour l'ouverture de la Semaine Bleue. Alors on prévoit quelques chansons, mais les gens redemandent toujours, toujours. Et puis on va chanter dans les résidences pour les personnes âgées, surtout souvent à l'église des Minguettes, parce qu'elle est assez grande pour recevoir. On a d'ailleurs, quand on était, enfin j'allais dire plus jeune, quand on pouvait répéter le soir, on chantait pour Rétina, vous savez, pour les aveugles. Et alors c'était souvent que les concerts se faisaient avec les autres chorales, plusieurs chorales, et on a chanté souvent à l'église ou du centre, mais au Minguette. Donc Madame Posy, donc elle faisait des concours de danse. Et comme on aimait bien danser avec mon mari, on avait gagné un jour, donc c'est dans les papiers, on avait gagné le concours. On était trois couples qui avions gagné, alors on n'était pas peu fiers.
1: C'était quoi comme danse ? La valse ?
0: Valse, tango, caso, voilà. Maintenant, ça se fait plus bien. C'est autre chose.
1: Maintenant, c'est des concours de hip-hop à Vénissieux.
0: Ah ben voilà, oui. Chaque chose en son temps.

0: profondeur parce que c'est tellement vivant.
1: C'est quoi là-bas? C'est Corba?
0: Ah non, Corba, on ne va pas voir non. Corba. Ah oui, c'est là-bas, Corba. Corba, c'est là-bas.
1: Et juste derrière, c'est la campagne.
0: Oui, oui, oui.
1: Comment vous avez vu l'évolution du quartier, des habitants de...
0: Bah écoutez, je pense que chacun y met peut-être un peu du sien aussi. Parce que c'est vrai qu'il y a des allées. Nous, cette allée, notre allée, là, il n'y a pas trop de jeunes. Il n'y a pas de jeunes. Il y en a quelques-uns, mais ils sont très tranquilles. Ça dépend tout. À l'allée 7, il y a beaucoup plus de problèmes, par exemple. Parce qu'il y a beaucoup de... des grandes familles, et je sais pas.
1: Et alors, les problèmes, c'est quoi, par exemple?
0: Ben, c'est des problèmes de... Enfin, moi, je vois pas ce qui se passe en bas, parce que je descends pas le soir. Mais le soir, les jeunes se réunissent en bas pour fumer, pour... Ça, c'est sûr, la drogue. Enfin, là, moi, je sais pas, je m'en rends pas compte, hein. Je pense que ça s'est calmé. Parce que c'est vrai que... Sûrement qu'il y a des problèmes de drogue, hein. Sur les minguettes, là. Mais nous, c'est tranquille. Je suis pas dérangée. J'ai besoin d'un service, tout le monde me le rend.
1: Donc il y a de la solidarité entre les voisins?
0: Oui, oui, oui. Moi, j'ai une petite voisine, j'ai qu'à lui dire le soir, si je veux du pain pour le lendemain, il n'y a pas de problème. Toutes les tâches. Hein. Hier, j'avais besoin d'un yaourt, je suis allée au 7e, on m'a donné un yaourt. Oh oui, là, c'est vraiment... Vous voyez, tout à l'heure, là, j'ai une famille algérienne au-dessus de moi, et j'aime beaucoup les enfants. Et ben, par contre, il n'y a que moi qui vis. Il n'y a que moi qui suis reçue. Alors là, c'est le thé, les petits gâteaux, les... Voilà. Moi, je trouve que c'est sympa d'avoir des bonnes relations avec tout le monde. Moi, je suis vraiment heureuse de vivre à Vénissieux-Minguette parce que, alors souvent, les enfants me demandaient de changer. Mais il n'y a pas longtemps, l'assistante sociale même m'a dit « Vous seriez peut-être bien mieux dans une résidence. » Et j'ai pas envie. Oui, avant que je pouvais voyager, quand on partait en vacances... un peu plus loin, on dit les Vicieux, les Minguettes, mais bon, c'est passé un temps, c'est vrai que c'était pas une référence d'habiter à Vénissieux-Minguette. Puis les gens aussi des fois disent des choses qu'ils savent pas, parce qu'il y a eu des fois deux, trois petites choses petites, parce que c'est Vénissieux-Minguette, ça prend des proportions, parce que tous les gens sont quand même pas, tous les jeunes sont pas des bandits, hein. Il y en a des bien des jeunes, hein. Il y a des jeunes qui font des belles choses aussi. Il y en a qui sont un peu embêtants des fois avec les mobilettes. Mais enfin, bon. Il faut bien se supporter.
1: Oui, là, on entend bien, là, le...
0: Là, on entend. Puis j'ai laissé ouvert parce qu'on est trop chauffé. J'allais un peu à l'église, là, des... Comme je suis pratiquant, je faisais partie d'une équipe d'animation pour les chants, préparer les... Mais maintenant, je ne peux plus rien faire, pas grand-chose. Alors, je tricote des petits carrés pour faire des couvertures, si. Voilà, pour les SDF. Voilà, parce que c'est vrai que les journées sont longues, hein, quand je ne peux pas bien sortir.
1: Vous allez au marché, non, quand même?
0: Oui, oui, oui, mais doucement, parce qu'il est juste à côté. Mais quand il fait mauvais, bon, j'y vais pas.
1: C'est un sacré marché, là, non, celui de Vénissieux.
0: Vous n'êtes jamais venu, ça vaut le coup, hein. Le samedi, surtout. Enfin, il faut y aller de bonne heure parce qu'il y a tellement du monde. Mais j'aime bien me faire mon petit tour de marché, c'est sympa. Puis on rencontre toujours quelqu'un pour causer. Et puis on a l'habitude de... On a encore la chance d'avoir des maraîchers, quand même. C'est renommé, les Minguettes, hein. On trouve tout ce que vous voulez. Je me suis même fait piquer mon porte-monnaie la semaine dernière. Alors ça, c'est la première fois que ça arrive. Alors mes filles me grondent parce que je mets la clé dans une poche et le porte-monnaie dans l'autre. Et la clé, heureusement que c'était pas la clé. ça aurait été plus embêtant. Mais enfin...

0: On voit la mairie, là, en rouge, là. Oui. Et là, vous voyez, c'est l'autre bar. On voit le Mont Blanc, là, quand il fait beau, là, à gauche.
1: Bah, puis là, en plus, quand il fait beau comme ça, c'est agréable.
0: Oh, oui.

Merci à Jean-Baptiste Fribourg de Radio Pluriel pour ce reportage sur les minguettes de Josette. C'était Spécial Magazine sur Radio Zone 93,8 MHz. Dans quelques instants, la suite de notre programme. Au micro, Jean Pellichon, la technique, Cyril Caillez. Votre téléphone, je vous le rappelle, 04 50 40 51 41 00 33 depuis la Suisse voisine. 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
1: 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PASS. PASS, c'est un accompagnement à la scolarité. C'est une association qui permet de suivre la scolarité des jeunes en difficulté scolaire depuis la primaire jusqu'à la 5e dans les lycées. Un exemple dans le quartier Mistral-Auclair de Grenoble. Les bénévoles s'engagent dans cette association à venir accompagner les enfants à leur domicile une fois par semaine pendant toute l'année scolaire. Mais que se passe-t-il entre eux? Des témoignages, reportage d'Héloïse Plantrou de Radio Grésivaudan, et c'est pour Radio Zone.

0: Sophia a 9 ans. Comme chaque mercredi à 10h, Céline la rejoint chez elle, dans un immeuble du quartier Mistral de Grenoble. Elle y restera 1h30 jusqu'à 11h30. Sophia et Céline se sont rencontrées grâce à l'association PASS, qui propose entre autres un accompagnement à la scolarité aux enfants du quartier. Ce mercredi-là, Habiba, la maman de Sophia, m'accueillit dans son appartement pour réaliser ce reportage. Isabelle Roucroix, animatrice à l'accompagnement à la scolarité à l'association PASS, m'y avait amenée. Quelle forme prend l'accompagnement à la scolarité selon l'association PASS? Élément de réponse dans ce reportage.
1: C'est une toute petite association qui est située sur le quartier Mistral au Clair à Grenoble. On est 2 salariés, donc j'ai ma collègue Véronique Simon qui s'occupe des ateliers de français, donc pour les adultes d'origine étrangère qui veulent se familiariser avec le français. Et moi, je suis sur l'accompagnement à la scolarité, donc on travaille avec les écoles et collèges du quartier pour des enfants qui sont en difficulté scolaire. Alors nous, on suit un groupe d'une trentaine d'enfants, ça va du CP jusqu'à la 5e. Et c'est une démarche des parents. On insiste bien pour que ce soit une démarche des parents qui viennent inscrire leurs enfants. Donc on fait une inscription collective à la fin du mois de septembre. On fait ça sur 4 demi-journées. Donc on est 4 associations à faire ces inscriptions ensemble. Donc il y a une association qui s'appelle La Fève, qui s'occupe des 4e, 3e. Et après il y a 2 autres associations, la CSF et la Maison de l'Enfance, Bachelard, qui s'occupent eux de l'accompagnement à la scolarité, mais en petits groupes collectifs. Et nous, sur l'association PASS, on fait de l'accompagnement individuel au domicile des familles. On se complète et on a décidé il y a 5 ans maintenant de faire les inscriptions communes ensemble parce qu'on s'est aperçu en fait que les parents avaient tendance à inscrire leurs enfants sur plusieurs associations et du coup les enfants faisaient plein de choses à la fois, ils étaient sur plusieurs structures et voilà comme ça ils sont sur une association qui convient à leur âge ou qui est sur de l'individuel ou sur du collectif.
2: Est-ce que tu sais ce que c'est un DIN?
3: Non.
2: C'est un animal. C'est un animal un peu comme un cerf. Tu connais un cerf? Avec c'est comme une grosse biche avec des bois sur la tête. Non? Tu connais pas? C'est un animal qui vit dans les forêts. Est-ce qu'il y a d'autres mots que tu ne connais pas?
4: En fait, il était dans une école privée au Saint-Pierre-du-Rondeau. Et c'est la maîtresse, elle m'a dit, elle est toute perdue dans la classe. Et quand elle pose des questions, elle ne sait pas comment elle répond. Et après, elle m'a dit, il faut mieux que tu l'amènes aussi un pépé pour le faire le bilan. C'est le centre où il y a le psychologue, l'orthophoniste et tout ça. C'est les spécialistes qui font des bilans pour les enfants qui ont besoin des aides, des difficultés. Et là-bas, ils peuvent savoir qu'est-ce qu'elle a comme difficulté. Ouais. C'est quoi comme difficulté? Elle a difficulté, tout, hein, dans l'écriture, l'orthographe, de tout. Et après, la maîtresse m'a proposé une classe de CLAD, c'est Madame Kaufmann, qui travaille là-bas, elle travaille dans les deux écoles, Saint-Pierre-du-Rondeau et Extra-Saint-Bruno. Et elle fait les aides de voir aussi pour les enfants à Saint-Pierre-du-Rondeau, et elle a une classe de CLAD de Saint-Bruno, classe d'adaptation. Une classe spéciale pour les enfants qui ont des difficultés. Ça n'existe qu'à Saint-Bruno, externe à Saint-Bruno. Il y a 10 élèves dans la classe. Il y a 2 maîtresses. Tu vois, c'est pas comme les classes normales. Ils prennent les enfants à leurs difficultés, ils travaillent dessus. Après, ils l'envoient dans la classe intégrée. Comme Sophia, maintenant, elle passe tous les après-midi presque classe de CE1 pour travailler, pour préparer le CE2. Elle était au CP, normalement, au Saint-Pierre-du-Rondeau, et elle a refait aussi dans la classe de CLAD. Elle a refait encore un CP, et elle a préparé pour le CE1, et cette année, CE1 pour préparer le CE2. 2 ans, en fait, au maximum. Ça dépasse pas, mais c'est avec l'âge aussi. Comme elle est partie là-bas à l'âge de 7 ans et demi, maintenant, elle a fait 9 ans. Normalement, elle ne va pas rester plus. Ils sont mélangés en fait. Il y en a qui sont en grande section, ils étaient en grande section. Pour partir au CP, ils ont des difficultés, ils sont partis là-bas pour travailler.

0: En fait, on fait des affichages qu'on met dans les écoles et dans les collèges pour avertir des dates d'inscription. Moi, je participe aux différentes réunions de rentrée des écoles et des collèges pour parler de l'association, des inscriptions, comment ça se passe. Et puis nous, l'association PASS, elle existe depuis 1997, donc elle est très connue et reconnue sur le quartier. Et il y a un très bon bouche à oreille qui circule et voilà comment ça se fait.
1: Par exemple, un pinson, qu'est-ce que c'est ?
2: C'est un pinceau.
1: Pinceau.
2: C'est un pinceau.
1: Non. C'est un petit oiseau.
0: Alors moi je suis les écoles, on fait une priorité sur les écoles du quartier, donc c'est l'école Anatole France, l'école Paul Mistral, l'école Pain-Levé et le collège Aimé Césaire. Et puis après on a aussi d'autres parents qui ont des enfants dans d'autres écoles et collèges qui viennent aussi s'inscrire, mais en priorité, on a beaucoup de demandes, donc on s'est mis une priorité de travailler avec les écoles de travailler avec les écoles du quartier. Cette année, on a eu

0: même les inscrire. Donc on travaille vraiment en lien avec les enseignants. C'est à partir de cette fiche d'enseignant que bah, après on se répartit les enfants dans les différentes associations, en collectif, en individuel. Voilà.
1: L'année dernière, on a fait avec le CSF, je crois, c'est notre association, dans un local, mais avec des groupes. Mais ça ne m'intéresse pas, moi, ça, parce que le problème de ma fille, c'est un peu... Il faut qu'elle soit toute seule avec le personne qui l'aide. Tu vois, c'est un petit peu... C'est pour ça que j'ai contacté l'association PASS et j'ai fait l'inscription avec eux. Et ils m'envoient, ils font l'impossible parce que c'était un petit peu... Cette année, c'est un petit peu difficulté pour trouver des bénévoles. Et ils font l'impossible, comme j'ai bien expliqué la situation de ma fille. Elle était vraiment très gentille. Ils m'ont envoyé quelqu'un, voilà, Cécile. Et même ma fille aussi, elle est contente.

0: Pour commencer, on regarde le cahier de texte. On regarde les devoirs qu'il y a à faire pour le lendemain ou pour les jours suivants, ça dépend. Et puis, on commence donc par les devoirs. Vraiment, on passe du temps à faire ses devoirs, à revenir sur des points qu'elle n'a pas forcément compris ou des points qu'elle a très bien compris parfois. Et puis, une fois qu'on a fait les devoirs, en général, on fait autre chose. Donc soit on fait un petit bricolage, par exemple à Noël, on a fait des jolies cartes de Noël. Elles étaient jolies, hein, nos cartes. Oui, avec des petites paillettes, des petits nœuds. Sinon, la semaine dernière, on a regardé un petit peu son ordinateur. On a regardé des photos sur son ordinateur. Et puis, enfin, tout dépend. Enfin, on a une petite, toujours un petit moment pour faire des choses un peu plus drôle que les devoirs. Hein.
1: Qui est-ce qui choisit ces petites activités que vous faites en dehors des devoirs?
0: En général, c'est Sophia.
2: Non.
0: Non? Des fois, je propose des choses, mais Sophia, elle a toujours plein d'idées. Non? T'as pas d'idées, Sophia? Donc, ça dépend. Je peux proposer des choses, mais Sophia aussi, souvent, propose des choses.

0: y a un point. Tu peux t'arrêter un petit moment.
1: Farine, elle a mis plein de peinture sur la main. J'ai faim, je voudrais une tartine de pain.
2: Ma fille, elle m'a dit, maman, j'aime bien travailler avec elle. Elle est gentille aussi. Ou... Elle communique bien avec Sophia. Ça marche très bien avec elle. J'espère qu'ils font des progrès.
3: Est-ce que justement vous avez remarqué des progrès?
2: Oui, j'ai remarqué parce qu'on a fait la dernière fois la réunion avec la maîtresse et elle m'a dit, Sophia, cette année, elle travaille mieux que l'année dernière. Elle commence de comprendre, elle commence de poser des questions. Avant, ça ne m'intéresse pas de poser des questions à la maîtresse. Mais pour cette année, ça marche très bien. Elle fait des progrès.
3: J'ai du mal à l'évaluer, il faudrait, et ça va sans doute se faire bientôt, je vais sans doute rencontrer son institutrice, enfin ses institutrices, parce qu'elle en a deux, afin qu'on essaye de coordonner un petit peu nos actions. C'est vrai qu'une fois par semaine, pour moi, c'est presque pas suffisant pour suivre les progrès de Sophia. Je vois bien que sur certaines choses, elle avance bien. Il y a des choses qu'elle comprend très bien, elle fait des progrès sur beaucoup de domaines, et c'est vrai que... En ne la voyant qu'une fois par semaine, j'ai du mal à me rendre compte de l'étendue de sa progression, en fait.
4: Moi, quand je reçois les bénévoles, j'insiste bien sur le fait que c'est pas de l'aide aux devoirs ni du soutien scolaire. Ça, ils l'ont à l'école, après l'école. Donc, c'est de l'accompagnement à la scolarité. C'est une place pas forcément facile à trouver parce que y a un petit temps pour, on va dire, aider dans tout ce qui est scolaire, les devoirs, aider à s'organiser dans les méthodes d'apprentissage. Et puis après, il y a un accompagnement un peu plus personnel, on va dire, où le bénévole vient pour échanger, discuter avec l'enfant, lui parler un peu de son univers à lui, ce qu'il aime, ce qu'il fait, partager des jeux, des lectures, des bricolages, faire des sorties ensemble de temps en temps. Parce que c'est des enfants qui sortent pas beaucoup de leur quartier. Donc voilà, si de temps en temps, le bénévole peut l'emmener au musée ou à la bibliothèque.

0: ou au centre-ville pour lui faire un peu découvrir d'autres choses que son quartier, élargir un peu ses centres d'intérêt.
1: Tu vois, les cours particuliers, c'est cher quand ils demandent des cours particuliers. J'ai contacté plein, mais ils demandent cher. Pour une heure, ils demandent des fois 15, des fois 20, ça dépend, même 30 euros hein, pour l'heure. Et là, une heure et demie, c'est gratuit. Franchement, tu trouves quelqu'un comme ça, c'est gentil quand même. Hein, pour trouver quelqu'un qui te donne une heure et demie de temps pour travailler, et bénévole, ça, c'est un peu... Moi, je trouve c'est très gentil. Hein. Une association, franchement, c'est l'autre fois, ils ont fait une activité pour les enfants. Ils ont amené une dame qui fait des instruments avec des légumes. Et ils ont bien s'amusé. Hein.
2: En plus des bénévoles qui viennent accompagner les enfants à la scolarité, il y a des activités.
1: Il y a des activités, oui. Il y a des activités et ils le font avec les enfants. Il y a des sorties aussi au cinéma, au musée. Voilà, ça, c'est bien. Il y en a qui n'ont pas les moyens pour faire les activités ailleurs. Et là, même pas que les activités, les cours aussi. Mmh. Tu vois, c'est bien. Alors, ils font du travail. Hein.
0: D'abord, il y a un premier contact. Donc, moi, je vais avec le bénévole lors de la première rencontre. On va ensemble dans la famille. On choisit ensemble, selon les disponibilités de chacun, le jour où va se faire l'accompagnement. On signe un contrat. Donc, chacun signe le contrat où il s'engage sur toute l'année scolaire. Donc, l'enfant, le parent, le bénévole et puis l'animatrice de l'association. On s'engage chacun à être... à l'heure, à suivre l'accompagnement, etc. Et après, l'accompagnement commence et le lien, il se fait petit à petit en fait entre l'enfant et le bénévole. Et c'est vrai que quand on écoute les enfants, le lien avec le bénévole est vraiment très fort. Ils attendent vraiment avec impatience ce moment-là parce que c'est un moment qui est rien qu'à eux, où ils ont un tête-à-tête avec une personne qui s'occupe rien que d'eux. Et pour ces enfants, c'est super important parce que souvent, ils sont de familles nombreuses. La situation familiale n'est pas forcément très facile. Et voilà, ce moment-là, il est rien que pour eux. Et les enfants, ils sont très, très demandeurs de ce moment-là.
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2: Comment s'est faite la rencontre avec Sophia? Elle s'est faite très simplement. Hein. Sophia était un petit peu timide au début, mais moi aussi j'étais un petit peu intimidée. C'est vrai que je suis arrivée chez elle, donc j'ai rencontré sa maman, son petit frère et Sophia. Donc on était toutes les deux un petit peu timides au début, on n'osait pas trop, on savait pas trop comment, par où commencer, comment faire. Et puis, au fur et à mesure, on apprend à se connaître. Donc, de mon côté, en tout cas, ça se passe très bien. Je suis très contente d'accompagner Sophia. Alors, est-ce que tu peux m'expliquer un petit peu ce que tu fais avec Céline tous les mercredis?
4: On travaille. Et puis, quand on finit, on fait un petit peu de bricolage. Mais je préfère faire du bricolage. Ben, tous les bricolages.
2: Alors, vous avez fait quoi, par exemple?
4: Ben, on a fait des cartes de Noël. À Noël, pour la maîtresse. Des jeux. Les différences.

0: dans un micro devant le public et j'écris un autre mot pareil, mais sauf je l'écris en plusieurs. Par exemple, j'écris « Nous chantons avec un micro devant le public ».
1: C'est un jeu, ça ?
0: Ben non, c'est un travail. Mais oui, j'aime bien bricoler.
1: Qu'est-ce que tu préfères dans le travail ?

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1: J'avais envie de faire de l'accompagnement scolaire, j'en avais déjà fait de façon informelle, mais j'avais envie de rentrer dans une structure. Et j'avais un peu de temps cette année, donc j'ai entendu parler de cette association, j'ai rencontré la responsable et le projet m'a beaucoup plu, donc j'ai très vite commencé à accompagner Sophia, une fois par semaine. Tout ce qui relève de l'éducation, en fait, ça me semble très important. Moi, j'ai eu la chance de bénéficier d'une bonne éducation, de parents qui avaient le temps de m'accompagner pour mes devoirs et tout ça. Et je sais que c'est pas le cas de tout le monde. C'est pas facile pour tout le monde non plus. Et étant donné que j'ai un petit peu de temps, j'avais envie de m'y confronter vraiment, en fait, de m'investir. Voilà.
2: La méthode de l'école privée, c'est un petit peu difficile pour moi. Je ne peux pas travailler avec elle. Et comme j'ai entendu tout le monde pour dire que l'association passe, il y en a plein dans le quartier qui travaillent avec l'association passe, qui envoient les enfants là-bas. Ils m'ont conseillé. Et après, moi, j'ai parti là-bas au centre social pour l'inscription. Et je demandais pour faire un bénévole qui est à domicile. J'ai préféré que quelqu'un il vienne à domicile pour travailler avec, mais ça marche très bien aussi avec Céline, elle était contente aussi.
1: Moi j'apprends beaucoup hein, sur l'apprentissage des enfants, en fait c'est un domaine qui m'est complètement inconnu. D'un point de vue professionnel en ce moment j'enseigne à l'université, donc ça n'a absolument rien à voir. Et je trouve ça très très gratifiant de trouver la bonne approche pour faire comprendre des choses qui nous paraissent vraiment élémentaires, vraiment simples. Et moi, je trouve ça très enrichissant. Et je suis très contente d'avoir rencontré aussi la famille de Sophia. La maman de Sophia est très impliquée. On sent bien qu'elle est derrière. Et c'est vraiment quelque chose qui m'apporte beaucoup sur le plan personnel. Mais,
3: Justement, avec la maman de Sophia, vous parlez de ce que vous faites, de ce que vous allez faire ?
1: Oui. En général, elle a déjà regardé les devoirs. Donc, elle me dit ce qu'elles ont fait, ce qu'elles n'ont pas fait, sur ce qu'elle pense qu'il est bon de revenir aussi, parce qu'elle est en contact direct avec les instits. Donc, c'est vrai qu'elle a aussi elle fait un petit peu le relais. Mm. Et moi, quand je m'en vais, ça m'arrive de lui dire si elle a un peu de temps de revenir sur certaines choses qu'on a faites ou de faire un petit point, quoi.
4: Ce qu'on fait sur l'association, c'est que on s'est fixé une limite de 2 ans, on va dire, parce que voilà, en 2 ans, effectivement, il y a des liens très forts qui se créent, mais il y a aussi après des habitudes, des routines, et puis c'est pas forcément bon pour l'un et pour l'autre. Mm-hmm. Donc, mis à part des cas très particuliers où là, l'enfant a vraiment besoin d'un repère et que le bénévole est très très important dans sa vie, où là, on se dit que voilà, cette année, il y a une bénévole qui va suivre la même enfant, ça va faire la 3e année. Mais voilà, en général, on s'arrête à 2 ans. Pour recruter les bénévoles, eh ben, on fait des campagnes d'affichage dans les universités, les bibliothèques, les centres d'orientation, sur Internet, on met des annonces sur Alpes Solidaires. Et après, sur quels critères, je ne prends pas un CV pour voir quelles sont leurs compétences et tout ça. C'est vraiment déjà un engagement sur une année scolaire. Je leur demande de vraiment bien réfléchir parce que c'est venir une fois par semaine sur le quartier Mistral au Clair, se déplacer et puis c'est surtout un accompagnement dans la famille. Donc il faut que les gens soient ouverts, qu'ils soient disponibles, qu'ils ne soient pas dans le jugement quand ils arrivent dans la famille. C'est une rencontre de culture avec une culture différente de la leur. Donc voilà, des gens qui soient ouverts d'esprit et puis qui aient envie tout simplement d'accompagner un enfant, de découvrir une famille. Voilà.
2: Il y en a qui ça fait 5 ans, 6 ans avec l'association. Moi, peut-être je suis la nouvelle, mais les autres qui me racontent, ils m'ont dit, c'est eux qui m'ont conseillé parce que franchement, c'est bien. Quelqu'un qui commence avec une association 3 ans, 4 ans, 5 ans, ça veut dire qu'il trouve des positifs, tu vois. Sinon, il ne commence pas.
4: Tous les bénévoles sont les bienvenus. On est une association qui est sympathique, qui est dynamique. Et voilà, on les accueille avec grand plaisir.
1: c'est une belle expérience. Moi, je suis ravie de voir le beau sourire de Sophia toutes les semaines. Et puis, j'espère que ça portera ses fruits, mais je pense qu'en tout cas, au niveau de l'expérience, ne serait-ce que l'expérience humaine, c'est quelque chose qui est vraiment intéressant, qui est vraiment, moi, qui m'apporte beaucoup. Et quand je vois le beau sourire de Sophia, je suis très contente.
3: C'est qui Anna Montana?
5: C'est Star. Ben en fait j'ai chanté que la chanson de Sarah Michel en fait.

0: que ça.
1: Moi, je veux dire, pour les gens, peut-être qu'ils ont des enfants comme ça et ils ne savent pas qu'est-ce qu'ils doivent faire. Peut-être qu'ils contactent l'association PASS pour trouver une solution. C'est vrai, ils m'ont aidé beaucoup. Même, tu vois, avant, ils ont laissé dans la liste ma tante. Et après, quand j'ai expliqué la situation de ma fille, ils ont fait l'impossible pour trouver quelqu'un. Et après, ils m'ont envoyé.
2: C'était un reportage sur l'accompagnement à la scolarité selon l'association PASS. Je remercie Isabelle Rocroy, animatrice à l'association, pour m'avoir permis la réalisation de ce reportage. Merci également à Habiba pour m'avoir si chaleureusement accueilli dans son appartement. Et puis merci à Céline et Sophia pour avoir répondu à mes questions. Reportage et réalisation, Héloïse Plantrou.
3: Merci à Héloïse Plantrou de Radio Grésivaudan pour ce reportage sur l'association PASS en matière d'accompagnement à la scolarité. C'est fini pour cette semaine. Je rappelle Résistance, une autre façon d'agir, de penser, de militer, d'être autrement. Votre téléphone 04 50 40 51 41 00 33 depuis la Suisse voisine. Au micro Jean Pélichon, à la technique Cyril Caillez.

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On a commencé par Something For Me par James Cotton avec Warren Haynes au chant et à la six cordes. C'est tiré de l'album Cotton Mouse Man de 2013. Et maintenant voici Fat Shame Part 1 qui provient du nouveau couture d'Old Blues, Tough I Have Been Through, le nouveau Alabama Mike.

C'était à l'instant Selvyn Birchwood avec Swim at Your Own Risk. Il publie un album titré Exorcist. Voici à présent Pat McDougall, un adepte des claviers. On écoute How You Gonna, In the Key of Sorry, tel est le titre du CD.

Get Your Back Into It sera le prochain coup de cœur d'Old Blues. On vient d'en avoir un avant-goût avec The Bait in the Snare. C'est l'œuvre du Nick Moss Band featuring Dennis Kronling. C'est avec le Hongrois Little G Weevil qu'Old Blues se poursuit. Il sort If I May, on en écoute Yoga Girl.

Bobby Moore fut, avant d'être gravement handicapé par un AVC, l'un des meilleurs guitaristes de Chicago. Il n'est pourtant jamais devenu une vedette. Il a gravé une dizaine de disques, comme 911, paru dans les années 90 et qui contient ce Kiss You in the Morning. On passe au coup de cœur actuel, le nouveau Alabama Mike, lequel a Stuff I've Been Through pour titre. En voici le morceau éponyme.

Dick Hayrell est louisianais. On le découvre à l'occasion de la sortie d'un album qui a pour titre The Right Man et dont nous avons écouté Hello Trouble. Monsoon McWelch se fit connaître très jeune, mais à l'inverse de pas mal d'autres enfants prodiges du blues, il est toujours là. De son nouvel opus Nothing But Time, voici 10 Years Ago.

Après Paul Molin, Skywinder Blues Band et leur Baby Let's Try Again extrait de Nosy Neighbors, on termine avec It's Gonna Get Wild, le blues éponyme du disque de Tiger Rose. Portez-vous bien.

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0: Le chemin de Jérusalem est une chronique historique de la première croisade, celle dite des seigneurs, car aucun roi ne s'y associa. En 1095, au concile de Clermont, un moine de Cluny, le pape Urbain II, appelle à libérer Jérusalem et à aider l'empire byzantin menacé par les Turcs. L'enthousiasme est général. Les chevaliers organisent une expédition avec quatre armées à majorité française. À leur tête, deux frères originaires du Rhin et de la Meuse, le seigneur Godefroy de Bouillon, qui n'hésita pas à vendre son château pour financer son voyage, et Baudouin de Boulogne, qui deviendra le premier roi de Jérusalem à la Noël 1100. Sans oublier Bohémond de Tarente, d'Italie méridionale, Raymond IV de Toulouse, venu du Midi, et Tancrède de Hauteville, son neveu, que l'on nommera l'incarnation de l'idéal du chevalier chrétien. Parti pour un périple éprouvant de 3 ans, les croisés d'Occident, parfois victimes de la faim, en vinrent à pratiquer l'anthropophagie, ce qui terrorisa leurs ennemis musulmans. 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
1: Bonjour, je m'appelle Arnaud Lédard Pontabrié et j'anime un cours d'histoire médiévale à la MJC de Montélimar tous les jeudis de 18h à 20h. Je vous propose une émission qui s'appelle Le chemin de Jérusalem, chronique des croisades.

Alors, nous reprenons après la prise de Jérusalem le 15 juillet 1099 au 22 juillet, où Godefroy de Bouillon devient Advocatus Sancti Sepulchri, avoué du Saint-Sépulcre. Alors, ce qui s'est passé, c'est que Godefroy de Bouillon n'a pas voulu être roi de Jérusalem parce que, selon ses dires, il ne voulait pas porter une couronne d'or royale là où le Christ avait porté une couronne d'épines. Et il devient donc simplement avoué, c'est-à-dire défenseur du Saint-Sépulcre. Et on verra que cette décision sera lourde de conséquences politiques et qu'il y aura notamment des litiges avec le patriarche de Jérusalem entre le pouvoir religieux et le pouvoir politique, amoindri par cette notion d'avoué du Saint-Sépulcre, alors qu'elle aurait pu être magnifiée par la fonction de roi de Jérusalem. Il y a aussi un litige avec cette fois le comte de Toulouse, Raymond IV de Saint-Gilles, quant à la possession de la tour de David. En effet, les princes croisés avaient au départ proposé la couronne de Jérusalem au comte de Toulouse, qui l'a refusée, en disant qu'il ne souhaitait pas devenir roi de Jérusalem et il pensait que personne n'accepterait de devenir roi. Et il a été désavoué lorsque Godefroy de Bouillon a pris la fonction d'avoué du Saint-Sépulcre, et il en a conçu du ressentiment vis-à-vis de Godefroy, et il a voulu conserver la forteresse de Jérusalem, qu'on appelait la Tour de David, qu'il avait, souvenez-vous, obtenu de d'Iftikhar al-Daoula, le gouverneur fatimide de Jérusalem, en lui promettant la vie sauve à lui et à sa garnison. Alors, en tant que duc de Basse-Lotharingie et féal de l'empereur d'Allemagne, Godefroy de Bouillon avait détenu un poste plus élevé qu'aucun autre de ses collègues. Reste qu'il n'avait pas été un duc très efficace et que son comportement à Constantinople avait surtout montré en lui un entêtement soupçonneux. Mais ses insuffisances d'homme d'État et d'administrateur étaient inconnues des Francs, qui voyaient essentiellement en lui un chef pieux et courageux, dont on fera un chevalier croisé de légende, avec notamment à la fin du Moyen-Âge le motif littéraire du chevalier au cygne, qui aura une grande fortune, notamment au XIXe siècle, avec Louis II de Bavière, qui décorera ses châteaux avec ce motif du chevalier au cygne, et qui est une glorification à la fois de Godefroy de Bouillon en tant que croisé pieux, modèle de la foi, et puis son lignage, qui est le lignage de Lorraine. On rapportait que lorsque les électeurs firent des enquêtes sur la vie privée de chaque chef, afin de procéder à l'élection, on découvrit que l'entourage de Godefroy de Bouillon n'avait rien d'autre à lui reprocher qu'un amour excessif des exercices de piété, selon Guillaume de Tyr. En effet, les gens de sa suite restaient longtemps à l'attendre pour manger, alors que Godefroy poursuivait la messe par de longues prières, tant et si bien qu'il mangeait souvent froid. On ignore qui constituait le collège des électeurs. En faisait partie certainement le haut clergé et les grands vassaux des princes croisés. Le 29 juillet 1099, c'est la mort à Rome d'Urbain II à 57 ans. Alors ce pape champenois, un pape français donc, est mort environ 14 jours après la prise de Jérusalem et il n'a pas eu le temps d'apprendre la prise de Jérusalem. Le 1er août 1099, c'est l'élection d'Arnoul Malcorn de Zoc comme patriarche de Jérusalem. Alors, l'échec de la candidature de Raymond, comte de Saint-Gilles, au trône de Jérusalem affaiblit ses partisans. Lorsque le clergé s'assembla le 1er août 1099 pour élire un patriarche, l'opposition des Provençaux à Arnoul Malcorn de Zoc fut inefficace. Alors, il faut rappeler qu'en fait, il y avait un patriarche à Jérusalem qui était un patriarche grec qui s'appelait Siméon. Mais en fait, il avait fui Jérusalem suite à la prise de Jérusalem par les Fatimides en août 1098. Et pour échapper aux vexations des musulmans, il s'était exilé à Chypre. Et puis il était mort entre-temps à Chypre, donc il n'y avait plus de patriarche grec à Jérusalem. De patriarche byzantin donc, et la place était en quelque sorte vacante, et les croisés en ont profité pour élire un patriarche latin cette fois-ci, pour permettant aux croisés de faire une main mise sur le patriarcat de Jérusalem. Sûr de l'appui des Lorrains et des Normands de France et d'Italie, l'évêque de Marturano n'eut guère de peine à convaincre l'assemblée de nommer Arnoul.
Raymond d'Aguilers et ses amis, donc Raymond d'Aguilers, le chapelain du comte de Toulouse, firent vainement remarquer que cette élection n'était pas canonique, puisqu'Arnoul n'était pas même sous-diacre. Alors, une petite précision, un diacre, ça vient du grec diakonos, qui veut dire serviteur, et c'est un clerc qui a reçu le deuxième ordre majeur, et le diacre sert souvent le prêtre ou l'évêque à l'autel et lit l'évangile. Alors, le sous-diacre, c'est le degré en dessous. Le sous-diaconat était considéré comme le premier degré des ordres majeurs. Et en fait, pour devenir patriarche, ce qui est l'équivalent d'évêque, hein, parce qu'en fait, il y avait des patriarcats dans des villes anciennes, des villes chrétiennes anciennes comme Jérusalem, Antioche, Constantinople. Et ces évêques, on les appelait non pas évêques, mais patriarches. Et donc, cette élection n'était pas canonique parce qu'il n'était que sous-diacre. Et donc, il n'avait pas atteint le degré de hiérarchie suffisant pour passer directement du sous-diaconat à l'évêché, et en l'occurrence le patriarcat de Jérusalem. Alors, en plus, les mœurs personnelles d'Arnoul étaient telles qu'on avait fait des chansons dans l'armée de la croisade. Son intronisation fut pourtant acceptée de bonne grâce. Arnoul Malecorne de Zoc, Arnoul Malecorne, c'est-à-dire Malcouronne, c'est-à-dire mauvaise tonsure, certainement suite à sa mauvaise réputation quant à ses mœurs douteuses. Arnoul de Choc aussi, originaire du village de Choc dans les Flandres, était le fils illégitime d'un clerc. Il débuta sa carrière religieuse en Normandie, où il fut le précepteur de la nonne Cécile, morte en 1126, qui était la fille de Guillaume le Conquérant, et aussi la sœur, bien évidemment, de Robert Courteheuse, le duc de Normandie, mais aussi d'Adèle de Blois. Adèle de Blois, qui était cette comtesse de Blois, femme d'Étienne de Blois, le comte de Blois et de Chartres, qui s'était croisée et qui avait déserté, et qui était une femme extrêmement cultivée, et qui avait des correspondances avec tous les évêques les plus cultivés du royaume des Francs. Chapelain du duc de Normandie, Robert Courteheuse, Arnoul fut à Caen le chef d'une école qui rivalisa avec celle de Lanfranc, c'est-à-dire l'école du Bec en Normandie, et dont sortit Raoul de Caen, l'historien normand, auteur de la Gesta Tancredi, c'est-à-dire la geste de Tancrède, relatant la vie de Tancrède de Hauteville, ancêtre des rois normands de Sicile. Alors il faut savoir qu'au XIe siècle, l'école monastique la plus réputée, c'est l'école qu'on appelle l'école du Bec, qui est en Normandie, où l'école du Bec est loin, et où justement Lanfranc était un des maîtres très très très réputés. Et il se trouve qu'Arnoul Malecorne de Zoc avait été lui-même professeur à Caen, et il rivalisait aussi avec cette école pourtant très célèbre dans toute l'Europe de l'abbaye du Bec en Normandie. À l'appel d'Urbain II au concile de Clermont, Arnoul prit la croix et suivit le duc de Normandie comme chapelain à la première croisade en 1096. Alors il faut savoir que c'est la sœur de Robert Courteheuse, la nonne Cécile, qui avait pour précepteur donc Arnoul, qui a conseillé à son frère de prendre pour chapelain Arnoul de Zoc et de lui confier un évêché, ce qu'il fera avec le patriarcat de Jérusalem. Alors il fut choisi avec Pierre l'Ermite peu avant la prise de Jérusalem pour prononcer un sermon, et il était considéré comme le plus brillant sermonneur, celui qui avait l'éloquence la plus frappante parmi tous les prêcheurs de l'armée des croisés. Le 1er août 1099, après la prise, il fut choisi par les chefs croisés donc pour être patriarche de la ville de Jérusalem, mais ce choix fut invalidé par la suite. En effet, le pape Urbain II, qui avait appris la mort d'Adhémar, évêque du Puy, le frère de Guillaume Hugues de Monteil, le seigneur de Montélimar, avait désigné un autre légat pour la croisade à la personne de Dimbert de Pise. Et on verra plus tard que ce Dimbert de Pise va s'arroger le patriarcat de Jérusalem et va faire rendre caduque l'élection d'Arnoul. Alors Arnoul fut l'un des principaux conseillers du roi Baudouin Ier de Jérusalem, qui n'était autre que Baudouin de Boulogne, le frère de Godefroy de Bouillon, et qui va lui succéder en étant le premier roi de Jérusalem. Puis donc il fut choisi comme patriarche à nouveau à la mort de Gibelin d'Arles en 1112. Et il fut patriarche donc pour la seconde fois de 1112 à 1118, soit pendant 6 ans.
On peut noter aussi que la nièce d'Arnoul Malecorne de Zoc, et qui s'appelait Emma, épousa un grand seigneur du Levant, qui était Eustache Garnier, qu'on appelle aussi Eustache de Grenier, qui était comte de Sidon et seigneur de Césarée, et qui était l'un des seigneurs les plus puissants du royaume. Et notamment, il deviendra d'ailleurs régent du royaume de Jérusalem lorsque le roi de Jérusalem sera prisonnier des musulmans. À la mort de Baudouin Ier en 1118, Arnoul Malecorne de Zoc fut l'un des principaux artisans de l'accession de son cousin Baudouin du Bourg, alors le cousin de Baudouin de Boulogne, hein, Baudouin Ier de Jérusalem, qui s'appellera Baudouin II de Jérusalem et qui doit son accession au trône beaucoup à Arnoul Malecorne de Zoc. Et Arnoul mourra peu après. Alors, Arnoul était un modéré. Si le clergé avait attendu de lui qu'il prît le pas sur Godefroy, il dut déchanter. Conscient peut-être qu'il n'avait pas le poids nécessaire pour être le maître de Jérusalem, il restreignit ses activités aux affaires ecclésiastiques, son objectif étant de latiniser l'évêché. Avec l'approbation de Godefroy, il installa 20 chanoines pour assurer les services quotidiens au Saint-Sépulcre et il munit l'église de cloches pour appeler le peuple à la prière. En effet, les musulmans n'en avaient jamais autorisé l'usage aux chrétiens. Puis il bannit de l'édifice les prêtres des rites orientaux qui y célébraient leurs cérémonies, les orthodoxes grecs et géorgiens, les arméniens, les jacobites, les coptes et autres sectes chrétiennes qui entretenaient, comme de nos jours, des autels. Les chrétiens indigènes s'étaient empressés de revenir à Jérusalem au lendemain de la conquête franque, mais ils commençaient à regretter le changement de maître. Lorsqu'ils avaient été chassés de la ville sur ordre d'Iftikhar al-Daoula, le gouverneur de Jérusalem, pour les Fatimides, certains religieux orthodoxes avaient emporté avec eux la plus sainte relique de l'église de Jérusalem, la majeure partie de la vraie croix. Ils ne voulaient pas la remettre à présent à un patriarche détesté qui refusait de reconnaître leurs droits. Arnoul dut faire torturer ceux qui la gardaient pour les forcer à révéler où ils avaient caché la précieuse relique. Et cette précieuse relique de la vraie croix, qui était, selon la croyance médiévale, les débris de la croix qui avait porté le Christ lors de sa crucifixion, va être portée pendant des années et des années par les armées croisées lors de la bataille contre les musulmans. Et ils vont y accorder un grand pouvoir, un pouvoir miraculeux à cette relique de la vraie croix.

Alors, le 12 août 1099, les Fatimides ont réagi et se portent sur Ascalon pour se battre contre les croisés. Mais Godefroy et son armée, de tous les princes qui se coalisent, parvient à battre les Égyptiens du vizir Fatimide Al-Afdal à Ascalon. Alors, suite à cette victoire, il y a une querelle entre Godefroy et Raymond, comte de Saint-Gilles, pour Ascalon et pour Arsouf. Alors, qu'est-ce qui s'est passé? En fait, c'est que Raymond IV de Saint-Gilles, comte de Toulouse, avait été vraiment dépité de s'être fait voler la couronne de Jérusalem par Godefroy de Bouillon, même s'il n'avait pas pris le titre de roi, mais celui d'avoué du Saint-Sépulcre. Et alors, il était toujours dans l'idée de se constituer une principauté, et il va essayer de tracter avec Arsouf, puis avec la ville... d'abord avec la ville d'Ascalon, puis avec la ville d'Arsouf, parce qu'en fait, étant donné que les Arabes avaient appris le rôle bienfaiteur du comte de Toulouse lors de la prise de Jérusalem, qui avait épargné Iftikhar al-Daoula et sa garnison, qui s'étaient réfugiés justement à Ascalon, ils ont voulu, lorsque les croisés ont battu les Fatimides à Ascalon et qu'ils assiégeaient Ascalon, ils ont voulu parlementer uniquement avec le comte de Toulouse parce qu'ils avaient peur d'être massacrés comme à Jérusalem. Alors le comte de Toulouse en a profité pour essayer de s'approprier la ville, mais sur ces entrefaites, Godefroy de Bouillon est arrivé et a empêché le comte de Toulouse de poursuivre ses tractations avec les Ascalonitains. Et donc, le comte de Toulouse est parti plus au nord, vers Arsouf. Et il a tenté la même manœuvre, à savoir parlementer avec les musulmans d'Arsouf pour s'octroyer la ville. Et même topo, Godefroy de Bouillon a empêché ses tractations et a empêché le comte de Toulouse de s'emparer d'Arsouf. Alors il faut savoir que pour Ascalon, c'est une erreur stratégique capitale, parce que cette ville, qui n'est pas très loin de Jérusalem, sur la côte, va rester égyptienne pendant un demi-siècle. Et elle va permettre de servir de base aux armées égyptiennes, des Fatimides, pour mener des raids et des batailles contre les croisés. Début septembre 1099, Robert de Normandie et Robert de Flandre quittent la Palestine.

et il ne reste plus à Godefroy que 300 chevaliers et 2000 fantassins. En septembre 1099, Bohémond fait le siège de Latakier, aidé ensuite par la flotte pisane de Dimbert de Pise, le nouveau légat du pape Urbain II. En effet, Bohémond de Tarente cherche à s'emparer de cette ville de Latakier qui est au sud d'Antioche et qui a été reprise par les Byzantins. Et Dimbert de Pise, c'est ce fameux légat que Urbain II a nommé après la mort d'Adhémar, évêque du Puy, et qui arrive avec une flotte pisane, puisqu'il est évêque de Pise, et qui prête main forte à Bohémond de Tarente pour prendre Latakier. Et alors arrivent les croisés qui rentrent en Europe avec les deux Robert, Robert de Flandre et Robert Courteheuse, duc de Normandie, qui veulent rentrer en Europe, et le comte de Toulouse qui remonte vers Latakier pour retrouver sa femme Elvire de Castille. Et alors le Dimbert de Pise, le légat, est sermonné vertement par les deux Robert et il cesse d'aider Bohémond qui abandonne le siège de Latakier. Le pèlerinage à Jérusalem de Dimbert, Bohémond et Baudouin de Boulogne est décidé. En effet, Bohémond de Tarente et Baudouin de Boulogne, comte d'Édesse, n'ont pas réalisé leur vœu de pèlerinage. Et ils souhaitent le faire, et ils vont le faire en compagnie du légat du pape, Dimbert de Pise. Entre-temps, Tancrède de Hauteville conquiert la Galilée et devient prince de Galilée sous l'autorité de Godefroy de Bouillon. Du 15 octobre au 15 décembre 1099, c'est le siège en vain d'Arsouf par Godefroy de Bouillon. Et on a l'histoire du chevalier de Hainaut, Gérard d'Avennes, dont je reparlerai plus tard. Début novembre 1099, Dimbert, Bohémond et Baudouin se mettent donc en route vers Jérusalem. Et ils arrivent à Jérusalem le 21 décembre 1099. Fin décembre 1099, Arnaud les déposé. Par Dimbert de Pise, qui s'arroge le patriarcat de Jérusalem en prétextant que l'élection d'Arnoul, Malecorne de Zoc, avait été non canoniquement valable. Le 1er janvier 1100, Bohémond et Baudouin, leur pèlerinage effectué à Jérusalem, repartent vers le nord. Alors, en janvier 1100, Godefroy de Bouillon fait fortifier Jaffa. Il faut savoir qu'à cette époque, le royaume de Jérusalem, qui n'est pas encore royaume, mais qui va le devenir bientôt, ne possède qu'un seul port qui n'est pas très loin de Jérusalem et qui est Jaffa. Et avec l'aide des marins et des pèlerins italiens, il va fortifier Jaffa pour en faire une place forte et pour en faire le seul point d'appui pour les flottes européennes qui viendront amener des pèlerins et des soldats au futur royaume de Jérusalem. Les émirs d'Arsouf, d'Ascalon, de Césarée et d'Acre payent tribut à Godefroy pour pouvoir continuer à commercer. Nous en reparlerons. Et des émirs ou cheikhs arabes de l'intérieur de la Judée, de la Samarie et de la Galilée demandèrent aussi à trafiquer à Jérusalem et à Jaffa. En effet, le futur royaume de Jérusalem empêchait les Arabes de commercer. Et ils ont traité avec Godefroy de Bouillon pour pouvoir continuer à commercer et alimenter notamment le marché de Jérusalem. Un blocus naval oblige les ports fatimides à commercer avec l'État franc. Le 2 février 1100, Godefroy remet à l'évêque de Jérusalem un quart de la ville de Jaffa. Alors Godefroy remet à l'évêque de Jérusalem un quart de la ville de Jaffa pour la raison suivante. Si Godefroy gagnait en puissance parmi ses voisins musulmans qui commençaient à lui verser tribut, son pouvoir déclinait sur ses propres terres. Ses relations étaient cordiales avec le plus important de ses vassaux, Tancrède, mais ce dernier, malgré ses appels au secours réguliers, modelait sa politique et son attitude en fonction de ses seules nécessités. Tandis que le prince de Galilée, Tancrède de Hauteville, agissait pratiquement comme un monarque indépendant, Godefroy de Bouillon voyait sa liberté d'action grignotée de jour en jour par le suzerain qu'il s'était donné un peu vite, le patriarche Dimbert de Pise. En effet, contrairement à Arnoul Malecorne de Zoc, Dimbert de Pise avait des visées politiques sur Jérusalem et il cherchait à mettre en place une principauté théocratique, c'est-à-dire gouvernée comme un bien d'église et non pas comme un bien laïque par le patriarche de Jérusalem, et il cherchait à assurer sa tutelle sur Godefroy de Bouillon.
Celui-ci ne se contentait pas d'une suzeraineté nominale et théorique. Il la voulait fondée sur un pouvoir réel. Godefroy, toujours respectueux de l'Église et qui avait peur de perdre l'aide des Pisans, je rappelle que Dimbert de Pise était arrivé avec une puissante flotte de Pisans, et comme l'avoué du Saint-Sépulcre n'avait pas de flotte pour pouvoir poursuivre ses conquêtes des ports méditerranéens, il avait besoin de l'aide de la flotte pisane aux ordres du patriarche, il ne pouvait pas refuser les demandes du patriarche. Et donc, à la Chandeleur, le 2 février 1100, il remet à l'évêque de Jérusalem un quart de la ville de Jaffa, puis Dimbert exige qu'on lui donnât le contrôle de toute la ville de Jaffa, mais aussi de tout Jérusalem et de la tour de David. Godefroy accepta, mais poussé peut-être par ses chevaliers indignés, il demanda un délai. Le 25 mars 1100, les gens d'Arsouf libèrent Gérard d'Avennes et offrent de payer tribut. Peu de temps après Acre, Césarée et Ascalon font de même. Godefroy nomme Gérard d'Avennes seigneur de Saint-Abraham ou Hébron. Alors je vais vous raconter cette histoire d'Arsouf et de ce chevalier du Hainaut, Gérard d'Avennes, qui n'est pas banal. Une délégation d'Arsouf vint apporter à Godefroy de Bouillon, le 25 mars 1100, les clés des portes et des tours de la ville et offrir un tribut annuel. C'est la conclusion d'accords commerciaux entre les francs et les petits ports arabes du littoral palestinien. Le domaine franc de Jérusalem ne possédait qu'une ouverture sur la mer, à Jaffa, comme je l'ai dit, le port de la ville sainte. Pour se donner de l'air, Godefroy a repris ses projets sur la ville maritime d'Arsouf, que sa mésentente avec le comte de Toulouse l'avait empêché d'occuper en août 1099. Mais son armée était trop réduite pour intimider les habitants d'Arsouf. De plus, l'absence de navires ne lui permettait pas de les bloquer par mer. Ils résistèrent donc avec opiniâtreté. Godefroy leur avait précédemment envoyé comme résident, enfin mi-résident, mi-otage, un chevalier du Hainaut, Gérard d'Avennes. À l'approche de l'armée franque, ils se saisirent de Gérard d'Avennes et le ligotèrent sur un mât au-dessus du rempart, exposé à toutes les flèches des siens. Godefroy de Bouillon, sans se laisser attendrir par les supplications du malheureux, poursuivit le siège. Et en fait, Gérard d'Avennes va être criblé par ses compatriotes, criblé de flèches. Et Godefroy de Bouillon va dire que, aux supplications de Gérard d'Avennes d'arrêter le siège sur son mât, là, criblé de flèches, eh bien, Godefroy de Bouillon va dire que même si ça avait été Eustache de Boulogne, son frère, qui avait été sur ce mât, il n'aurait pas arrêté le siège d'Arsouf. Alors, la tour roulante que Godefroy de Bouillon avait fait dresser contre le mur d'Arsouf fut incendiée par le feu grégeois. Une nouvelle machine eut le même sort. Et découragé, Godefroy renonça à son entreprise et rentra à Jérusalem en se contentant de laisser à Ramla 100 chevaliers et 200 fantassins avec mission d'exercer des ravages quotidiens à travers la campagne d'Arsouf. Alors, bien sûr, on pensait que Gérard d'Avennes était mort puisqu'on pense qu'il avait reçu jusqu'à 12 impacts de flèches et qu'il était en effet criblé comme un Saint-Sébastien. Alors, le siège de cette petite ville n'en avait pas moins échoué. Rien ne montre mieux la pénurie de moyens à laquelle le rembarquement des croisés réduisait le chef de l'État, franc. Toutefois, le blocus à distance qu'à l'aide de la garnison de Ramla, Godefroy de Bouillon organisa contre les gens d'Arsouf, devait finir par avoir raison d'eux. En février 1100, croyant ce blocus levé, il s'était répandu sans méfiance dans la bande. 40 chevaliers accoururent de Ramla et sabrèrent toute cette population, renvoyant ensuite leurs captifs avec le nez, les pieds ou les mains coupées. Et cela se passa, ces événements tragiques se passèrent en mi-février 1100. Alors bien entendu, les gens d'Arsouf, qui étaient sujets égyptiens, dépêchèrent aussitôt une délégation au Caire pour supplier le vizir Al-Afdal de les protéger. Celui-ci se contenta de leur envoyer une petite garnison de 300 hommes, 100 arabes et 200 africains, et rassurés par ce renfort, les Arsoufis, les habitants d'Arsouf, osaient de nouveau vaquer aux travaux des champs. Quand un nouveau Redzou, c'est-à-dire un nouveau raid, franc, se forma à Ramla et vint se poster en embuscade dans la région. La petite garnison égyptienne, attirée par des coureurs, sortit à leur poursuite, mais elle tomba dans le piège et subit un désastre à la mi-mars 1100. La protection égyptienne s'avérant impuissante, les gens d'Arsouf, pour pouvoir cultiver leur territoire, se décidèrent enfin à accepter le protectorat franc.
Une délégation vient donc, le 25 mars 1100, apporter à Godefroy de Bouillon les clés des portes

des tours et offrir un tribut annuel. Le bénéfice de ce tribut fut accordé par Godefroy à un de ses chevaliers, Robert Dépouille. Peu après, Godefroy eut la surprise de voir arriver à Jérusalem Gérard d'Avennes en personne, qui était guéri de ses blessures et que les Arsoufils lui renvoyaient en témoignage de réconciliation. Le duc Joyeux le nomma seigneur de Saint-Abraham ou Hébron. Alors Hébron, ça se trouve au sud de Jérusalem, et les croisés l'appellent Saint-Abraham parce que c'est un lieu saint, et c'est un lieu saint à plus d'un titre, à trois titres exactement, parce que c'est là où est le tombeau d'Abraham, le fameux patriarche qui partit d'Ur en Mésopotamie, s'est installé au pays de Canaan, dans la terre promise, terra promissionis en latin. Et vous savez qu'Abraham est le fondateur du monothéisme. Alors du monothéisme juif, c'est pourquoi c'est un saint pour les juifs en quelque sorte. Donc Saint Abraham ou Hébron au sud de Jérusalem est une ville sainte pour les juifs, mais également comme les trois monothéismes, judaïsme, christianisme et islam sont des monothéismes qu'on dit abrahamiques, c'est-à-dire qui reconnaissent Abraham comme prophète, eh bien le tombeau à Hébron de Saint Abraham, eh bien est un lieu saint. Alors en avril 1100, Ascalon, Césarée et Acre, comme je l'ai dit, s'offrent à payer tribut à Godefroy en suivant l'exemple d'Arsouf.

Alors au début d'avril, les amirs d'Ascalon, Césarée et Acre ne furent pas longs à imiter l'exemple d'Arsouf. Ils se réunirent et envoyèrent des messagers à Godefroy de Bouillon, chargés de présents avec du blé, de l'huile, des fruits et des chevaux arabes. Ils lui proposaient un tribut mensuel de 5000 besans d'or, ce qui était énorme, contre la possibilité de pouvoir cultiver les terres en paix. L'avoué du Saint-Sépulcre accepta de bonne grâce ces ouvertures et des relations cordiales s'établirent bientôt entre les cités musulmanes et vassales donc et leurs suzerains chrétiens. Différents petits cheikhs des collines de Judée et de Samarie avaient déjà fait leur soumission alors que Godefroy était au camp devant Arsouf. Une délégation d'entre eux était venue le visiter et lui offrir des présents. Ils avaient été touchés par la simplicité dans laquelle ils vivaient, simplicité dictée aussi bien par son goût personnel que par la pauvreté de ses moyens. Alors il y a une anecdote, c'est qu'en fait, ces petits cheikhs des collines de Judée et de Samarie, ces petits chefs musulmans, qui voyaient leur commerce péricliter par suite de la coupure opérée par le futur royaume de Jérusalem avec la côte, voulaient rétablir ce commerce, et c'est pourquoi ils envoyaient des présents et des délégations à Godefroy de Bouillon. Et alors ils ont été étonnés parce qu'ils s'attendaient à voir un roi de Jérusalem, pour eux c'était le roi de Jérusalem, et ils s'attendaient à avoir ce roi avec une suite fastueuse, des gardes, un trône, des habits somptueux, et ils voient un homme assis par terre contre un ballot de paille et vêtu extrêmement simplement et sans garde. Et alors ils s'en étonnent et ils vont lui dire qu'ils sont étonnés de la simplicité de sa mise. Et alors, Godefroy de Bouillon va répondre qu'en fait, il pratique l'humilité chrétienne et qu'il est poussière et il retournera à la poussière. Et alors, le chroniqueur latin nous le dit en latin. Et c'est une citation, bien sûr, c'est une citation biblique qui est très connue, « Tu es poussière et tu retourneras à la poussière ». Alors, l'échec de Transjordanie, donc, suit...

servir ces traités, ils avaient pris l'habitude d'expédier leur surplus aux cités côtières, et l'État franc donc se trouvait à présent en travers de leur route, et c'est pourquoi ils demandaient simplement qu'on leur permît de faire payer, de faire passer leur caravane à travers la Judée. Godefroy habilement va leur accorder cette permission, mais il va chercher à détourner une partie de ce trafic commercial vers le port chrétien de Jaffa qui appartient à Jérusalem. Dans le même temps, on encouragea les Italiens à intercepter, chaque fois qu'ils le pouvaient, le trafic maritime entre les ports musulmans et l'Égypte, afin de rendre ces échanges dépendants des chrétiens, c'est-à-dire les ports qui relevaient de l'Empire fatimide, du Caire, plutôt que de commercer avec l'Égypte. Ils en sont empêchés par les flottes italiennes, et donc ils vont devoir se retourner sur Jérusalem et sur le commerce intérieur pour pouvoir prospérer et faire prospérer leurs affaires. L'ensemble de la Palestine commence ainsi à être intégré à un système économique qui est complet et qui dispose de relations avec l'Europe, notamment par le port de Jaffa. Cette politique donc porta ses fruits et l'État croisé fut bientôt riche et prospère. Alors, en mai 1100, on a la campagne de Godefroy et de Tancrède au cœur du Jolan, dans le Sawad, à l'est du lac de Tibériade. Et nous avons aussi l'anecdote du Grossus Rusticus, ou gros paysan en latin. J'explique. En début mai 1100, l'influence croissante de l'État croisé parmi ses voisins arabes encouragea Godefroy à rechercher une extension de son pouvoir au-delà du Jourdain, c'est-à-dire vers l'est de Jérusalem. Là où vivait un émir que les Francs avaient surnommé le gros paysan, Grossus Rusticus en latin. On ne sait pas trop pourquoi il l'avait surnommé comme ça. Tancrède avait radié ses terres, il avait amené à reconnaître la suzeraineté franque, mais le Grossus Rusticus s'était débarrassé de son vassalage dès le départ de Tancrède. Il avait appelé à son secours son ancien suzerain, qui n'était autre que l'émir Doukak de Damas, que nous connaissons bien. Tancrède en appela à Godefroy. Une possession sûre en cet endroit pouvait permettre aux Francs de détourner le riche commerce du Jolan et du Oran vers les ports de Palestine, et le district de Sawad était réputé en lui-même pour sa richesse et sa fertilité. Godefroy entendait bien participer à la conquête. Il amena des troupes au début de mai 1100 et effectua en compagnie de Tancrède un raid qui conduisit les troupes franques jusqu'au cœur du Jolan en passant à travers les terres du gros paysan. Comme ils revenaient chargés de butin, Doukak, émir de Damas, tomba sur leur arrière-garde que commandait Tancrède. Godefroy continua sa route, ignorant ce qui se passait derrière lui, mais Tancrède ne s'en sortit qu'au prix de lourdes pertes en hommes et de l'abandon du butin dont il était chargé. Doukak ne se sentait pas assez fort pour poursuivre les Francs. S'étant assuré qu'ils avaient bien quitté le territoire, il s'en retourna à Damas. Godefroy continua avec son butin jusqu'à Jérusalem, mais Tancrède brûlait du désir de se venger. Aussitôt qu'il eut reposé son armée et rassemblé ses renforts à Tibériade, il entreprit un nouveau raid sur le territoire d'Amasène, si violent que Doukak envoya demander une trêve. Tancrède lui dépêcha alors 6 chevaliers chargés de porter un message lapidaire. L'émir de Damas devait se faire chrétien ou quitter Damas. Furieux de cette insulte inouïe, Doukak, émir de Damas, répliqua aux envoyés en leur donnant le choix. Ou bien ils devenaient musulmans, ou bien ils étaient décapités. Un seul accepta d'abjurer, les 5 autres furent exécutés. Tancrède demanda de nouveau à Godefroy de se joindre à lui pour venger leur martyr, et les deux princes effectuèrent une nouvelle série de raids dans le pays d'Amasène, encore plus dévastateur que les précédents. Pendant 2 semaines, ils mirent le Jolan à feu et à sang, tandis que les musulmans restaient prudemment à l'abri de leurs remparts. Comme Doukak refusait de s'engager plus avant, le gros paysan se vit à la fois abandonné par son suzerain naturel et ruiné par les Francs. Il accepta donc de repasser sous la suzeraineté de Tancrède et de lui payer un tribut régulier. Alors, le 18 juin 1100, Godefroy de Bouillon a un malaise à Jaffa et il est ramené à Jérusalem. C'est pour lui le début de la fin, on va le voir. Le fin juin 1100, Raymond, le comte de Toulouse, arrive à Constantinople en partant de Latakié, où il avait laissé sa femme, Elvire de Castille.
Le 13 juillet 1100, le patriarche d'Humbert de Pise, Tancred de Hauteville, le neveu de Bohémond de Tarente, et Garnier de Grès, le cousin de Godefroy de Bouillon, quittent Jérusalem et marchent contre Acre. Et le 18 juillet 1100, c'est la mort de Godefroy de Bouillon. Alors, d'Humbert de Pise, le patriarche, va essayer de profiter de la situation et va essayer d'installer un état théocratique à Jérusalem qui ne va en fait durer que 3 mois. En effet, Garnier de Grès, le cousin de Godefroy de Bouillon, bien que mourant, occupe la tour de David, qui est, je le rappelle, la forteresse de Jérusalem qui commande militairement la ville, et envoie l'évêque de Ramla et 2 chevaliers avertir le frère de Godefroy de Bouillon de sa mort à Baudouin de Boulogne. Donc, ils envoient ces 2 chevaliers et cet évêque de Ramla à Édesse, où se trouve Baudouin de Boulogne, puisqu'il est comte d'Édesse. Et le 23 juillet, c'est la mort de Garnier de Grès, cousin de Godefroy. Entre-temps, le 25 juillet 1100, d'Humbert de Pise et Tancred prennent Haïfa au sud d'Acre. Et fin juillet 1100, Morellus, secrétaire de d'Humbert de Pise, patriarche de Jérusalem, est intercepté à Latakié avec sa lettre pour Bohémond. En effet, Tancred de Hauteville et le patriarche d'Humbert de Pise se sont arrangés ensemble pour manœuvrer afin de donner le royaume de Jérusalem à Bohémond de Tarente, prince d'Antioche. Et ils envoient Morellus, qui est le secrétaire de d'Humbert, à Antioche, mais ce Morellus est intercepté à Latakié, qui est une ville pro-byzantine et donc alliée du comte de Toulouse et donc ennemi de Bohémond de Tarente, et donc la lettre ne parvient pas à Bohémond de Tarente. Mais de toute façon, Bohémond de Tarente n'aurait peut-être pas eu cette lettre, et en tout cas n'aurait pas pu appeler à l'aide pour s'emparer du royaume de Jérusalem, parce que début août 1100, il est parti pour Mélitène, qui est Malatia en Cappadoce, c'est-à-dire en Anatolie centrale, pour défendre l'Arménien Gabriel de Mélitène contre l'émir d'Anishmendit de Sébaste, qui est l'actuel Sivas, au nord-ouest de Mélitène, Malatia. Et c'est le Malik Ghazi Gumushtekin, donc Malik d'Anishmendit, c'est-à-dire un Turc. Et donc en août 1100, Bohémond et son cousin Richard de Salerne sont capturés par l'émir d'Anishmendit de Sébaste, Siwas, Malik Ghazi Gumushtekin. Ils vont être emprisonnés dans le nid d'aigle de Nixar, l'antique Néo-Césarée, qui se trouve au cœur des montagnes du Pont, c'est-à-dire tout à fait au nord-est de l'Anatolie, donc au nord-est de la Turquie. Lorsqu'il vit qu'il allait être capturé, Bohémond de Tarente coupa une mèche de ses cheveux blonds et la confia à l'un de ses soldats, avec mission de se faufiler entre les Turcs pour se ruer vers Édesse et appeler à l'aide Baudouin de Boulogne, comte d'Édesse. Produisant alors devant Baudouin la mèche de cheveux à l'appui de ses dires, le messager informa le comte d'Édesse de la destinée de Bohémond. Celui-ci demandait à être secouru avant que les Turcs n'eussent le temps de l'emmener dans les profondeurs de l'Anatolie. Mais Baudouin de Boulogne était plus soucieux de la sécurité des États francs que de la personne de son ancien ami et rival. Il partit aussitôt néanmoins avec une petite troupe de 140 chevaliers, mais ses éclaireurs étaient excellents et sa réputation plus encore. La rumeur le précéda, grossissant la taille de son armée. Au lendemain de sa victoire, Malik Ghazi Gumushtekin marchait vers les remparts de Mélitène pour montrer à la garnison les têtes de ses victimes arméniennes et franques et prendre la ville de Mélitène au prince arménien Gabriel de Mélitène ou Malatia. Et il apprit alors l'arrivée de Baudouin de Boulogne, comte d'Édesse. Il jugea alors plus sage de se retirer sur ses territoires avec les prisonniers et le butin qu'il avait fait. Baudouin le poursuivit d'abord dans les montagnes, mais il craignit bien vite de s'aventurer trop loin dans un pays inconnu où l'embuscade pouvait le guetter à chaque instant. Il n'avait guère confiance dans les indigènes. Après 3 jours de chevauchée infructueuse, il s'en revint à Mélitène. Gabriel de Mélitène accueillit Baudouin en sauveur et se hâta de le reconnaître comme suzerain.

Le 12 septembre 1100, à son retour à Édesse, Baudouin de Boulogne, après cette campagne, reçut les envoyés de Garnier de Grès, le cousin de Godefroy de Bouillon, qui lui annoncèrent la mort de son frère. Et il décida de partir pour Jérusalem le 2 octobre 1100. Il arriva à Jérusalem le 10 novembre. Et à Noël 1100, à Bethléem, Dimbert de Pise, patriarche de Jérusalem, déconfit parce qu'il avait voulu offrir le royaume de Jérusalem à Bohémond de Tarente, qui était son allié et qui lui avait permis de devenir patriarche de Jérusalem, se voit obligé de couronner Baudouin de Boulogne, frère de Godefroy de Bouillon, comme premier roi de Jérusalem sous le nom de Baudouin Ier, dans l'église de la Nativité à Bethléem, là où est né Jésus-Christ. Il va régner 17 ans, de 1100 à 1118. Pour lors, le royaume de Jérusalem ne possède qu'un seul port, Jaffa, les autres ports de Palestine étant tenus par les Fatimides d'Égypte. La première tâche de Baudouin Ier sera de s'assurer le contrôle du littoral. Peu de Francs se fixèrent en effet en Orient. Ils ne suffirent ni à la conquête de l'arrière-pays, ni à l'implantation d'une colonie assez dense. En outre, plusieurs principautés maintinrent leur indépendance. Cette faiblesse rendit nécessaire un constant recours au service des villes marchandises italiennes qui possédaient des flottes et qui furent payées par la concession de privilèges exorbitants qui obérèrent les finances du royaume de Jérusalem. Tant et si bien qu'on peut dire que le royaume de Jérusalem ne sera jamais aussi riche que l'émir de Tripoli que fondera plus tard le comte de Toulouse Raymond IV de Saint-Gilles, que la principauté d'Antioche ou même que le comté d'Édesse, qui eux récoltaient des impôts beaucoup plus facilement et n'étaient pas grevés par les privilèges exorbitants donnés aux Italiens. Alors, on assistera très vite à l'orientalisation des seigneurs francs. Baudouin Ier trône en Bournou, qui est un grand manteau de laine à capuchon et sans manches, tissé d'or. Il a la barbe longue comme un basileus, et il fait porter devant lui un bouclier doré et reçoit assis les jambes croisées sous lui sur un tapis les ambassadeurs qui l'adorent. Son chapelain, Fouché de Chartres, rencontre du phénomène d'orientalisation. Alors Fouché de Chartres en latin c'est Fulcherius Carnotensis, Fouché de Chartres, qui est le chapelain donc de Baudouin de Boulogne et qui a rédigé de 1100 à 1127 un récit de la première croisade et du royaume de Jérusalem qu'on appelle Historia Hierosolymitana, pour inciter les chevaliers occidentaux à se croiser. Et sous le terme de poulain, il désigne les francs établis ou nés en Orient. Et c'est la naissance du métissage d'une partie de la société du Levant, des Levantins. Je cite un passage de l'Historia Hierosolymitana de Fulcherius Carnotensis, Fouché de Chartres. Nous qui étions occidentaux, nous sommes devenus orientaux. Nous avons oublié les lieux de notre origine, plusieurs d'entre nous les ignorent ou même n'en ont jamais entendu parler. Un tel possède ici des maisons en propre, comme par droit d'héritage, tel autre a épousé une femme, non parmi ses compatriotes, mais syrienne, arménienne, parfois même une sarrasine baptisée. On se sert des diverses langues du pays, et les langues jadis parlées à l'exclusion les unes des autres sont devenues communes à tous. La confiance rapproche les races les plus éloignées. La parole de l'écriture se vérifie. Le lion et le bœuf mangeront au même râtelier. Le colon est maintenant presque devenu un indigène, qui était étranger s'assimile à l'habitant. Ceux qui étaient là-bas pauvres, Dieu ici les a rendus riches. Pourquoi retourneraient-ils en Occident ? Et en effet, nombreux sont les croisés qui s'intéressent à la religion de Mahomet. Alors en mars 1101, Guillaume le Troubadour, qui est le comte d'Aquitaine et qui sera le premier troubadour connu, se croise. Avec lui repart Hugues de Vermandois, qui, on s'en souvient, avait déserté avant la prise d'Antioche et qui rejoint l'armée de Guillaume le duc d'Aquitaine alors qu'elle passe en Bourgogne. En mars 1101, Tancrède de Hauteville quitte la Palestine pour devenir régent d'Antioche à la place de son oncle qui a été fait prisonnier par Malik Ghazi, le Danish Mendit. Mars 1101, c'est l'arrivée de la croisade lombarde à Constantinople. Les croisés tuent un des lions apprivoisés du Basileus. Alors il y a trois arrière-croisades en 1101. C'est celle de Guillaume d'Aquitaine, qu'on appelle Guillaume le Troubadour,
et puis la croisade lombarde, croisade italienne, et puis une autre croisade française qui est la croisade de Guillaume de Nevers. Et ces trois croisades vont se solder par un échec. Et alors, l'armée lombarde, la croisade lombarde était constituée un peu comme la croisade de Pierre l'Ermite, par des contingents populaires et notamment par les bas-fonds de Milan, de la ville de Milan. Et en fait, ils vont mal se conduire à Constantinople et ils vont notamment commettre des forfaits comme l'assassinat d'un des lions apprivoisés du Basileus, Alexis Ier Comnène, ce qui nous renvoie à cette légende dont j'avais parlé, qui n'est peut-être pas si légendaire que ça, du vicomte Gouffier de Lastours, qui, si vous vous souvenez, était célèbre dans l'armée des croisés. On en a parlé à Antioche, parce qu'on l'appelait le chevalier au lion, parce qu'il avait apprivoisé un lion. Et donc on peut dire que si le Basileus Alexis Ier Comnène avait un lion, pourquoi le vicomte Gouffier de Lastours, un croisé, n'aurait pas réussi à apprivoiser lui-même son lion? En mars 1101, Arsouf est prise par les croisés francs de Baudouin Ier et les Génois. En 1101 également, c'est l'année où Pierre l'Ermite retourne en Europe. Printemps 1101, c'est le second départ d'Étienne II, comte de Blois, qui, on l'avait vu, avait déserté. Et sa femme, Adèle de Blois, qui était la sœur de Robert Courteheuse, le duc de Normandie, la fille de Guillaume le Conquérant, et qui était une femme de tête, une femme très cultivée, une femme de tête, a obligé son mari à repartir en croisade. Et en fait, Étienne II, comte de Blois, repart au printemps 1101, et il va d'ailleurs mourir en Terre Sainte, et ne pas revenir donc en Europe. Le 17 mai 1101, Césarée tombe aux mains des croisés de Baudouin Ier, alliés aux Génois, toujours cette alliance des Génois qui apporte leur flotte et qui vont demander en échange de leur aide, de la prise d'Arsouf et de la prise de Césarée, des privilèges exorbitants sur les villes pour fonder des comptoirs commerciaux. Le 23 juin 1101, la croisade lombarde, qui était commandée par le comte de Toulouse, prend Ankara, qui appartenait au sultan de Rums, Kilidjarslan. Alors, Ankara, c'est la capitale actuelle de la Turquie. Pourquoi la croisade lombarde, au lieu d'aller sur Jérusalem par l'Anatolie centrale, est allée beaucoup plus à l'ouest, beaucoup plus à l'est, vers Ankara? Eh bien, c'est parce que les Lombards voulaient délivrer Bohémond de Tarente, prince d'Antioche, qui était à Nixar, l'antique Néo-Césarée, c'est-à-dire dans les montagnes du Pont, c'est-à-dire tout à fait au nord-est de l'Anatolie. Et alors, le comte de Toulouse n'était pas d'accord, lui qui avait eu le commandement de cette croisade, et pourtant il a dû céder à ses pèlerins, et mal va leur en prendre parce qu'ils vont être décimés. Le 31 juillet 1101, c'est le désastre de Merzifun, ou Amasia, de la croisade franco-lombarde commandée par le comte de Toulouse. Et on va avoir la fuite du comte de Toulouse dans la nuit, après la bataille. Et il va retourner à Constantinople par bateau, par la mer Noire. Et on va voir que cette fuite va avoir des conséquences, puisque plus tard, il sera fait prisonnier par Tancrède de Hauteville, qui est devenu le régent de Antioche suite à la capture de son oncle Bohémond de Tarente. Le 5 septembre 1101, dans le Taurus, c'est l'armée de Guillaume IX, le duc d'Aquitaine, qu'on appelle Guillaume le Troubadour, puisque c'est le premier troubadour connu, c'est-à-dire le premier poète à écrire en langue d'oc et non pas en latin, qui, sa croisade est anéantie à Héraclée, qui est Héréglie, dans le centre de la Turquie. Et le 7 septembre 1101, la deuxième victoire de Baudouin Ier sur les Fatimides d'Al-Afdal, et c'est la première, c'est dans cette bataille contre les Fatimides d'Al-Afdal par Baudouin Ier, cette victoire, que pour la première fois, la vraie croix est emmenée comme relique à la bataille. Et cette vraie croix va accompagner les croisés dans toutes leurs batailles pendant très longtemps. Le 18 octobre 1100, à Tarse, en Cilicie, c'est la mort du duc de Vermandois.
En effet, Hugues de Vermandois, le frère de Philippe Ier, le roi des Francs, qui avait déserté et puis était reparti en Terre Sainte, parce que comme Étienne, comte de Blois, il avait subi en fait l'anathème de tous les gens en Occident qui le considéraient comme déshonoré pour avoir déserté et ne pas avoir accompli leur vœu de pèlerinage à Jérusalem, eh bien était reparti avec l'armée du duc d'Aquitaine et à la bataille d'Héraclée qui a vu le désastre de l'armée aquitaine, de la croisade aquitaine, il a subi une blessure grave au genou et il est arrivé à Tarse en Cilicie où s'était réfugié le duc d'Aquitaine, Guillaume IX, le troubadour, et il meurt à Tarse le 18 octobre 1100 des suites de sa blessure. En 1100, le califat abbasside de Bagdad est en mauvaise passe. En effet, le sultan Seljoukide Barki Yarouk entre en force dans Bagdad en avril, qu'il perd à nouveau en septembre, vaincu par la coalition de deux de ses frères. Barki Yarouk reprend possession de la ville pour quelques jours, mais il est de nouveau évincé en octobre. En décembre 1101, un accord intervient qui lui restitue la ville. Et évidemment, pendant ces luttes fratricides, les Francs peuvent consolider leur province de Jérusalem et leur présence en Syrie-Palestine.

Merci à Arnaud Lédard Pontabrier. C'était Le chemin de Jérusalem, chronique des croisades, comme chaque premier troisième jeudi du mois à 21h15, en reprise vendredi 3h30, 9h45, 16h. Au micro, Jean Pelichon, à la technique, Cyril Caillez.

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Miller vient d'ouvrir le BCC Radio Show avec le premier titre de son tout nouvel album, More Country Than You, sorti le 10 avril. C'était Too Much Fun, une belle reprise pleine d'énergie de Daryl Singletary. Pour la petite histoire, Alex a choisi ce titre en hommage à son grand-père, car c'était la chanson favorite. On enchaîne avec le style honky-tonk du Texan David Lewis. Artiste indépendant, David est originaire de Belleville, une petite ville située quelque part entre San Antonio et Houston. Sa passion, remettre la country authentique au goût du jour. David Lewis, Fruit Board Full of Roses.

vient d'écouter Aidan Kaufman avec Call It Country, un titre fait pour tous ceux qui pensent que la country a perdu son âme. Originaire de Knoxville, au Tennessee, Aidan a un parcours atypique. Ancien joueur de baseball universitaire, il a décidé de troquer ses gants pour une guitare alors qu'il était encore étudiant à la Cumberland University. Il a fait ses armes sur la scène locale avant de sortir son premier single en 2018, s'imposant rapidement grâce à sa voix puissante et son style sans compromis. Aujourd'hui, il s'impose à la radio et on le retrouve régulièrement au sommet des charts country. Le voici une fois de plus avec la chanson titre de son nouvel EP qui vient de paraître, Goner, Aidan Kaufman.

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3: Ella Langley est au sommet de son art et dans les news de Nashville.
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3: Ella Langley s'empare des ondes. Son tube Choosing Texas reste numéro 1 pour la 5e semaine consécutive sur les radios country. Un succès record qui propulse la sortie événement de son nouvel album, Dandelion, qui vient de paraître. Choosing Texas, Ella Langley dans les news de Nashville.

poursuit l'exploration de Dandelion, le tout nouvel album d'Ella Langley. Les médias américains sont unanimes, c'est déjà l'un des disques country les plus marquants de cette année 2026. Elle y impose un style vintage avec une maturité impressionnante. On change d'ambiance maintenant avec un hommage aux pionnières de la free country music et cette reprise magistrale du classique de Kitty Wells, It Wasn't God Who Made Honky Tonk Angels. Ella Langley dans les News de Nashville.

Notre héritage vintage et son moderne, et là l'anglais impose sa griffe. Ce nouvel album respire l'authenticité de l'Alabama et les émotions brutes. Elle prouve ici qu'on peut rester traditionnel tout en dominant les ondes. Et là l'anglais est un lieu de Nashville.

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1: Pour ceux qui cherchent une country sincère avec des histoires vraies et une voix qui touche en plein cœur, Dandelion est l'album qu'il vous faut. Ella Langley est au sommet de son art et s'installe comme la nouvelle patronne de Nashville. C'était les news de Nashville et on se quitte avec le titre poignant Broken. Ella Langley.

les news de Nashville avec Allison. En attendant la semaine prochaine, rendez-vous sur le www.bigcactuscountry.fr. Alors, à la semaine prochaine.

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1: William Michael Morgan, l'enfant du Mississippi, reprend un monument de 1989. Il rend hommage à son idole, Keith Whitley, avec une belle version d'une fidélité absolue. Voici le classique du honky-tonk, I'm No Stranger to the Rain, William Michael Morgan.

fonctionne avec l'indépendant Kenny Whitmire, avec un titre inédit, une chanson romantique, coécrite avec sa femme Lindsay, explorant les doutes et la sincérité de l'engagement amoureux. Thought Twice About Loving You, Kenny Whitmire.

l'humoriste texan Greg Swan avec un extrait de son album Country to the Bone, un titre qui célèbre le labeur et l'honnêteté à travers le symbole du travail manuel. Pour tous les amateurs de son honky-tonk et country traditionnel, voici A Little Dirt on Your Hands, Greg Swan.

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l'instant, c'était Gavin Adcock, l'artiste originaire de Géorgie, avec une reprise de Waylon Jennings, sortie en février dernier. Ce titre ouvre l'excellent hommage à la country, baptisé Country Never Dies, paru le 13 mars dernier, qui vient de se hisser dans le top 30 Country Airplay. On reste dans l'esprit outlaw avec le texan Paul Coffin. On écoute un extrait de son nouvel album, Book of Paul, disponible depuis le 3 avril. Ce titre, qui est en forte rotation sur les radios country, est un véritable clin d'œil à la musique de Waylon Jennings, produit au célèbre studio Modern Electric de Dallas, Texas. Voici la voix grave et profonde de Paul Coffin. Ain't No Crime.

On vient d'écouter le roi du Red Dirt indépendant, Aaron Watson, avec le titre extrait de son nouvel album Horse Named Texas, sorti le 6 mars dernier. Un titre qui domine le top 20 des radios régionales texanes et où l'amour est comparé à un hors-la-loi indomptable. On va terminer en beauté avec le super groupe Bluegrass du Tennessee, The Poor Rambling Boys. Nommé aux Grammy Awards et pilier du label Rounder Records, ses habitués de la scène du Grand Ole Opry de Nashville défendent un bluegrass traditionnel aux harmonies vocales bien typiques. Voici leur nouveau single, Pardon Me, The Poor Rambling Boys. Allez, je vous dis à très bientôt pour une nouvelle émission Big Cactus Country Radio Show. Bye bye.

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Un nouveau chef-d'œuvre de Bob Dylan, son dernier disque sorti en 90, il y a environ un mois. Under the Red Skies, vous venez d'entendre 10,000 Men, qui sera suivi par To Make Two, God Knows et Andy Dandy. 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

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Spécial magazine, c'est deux thèmes d'actualité chaque semaine. À la une de ce numéro, comment lutter contre l'insuffisance mentale en Tunisie. Limaguette, un quartier haut en couleur, un quartier aussi très mythique, pas toujours facile. Témoignage d'une retraitée de 92 ans, au micro de Radio Pluriel. Le handicap mental voit une chose bien taboue, surtout dans les pays du Maghreb. Et pourtant, une association France-Tunisie des insuffisants mentaux, Menzel Montélimar, travaille précisément à faire reculer ce problème. Reportage de Rania Sali de Soleil FM, c'est pour Radio Zone.

0: Bonjour, aujourd'hui je vous invite à découvrir une association franco-tunisienne qui depuis 3 ans œuvre à la création d'un centre pour handicapés mentaux en Tunisie. L'association basée à Montélimar a été créée par le docteur Tebib, d'origine tunisienne, installé en France depuis de nombreuses années. Il exerce d'ailleurs son métier de radiologue à Montélimar.
1: C'est l'association franco-tunisienne des insuffisants mentaux de Menzel et Montélimar. Sachant que Menzel, c'est une ville qui est voisine de Nabeul, ville jumelle de Montélimar. Cette association donc, a maintenant 3 ans, pratiquement 4 ans d'existence et qui a réalisé beaucoup d'échanges avec la ville de Menzel et qui vient en aide justement au centre d'handicapés mentaux de Menzel. Notre première action, c'est une action d'envergure, a été d'acheter 2 bus, un grand bus et un plus petit, envoyé en Tunisie et qui a été accompagné par une équipe qui ont remué le bus et qui ont pu voir le centre et qui ont pu apprécier un peu le travail qu'il fait à ce niveau-là. Et cette année, notre objectif, c'est de retourner avec du matériel enfin, qui nous a été donné par différentes associations dans un but d'échange. Alors le but d'échange, c'est simple en fait. On s'est rapproché de l'EME, le centre d'handicapés de Montélimar. Et pour faire un échange entre professionnels de ce centre et celui de Menzel, et dans la finalité, bien sûr, des échanges de côté, et puis aussi pour que les enfants réalisent ensemble un camp de vacances l'été. Donc on est allé avec la directrice visiter le centre des vacances, et voilà, donc on va... Une réunion est prévue avec les parents, on va leur exposer le projet, etc. Voilà, le but de cette année, c'est un peu ça. Le handicap mental, il était caché jusqu'à pas longtemps. Et je pense qu'on a été un peu précurseur au niveau de Menzel, à ce niveau-là, puisqu'on a, on a monté un centre pilote avec 2 de mes amis qui sont là-bas sur place, et dans lequel on accueille 116 enfants. Et l'année prochaine, on va accueillir 20 enfants de plus. En plus, on va faire une extension parce qu'on est le seul centre de la région. Et les bus, en fait, ce sont des puces de ramassage où on va chercher les enfants le matin. Donc, ils déjeunent à midi, ça leur permet d'avoir un repas équilibré, etc. Et on les raccompagne le soir. C'est un centre pilote dans le sens où il y a une psychologue, une psychothérapeute, une ergothérapeute, une psychomotricienne, 11 moniteurs spécialisés, un moniteur sportif, et le Japon, enfin l'ambassadeur du Japon vient de nous faire don d'un autre kinésithérapeute, mais à la méthode japonaise, qui a l'air de bien plaire à nos jeunes. Donc, voilà.

0: On a donné envie, on a montré l'utilité, et puis dans le programme présidentiel, le dernier programme, c'est l'un des points, les points du programme présidentiel, le deuxième, le troisième point, c'était l'handicap. Actuellement, il y a toute une campagne d'insertion d'handicapés dans les commissions en France, hein, dans les entreprises, et nous, notre centre, dans notre centre, on a 17 handicapés, qui sont dans des entreprises locales. On essaye aussi d'intégrer l'handicapé dans l'entreprise, bien sûr, en l'encadrant, mais voilà, c'est un mi-chemin entre le centre d'handicapé et le CAP, quoi, donc.
1: Le docteur Tebib, très connu à Montélimar, utilise à juste titre sa notoriété pour lever des fonds en faveur de l'association. Il nous parle justement de cette implication personnelle dans cette aventure humaine.
0: Effectivement, bon, c'est un double titre, même un triple titre, parce que le handicap, en tant que médecin, ne peut pas me toucher. La deuxième chose, c'est que je suis tunisien d'origine et donc automatiquement, je suis redevable à ce pays natal. Troisièmement, je suis français d'adoption et je me sens français étant ici. Donc, et pour moi, c'est une synthèse. Et puis, j'ai la chance d'être entouré par Françoise à mes côtés, qui est très très ouverte et très attachée à ce genre de projet, d'avoir des amis qui sont très très attachés et qui ont su m'accompagner. Et voilà, c'est devenu un peu notre leitmotiv. Et comme je fais partie aussi d'un club service qui est le Kiwanis Club, qui est aussi dans le regard est dirigé vers l'enfant, l'enfant en souffrance, tout ça, ça fait une synthèse.
1: Pour finir, et si vous souhaitez rejoindre le mouvement, voici quelques infos pour vous permettre de rentrer en contact avec l'association AFTIM.
0: Notre site est en train de se constituer, mais les personnes qui veulent m'écrire peuvent m'écrire sur ma boîte, ma boîte mail personnelle. C'est s comme Suzanne point tebib @wanadoo.fr.

Deuxième sujet de ce spécial magazine, reportage sur les Minguettes, un quartier de banlieue. Une banlieue, eh bien, à travers les yeux d'une retraitée, elle a 92 ans, un témoignage, une histoire. Jean-Baptiste Fribourg de Radio Pluriel, et c'est pour Radio Zone.

0: Le discours médiatique associe souvent trop rapidement banlieue et jeunesse. Pourtant, toutes les générations sont bien présentes dans les quartiers populaires, les plus anciens habitants étant souvent parmi les premiers de ce qui était alors les villes nouvelles des années 60. Josette Villa, du haut de ses 92 ans et du 5e étage de la tour Montmousseau, a ainsi vu évoluer le quartier des Minguettes à Vénissieux. Loin des images attendues sur ce quartier à la réputation malmenée, Josette nous raconte son quotidien de nonagénaire à Vénissieux. Les Minguettes de Josette, un reportage de Jean-Baptiste Fribourg.
1: Voilà, donc, nous sommes arrivés à Vénissieux, comme je vous disais, en 1963, comme mon mari était cheminot. Et ça, j'ai eu beaucoup de peine à venir habiter à Vénissieux, parce qu'on était à Tarare avant. Alors c'était quand même bien plus joli, bien plus sympa. Et on a eu l'occasion d'avoir une maison avec un jardin. Alors donc, nous sommes restés 6 ans dans la rue Antoine Billon, avec un jardin. Et entre-temps, j'avais fait la demande pour HLM, là, pour les Minguettes, qui j'avais des amis déjà qui y habitaient. Et le jour où Madame Vallée est décédée, qu'on a eu besoin d'avoir un appartement, je suis retournée à la mairie voir Monsieur Houël qui était maire, et nous avons eu l'appartement aux Minguettes, et ça fait depuis 30 ans.
0: Comment c'était ici quand vous êtes arrivée, donc dans les années 60, en 63?
1: Oui, en 63, ça se construisait. Ça se construisait. Parce qu'avant, là, c'était que des champs, des champs, oui, c'était la campagne, la Vénissieux.

0: Belle vue.
1: Ouais, là, la vue, c'est impressionnant.
0: Ah, cette horrible cheminée qui est en face de moi.
1: Ça, c'est la chaufferie du quartier.
0: C'est la chaufferie, toutes les manguettes.
1: Ben, vous avez la cheminée, vous avez quand même la meilleure cheminée. Vue sur Lyon. Mais, là.
0: J'ai la vue, j'ai Fourvière là en face. Alors ce soir, je vais me régaler. Ça va être, je vois bien la vue, c'est vrai. C'est agréable.
1: Ce soir, donc, fête des Lumières, c'est le 8 décembre. Ouais. Donc à Lyon, ça va être tout feu, tout flamme.
0: À Lyon, la vue, c'est... Il y a la tour de la Pardieu, là, le crayon. Qu'est-ce qu'ils ont fait de bien aussi? Ils ont fait un genre de tennis pour les enfants, là. C'est vu en arrivant. On n'a jamais... Enfin, moi, j'ai pas de voiture personnellement. Mais on n'entend pas dire de voiture brûlée sur le parking. C'est rare. Il y a peut-être des quartiers qui sont moins bien, je sais pas. Mais je sais que moi, je me plais bien.

0: Voilà la salle de séjour, là, quand même, qui est grande. Alors, voilà toutes mes enfants, petits-enfants. Alors, il faut que je tienne le coup parce que il y a... Attendez, voilà, deux naissances. Alors, il va y avoir une première communion en juin. Deux baptêmes et un mariage. Alors, il faut que je sois là. C'est un ordre.
1: Et vous me disiez, votre mari, donc, il était cheminot ?
0: Mon mari était cheminot.
1: Il était roulant ou...
0: Non, mon mari n'était pas roulant, il était factor, on appelait ça factor. Donc on a commencé à Chasse, je me suis mariée à Chasse. Après on est allé à Condrieu, après à Tarare, et Tarare, Vénissieux. Enfin, il travaillait à la Guillotière. Et j'ai perdu mon mari il y a 15 ans de la maladie de Parkinson. Et alors donc la chorale a été un grand secours pour moi. Ça a été l'amitié, ça a été Madame Posier... C'est une femme formidable. Quand j'ai connu la chorale, j'ai connu Madame Posy, on aimait bien danser avec mon mari. Et un jour, j'ai su qu'il y avait une soirée, une animation, il y avait la fête de printemps, ça s'appelait. Et Madame Posy tenait le foyer de Bussy, sur les Minguettes. Et alors je me suis renseignée, nous sommes allés à cette soirée, et il y avait Madame Posy, qui avait déjà sa petite chorale, qui faisait chanter avec des enfants. Ça m'a beaucoup plu, parce que j'aime bien chanter, et puis cette chorale avec des enfants. Alors j'ai demandé où il fallait s'adresser, et j'ai pris mon courage à deux mains, et je suis allée me faire inscrire. Et c'était en 1987. Alors ça fait 23 ans que je suis à la chorale. Donc je suis un peu la doyenne en âge, et la doyenne en présence. Et pour moi, c'est une grande joie parce que cette chorale, maintenant que je suis âgée et j'ai été malade, on vient me chercher à domicile, on me ramène. Il y a beaucoup d'amitié et c'est vrai que c'est un grand bonheur.
1: Alors, qu'est-ce que vous chantez comme répertoire dans cette chorale ?
0: Oh, ben, c'est la chansonnette. On répète tous les mardis après-midi.
1: Et vous êtes combien de personnes alors dans cette chorale ?
0: On est une cinquantaine maintenant. On a débuté petit. Quand j'ai débuté au Minguette, là, on était une vingtaine. Et puis avant, c'était l'accordéoniste, c'était Marius. Et puis il en avait marre, il voulait un peu prendre sa retraite. Alors maintenant, on a trouvé André, là, qui est épatant. C'est vrai que ça vient du succès. On est allé chanter récemment pour l'ouverture de la Semaine Bleue. Alors on prévoit quelques chansons, mais les gens redemandent toujours, toujours. Et puis on va chanter dans les résidences pour les personnes âgées, surtout souvent à l'église des Minguettes parce qu'elle est assez grande pour recevoir. On a d'ailleurs, quand on était, enfin j'allais dire plus jeune, quand on pouvait répéter le soir, on chantait pour Rétina, vous savez, pour les aveugles. Et alors c'était souvent que les concerts se faisaient.

0: avec les autres chorales, plusieurs chorales, et on a chanté souvent à l'église ou du centre, mais aux mains guettes. Donc Madame Pozzi, donc elle faisait son, elle faisait des concours de danse. Et comme on aimait bien danser avec mon mari, on avait gagné un jour, donc c'est dans les papiers, on avait gagné le concours. On était trois couples qui avions gagné, alors on n'était pas peu fiers.
1: C'était quoi comme danse? La valse?
0: Valse, tango, paso, voilà. Maintenant ça se fait plus bien. C'est autre chose.
1: Maintenant, c'est des concours de hip.
0: Oui. Chaque chose en son temps. Hein.

0: tremblais parce que tellement du vent.
1: C'est quoi là-bas? C'est Corba?
0: Ah non, Corba, on ne va pas voir Corba. Ah oui, c'est là-bas, Corba. Corba, c'est là-bas.
1: Et juste derrière, c'est la campagne.
0: Oui, oui, oui.
1: Comment vous avez vu l'évolution du quartier, des habitants de...
0: Ben écoutez, je pense que chacun y met peut-être un peu du sien aussi. Parce que c'est vrai qu'il y a des allées. Nous, cette allée, notre allée, là, il n'y a pas trop de jeunes. Il n'y a pas de jeunes. Il y en a quelques-uns, mais ils sont très tranquilles. Ça dépend de tout. À l'allée 7, il y a beaucoup plus de problèmes, par exemple. Parce qu'il y a beaucoup de... des grandes familles, et je sais pas.
1: Et alors, les problèmes, c'est quoi, par exemple?
0: Ben, c'est des problèmes de... Enfin, moi, je vois pas ce qui se passe en bas parce que je descends pas le soir. Mais le soir, les jeunes se réunissent en bas pour fumer, pour... ça, c'est sûr, la drogue. Enfin, là, moi, je sais pas, je m'en rends pas compte, hein. Je pense que ça s'est calmé. Parce que c'est vrai que... Sûrement qu'il y a des problèmes de drogue, hein. Sur les minguettes, là. Mais nous, c'est tranquille. Je ne suis pas dérangée. J'ai besoin d'un service, tout le monde me le rend.
1: Donc, il y a de la solidarité entre les voisins?
0: Oui, oui, oui. Moi, j'ai une petite voisine, j'ai qu'à lui dire le soir, si je veux du pain pour le lendemain, il n'y a pas de problème. Toutes les tâches. Hein. Hier, j'avais besoin d'un yaourt, je suis allée au 7e, on m'a donné un yaourt. Oh oui, là, c'est vraiment... Vous voyez, tout à l'heure, là, j'ai une famille algérienne au-dessus de moi, et j'aime beaucoup les enfants. Eh ben, par contre, il n'y a que moi qui vis. Il n'y a que moi qui suis reçue. Alors là, c'est le thé, les petits gâteaux, les... Voilà. Moi, je trouve que c'est sympa d'avoir des bonnes relations avec tout le monde. Moi, je suis vraiment heureuse de vivre à Vénissieux-Minguette parce que, alors souvent les enfants me demandaient de changer. Vous voyez, il n'y a pas longtemps, l'assistante sociale même m'a dit, vous seriez peut-être bien mieux dans une résidence. Et j'ai pas envie. Oui, avant que je pouvais voyager, quand on partait en vacances, un peu plus loin, les Vicieux, les Minguettes, mais bon, c'est passé un temps, c'est vrai que c'était pas une référence d'habiter à Vénissieux-Minguettes. Puis les gens aussi, des fois, disent des choses qu'ils savent pas, parce qu'il y a eu des fois deux, trois petites choses petites, parce que c'est Vénissieux-Minguettes, ça prend des proportions. Parce que tous les gens sont quand même pas... Tous les jeunes sont pas des bandits, hein, il y en a des bien, des jeunes, hein. Il y a des jeunes qui font des belles choses aussi. Il y en a qui sont un peu embêtants des fois avec les mobilettes. Mais enfin, bon. Il faut bien se supporter.
1: Mmh. Ah, là, on entend bien, là, le...
0: Ah, là, on entend bien. Puis j'ai laissé ouvert parce qu'on est trop chauffé. J'allais un peu à l'église, là, des... Comme je suis pratiquant, je faisais partie d'une équipe d'animation pour les chants, préparer les... Mais maintenant, je ne peux plus rien faire, pas grand-chose. Alors, je tricote des petits carrés pour faire des couvertures, si, voilà, pour les SDF.

0: Parce que c'est vrai que les journées sont longues, hein, quand je ne peux pas bien sortir.
1: Vous allez au marché, non, quand même?
0: Oui, mais doucement, parce qu'il est juste à côté. Et quand il fait mauvais, bon, je ne vais pas.
1: C'est un sacré marché, là, non, celui de Vénissieux.
0: Vous n'êtes jamais venu, ça vaut le coup, hein, le samedi surtout. Enfin, il faut y aller de bonne heure, parce qu'il y a tellement du monde. Mais j'aime bien me faire mon petit tour de marché, c'est sympa. Puis on rencontre toujours quelqu'un pour causer. Et puis on a l'habitude de on a encore la chance d'avoir des maraîchers quand même. C'est renommé les minguettes, hein. On trouve tout ce que vous voulez. Je me suis même fait piquer mon porte-monnaie la semaine dernière. Alors ça, c'est la première fois que ça arrive. Alors mes filles me grondent parce que je mets la clé dans une poche et le porte-monnaie dans l'autre. Et la clé, heureusement que c'était pas la clé. Ça aurait été plus embêtant. Mais enfin...

0: On voit la mairie, là, en rouge, là. Vous voyez ? Et là, vous voyez, c'est l'autre bar. On voit le Mont Blanc, là, quand il fait beau, là, à gauche.
1: Bah, puis là, en plus, quand il fait beau comme ça, c'est agréable.
0: Oh, oui.

Merci à Jean-Baptiste Fribourg de Radio Pluriel pour ce reportage sur les minguettes de Josette. C'était Spécial Magazine sur Radio Zone 93,8 MHz. Dans quelques instants, la suite de notre programme. Au micro, Jean Pélichon, la technique, Cyril Caillez. Votre téléphone, je vous le rappelle, 04 50 40 51 41 0033 depuis la Suisse voisine. 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
1: 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PASS. PASS, c'est un accompagnement à la scolarité. C'est une association qui permet de suivre la scolarité des jeunes en difficulté scolaire depuis la primaire jusqu'à la 5e dans les lycées. Un exemple dans le quartier Mistral-Auclair de Grenoble. Les bénévoles s'engagent dans cette association à venir accompagner les enfants à leur domicile une fois par semaine pendant toute l'année scolaire. Mais que se passe-t-il entre eux? Des témoignages, reportage d'Héloïse Plantrou de Radio Grésivaudan. Et c'est pour Radio Zone.

0: Sophia a 9 ans. Comme chaque mercredi à 10h, Céline la rejoint chez elle, dans un immeuble du quartier Mistral de Grenoble. Elle y restera 1h30 jusqu'à 11h30. Sophia et Céline se sont rencontrées grâce à l'association PASS, qui propose entre autres un accompagnement à la scolarité aux enfants du quartier. Ce mercredi-là, Habiba, la maman de Sophia, m'accueillit dans son appartement pour réaliser ce reportage. Isabelle Roucroy, animatrice à l'accompagnement à la scolarité à l'association PASS, m'y avait amenée. Quelle forme prend l'accompagnement à la scolarité selon l'association PASS ? Élément de réponse dans ce reportage.
1: C'est une toute petite association qui est située sur le quartier Mistral-Auclair à Grenoble. On est 2 salariés, donc j'ai ma collègue Véronique Simon qui s'occupe des ateliers de français, donc pour les adultes d'origine étrangère qui veulent se familiariser avec le français. Et moi, je suis sur l'accompagnement à la scolarité, donc on travaille avec les écoles et collèges du quartier pour des enfants qui sont en difficulté scolaire. Alors nous, on suit un groupe d'une trentaine d'enfants, ça va du CP jusqu'à la 5e. Et c'est une démarche des parents. On insiste bien pour que ce soit une démarche des parents qui viennent inscrire leurs enfants. Donc on fait une inscription collective à la fin du mois de septembre. On fait ça sur 4 demi-journées. Donc on est 4 associations à faire ces inscriptions ensemble. Donc il y a une association qui s'appelle La Fève, qui s'occupe des 4e, 3e. Et après il y a 2 autres associations, la CSF et la Maison de l'Enfance, Bachelard, qui s'occupent, eux, de l'accompagnement à la scolarité. Et nous, sur l'association PASS, on fait de l'accompagnement individuel au domicile des familles. On se complète et on a décidé, il y a 5 ans maintenant, de faire les inscriptions communes ensemble parce qu'on s'est aperçu, en fait, que les parents avaient tendance, à la fois, ils étaient sur plusieurs structures. Et voilà, comme ça, ils sont sur une association qui convient à leur âge, ou qui est sur de l'individuel ou sur du collectif.
2: Est-ce que tu sais ce que c'est un DIN ?
3: Non.
2: C'est un animal. C'est un animal un peu avec une grosse biche avec des bois sur la tête. Non, tu connais pas. C'est un animal qui vit dans les forêts. Est-ce qu'il y a d'autres mots que tu ne connais pas?
4: En fait, il était dans une école privée au Saint-Pierre-du-Rondeau. Et c'est la maîtresse, elle m'a dit, elle est toute perdue dans la classe. Et quand elle pense qu'il faut mieux que tu l'amènes aussi un pépé pour le faire le bilan. C'est le centre où il y a le psychologue, l'orthophoniste et tout ça. C'est les spécialistes qui font du bilan pour les enfants qui ont besoin des aides, des difficultés. Et là-bas, ils peuvent savoir qu'est-ce qu'elle a comme difficulté. Ouais. C'est quoi comme difficulté? Elle a difficulté, tout, hein, dans l'écriture, orthographe, de tout. Et après, la maîtresse m'a proposé une classe de CLAD, c'est Mme Kaufmann, qui travaille là-bas, elle travaille dans les deux écoles, Saint-Pierre-du-Rondeau et Extra-Bassin-Bruno. Et elle fait les devoirs aussi pour les enfants à Saint-Pierre-du-Rondeau, et elle a une classe de CLAD de Saint-Bruno, une classe d'adaptation, une classe spéciale pour les enfants qui ont des difficultés. Ça n'existe qu'à Saint-Bruno, externe à Saint-Bruno, et il y a 10 élèves dans la classe. Il y a 2 maîtresses. Tu vois, c'est pas comme les classes normales. Ils prennent des enfants à leurs difficultés, ils travaillent dessus. Après, ils l'envoient dans la classe intégrée. Comme Sophia, maintenant, elle passe tous les après-midi presque classe de CE1 pour travailler, pour préparer le CE2. Elle était au CP, normalement, au Saint-Pierre-du-Rondeau. Et elle a refait aussi dans la classe de CLAD. Elle a refait encore un CP. Et elle a préparé pour le CE1 et cette année CE1 pour préparer le CE2. 2 ans, en fait, au maximum. Ça dépasse pas, mais c'est avec l'âge aussi. Comme elle est partie là-bas à l'âge de 7 ans et demi, maintenant elle a fait 9 ans. Normalement, elle ne va pas rester plus. Ils sont mélangés, en fait. Il y en a qui sont aux grandes sections, et aux grandes sections. Pour partir au CP, ils ont des difficultés, ils sont partis là-bas pour travailler.

0: partir des dates d'inscription, moi je participe aux différentes réunions de rentrée des écoles et des collèges pour parler de l'association, des inscriptions, comment ça se passe. Et puis nous, l'association PASS, elle existe depuis 1997, donc elle est très connue et reconnue sur le quartier. Et il y a un très bon bouche à oreille qui circule et voilà comment ça se fait.
1: Par exemple, un pinson, qu'est-ce que c'est ?
2: C'est... un pinceau ?
1: Pinceau.
2: C'est un pinceau ?
1: Non. C'est un petit oiseau ?
0: Alors moi je suis les écoles, on fait une priorité sur les écoles du quartier, donc c'est l'école Anatole France, l'école Paul Mistral, l'école Pain-Levé et le collège Aimé Césaire. Et puis après on a aussi d'autres parents qui ont des enfants dans d'autres écoles et collèges qui viennent aussi s'inscrire, mais en priorité on a beaucoup de demandes, donc on s'est mis une priorité de travailler avec les écoles du quartier. Cette année on a eu 75 inscriptions. Ce qu'il faut savoir, c'est que c'est les parents qui viennent inscrire leurs enfants, mais après, nous, on communique avec les enseignants, c'est-à-dire qu'on demande aux parents d'aller donner une fiche aux enseignants. Donc, comme ça, ça fait un lien entre les parents et l'école. Mm-hmm. Les parents donnent une fiche aux enseignants, et les enseignants nous complètent cette fiche en nous disant un peu quelles sont les difficultés de l'enfant. S'il a plutôt besoin d'un accompagnement, plutôt, du coup, les enseignants nous disent, bah non, l'enfant travaille super bien à l'école et il n'a pas besoin du tout d'accompagnement, mais on a des parents qui sont tellement stressés et tellement angoissés que... ils viennent quand même les inscrire. Donc on travaille vraiment en lien avec les enseignants. C'est à partir de cette fiche d'enseignant que, bah, après, on se répartit les enfants dans les différentes associations, en collectif, en individuel. Voilà.
3: L'année dernière, on a fait avec le CSF, je crois, c'est notre association, dans un local, mais avec des groupes. Mais ça ne m'intéresse pas, moi, ça, parce que le problème de ma fille, c'est un peu... il faut qu'elle soit toute seule avec personne qui l'aide. Tu vois, c'est un petit peu... c'est pour ça que j'ai contacté l'association PASS et j'ai fait l'inscription avec eux. Et ils m'envoient, ils font l'impossible parce que c'était un petit peu, cette année, c'est un petit peu difficulté pour trouver des bénévoles. Et ils font l'impossible, comme j'ai bien expliqué la situation de ma fille. Elle était vraiment, elle était très gentille. Ils m'envoient quelqu'un, voilà, Cécile. Et même ma fille aussi, elle est contente.

0: Pour commencer, on regarde le cahier de texte.
1: On regarde les devoirs qu'il y a à faire pour le lendemain ou pour les jours suivants, ça dépend. Et puis, on commence donc par les devoirs. Vraiment, on passe du temps à faire ses devoirs, à revenir sur des points qu'elle n'a pas forcément compris ou des points qu'elle a très bien compris parfois. Et puis, une fois qu'on a fait les devoirs, en général, on fait autre chose. Donc soit on fait un petit bricolage, par exemple à Noël, on a fait des jolies cartes de Noël. Elles étaient jolies, hein, nos cartes. Oui, avec des petites paillettes, des petits nœuds. Sinon, la semaine dernière, on a regardé un petit peu son ordinateur. On a regardé des photos sur son ordinateur. Et puis, enfin, tout dépend. Enfin, on a une petite, toujours un petit moment pour faire des choses un peu plus drôle que les devoirs. Hein.
2: Qui est-ce qui choisit ces petites activités que vous faites en dehors des devoirs?
0: En général, c'est Sophia.
3: Non.
0: Non. Des fois, je propose des choses, mais Sophia, elle a toujours plein d'idées. Non. T'as pas d'idées, Sophia? Donc, ça dépend. Je peux proposer des choses, mais Sophia aussi souvent propose des choses.

0: il y a un point. Tu peux t'arrêter un petit moment.
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2: Ma fille, elle m'a dit, maman, j'aime bien travailler avec elle, elle est gentille aussi, ou elle communique bien avec Sophia. Ça marche très bien avec elle. J'espère qu'elles font des progrès.
3: Est-ce que, justement, vous avez remarqué des progrès?
2: Oui, j'ai remarqué parce qu'on a fait la dernière fois la réunion avec la maîtresse et elle m'a dit, Sophia, cette année, elle travaille mieux que l'année dernière. Elle commence de comprendre, elle commence de poser des questions.

0: Avant, ça ne m'intéresse pas pour poser des questions à la maîtresse. Mais pour cette année, ça marche très bien. Elle fait des progrès.
1: J'ai du mal à l'évaluer. Il faudrait, et ça va sans doute se faire bientôt, je vais sans doute rencontrer son institutrice, enfin ses institutrices, parce qu'elle en a deux, afin qu'on essaye de coordonner un petit peu nos actions. C'est vrai qu'une fois par semaine, pour moi, c'est presque pas suffisant pour suivre les progrès de Sophia. Je vois bien que sur certaines choses, elle avance bien. Il y a des choses qu'elle comprend très bien. Elle fait des progrès sur beaucoup de domaines. Et c'est vrai que, en ne la voyant qu'une fois par semaine, j'ai du mal à me rendre compte de l'étendue de sa progression, en fait.
2: Moi, quand je reçois les bénévoles, j'insiste bien sur le fait que c'est pas de l'aide aux devoirs ni du soutien scolaire. Ça, ils l'ont à l'école, après l'école. Donc, c'est de l'accompagnement à la scolarité. C'est une place pas forcément facile à trouver parce que bah, y a un petit temps pour, on va dire, bah, aider dans tout ce qui est scolaire, les devoirs, aider dans les méthodes d'apprentissage. Et puis après, il y a un accompagnement un peu plus personnel, on va dire, où le bénévole vient pour échanger, discuter avec l'enfant, lui parler un peu de son univers à lui, ce qu'il aime, ce qu'il fait, partager des jeux, des lectures, des bricolages, faire des sorties ensemble de temps en temps. Parce que c'est des enfants qui sortent pas beaucoup de leur quartier. Donc voilà, si de temps en temps, le bénévole peut l'emmener au musée ou à la bibliothèque ou au centre-ville pour lui faire un peu découvrir d'autres choses que son quartier, élargir un peu ses centres d'intérêt.
0: Tu vois, les cours particuliers, c'est cher quand ils demandent des cours particuliers. Moi, j'ai contacté plein, mais ils demandent cher. Pour une heure, ils demandent 10 fois 15, 10 fois 20, ça dépend, même 30 euros hein, pour l'heure. Et là, une heure et demie, c'est gratuit. Franchement, tu trouves quelqu'un comme ça, c'est gentil quand même. Hein, pour trouver quelqu'un qui te donne une heure et demie de temps pour travailler, et bénévole, ça, c'est un peu... Moi, je trouve c'est très gentil. Hein. Une association, franchement, c'est... L'autre fois, ils ont fait une activité pour les enfants. Ils ont amené une dame qui fait des instruments avec des légumes. Et ils ont bien s'amusé. Hein.
1: En plus des bénévoles qui viennent accompagner les enfants à la scolarité, il y a des activités.
0: Il y a des activités, oui. Il y a des activités. Et ils le font avec les enfants. Il y a des sorties aussi au cinéma, au musée. Voilà, ça, c'est bien. Il y en a qui n'ont pas les moyens pour faire les activités ailleurs et là, même pas que les activités, les cours aussi. Mm-hmm. Tu vois, c'est bien. Alors, ils font du travail. Hein.
2: D'abord, il y a un premier contact. Donc, moi, je vais avec le bénévole lors de la première rencontre. On va ensemble dans la famille. On choisit ensemble, selon les disponibilités de chacun, le jour où va se faire l'accompagnement. On signe un contrat. Donc, chacun signe le contrat où il s'engage sur toute l'année scolaire. Donc, l'enfant, le parent, le bénévole et puis l'animatrice de l'association. On s'engage chacun à être à l'heure, à suivre l'accompagnement, etc. Et après, l'accompagnement commence et le lien, il se fait petit à petit, en fait, entre l'enfant et le bénévole. Et c'est vrai que quand on écoute les enfants, le lien avec le bénévole est vraiment très fort. Ils attendent vraiment avec impatience ce moment-là parce que c'est un moment qui est rien qu'à eux, où ils ont un tête-à-tête avec une personne qui s'occupe rien que d'eux. Et pour ces enfants, c'est super important parce que souvent, ils sont de familles nombreuses. La situation familiale n'est pas forcément très facile. Et voilà, ce moment-là, il est rien que pour eux. Et les enfants, ils sont très, très demandeurs de ce moment-là.
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1: Comment s'est fait la rencontre avec Sophia? Elle s'est fait très simplement. Hein. Sophia était un petit peu timide au début. Mais moi aussi, j'étais un petit peu intimidée. C'est vrai que je suis arrivée chez elle, donc j'ai rencontré sa maman, son petit frère. et Sophia, donc on était toutes les deux un petit peu timides au début, on n'osait pas trop, on savait pas trop comment, par où commencer, comment faire. Et puis au fur et à mesure, on apprend à se connaître, donc de mon côté, en tout cas, ça se passe très bien. Je suis très contente d'accompagner Sophia.
4: Alors, est-ce que tu peux m'expliquer un petit peu ce que tu fais avec Céline tous les mercredis ?
3: On travaille, et puis quand on finit, on fait un petit peu de bricolage. Mais je préfère faire les bricolages, mais tous les bricolages.
4: Alors, vous avez fait quoi, par exemple ?
3: Ben, on a fait des cartes de Noël. À Noël, pour la maîtresse. Des jeux, les différences.

0: micro devant le public et j'écris un autre mot pareil, mais sauf je l'écris en plusieurs. Par exemple, j'écris « Nous chantons avec un micro devant le public ».
1: C'est un jeu, ça ?
0: Ben non, c'est un travail. Mais oui, je viens bricoler.
1: Qu'est-ce que tu préfères dans le travail ?

0: J'avais envie de faire de l'accompagnement scolaire, j'en avais déjà fait de façon informelle, mais j'avais envie de rentrer dans une structure. Et j'avais un peu de temps cette année, donc j'ai entendu parler de cette association, j'ai rencontré la responsable et le projet m'a beaucoup plu, donc j'ai très vite commencé à accompagner Sophia, une fois par semaine. Tout ce qui relève de l'éducation, en fait, ça me semble très important. Moi, j'ai eu la chance de bénéficier d'une bonne éducation, de parents qui avaient le temps de m'accompagner pour mes devoirs et tout ça. Et je sais que c'est pas le cas de tout le monde. C'est pas facile pour tout le monde non plus. Et étant donné que j'ai un petit peu de temps, j'avais envie de m'y confronter vraiment, en fait, de m'investir, quoi. Voilà.
1: La méthode de l'école privée, c'est un petit peu difficile pour moi. Je ne peux pas travailler avec elle. Et comme j'ai entendu tout le monde pour dire que l'association passe, il y en a plein dans le quartier qui travaillent avec l'association passe, qui envoient les enfants là-bas. Et pour, ils m'ont conseillé. Et après, moi, j'ai parti là-bas au centre social pour l'inscription. Et j'ai demandé pour faire un bénévole qui est à domicile. J'ai préféré que quelqu'un vienne à domicile pour travailler avec, mais ça marche très bien aussi avec Céline, elle était contente aussi.
0: Moi j'apprends beaucoup hein, sur l'apprentissage des enfants, en fait c'est un domaine qui m'est complètement inconnu. D'un point de vue professionnel en ce moment j'enseigne à l'université, donc ça n'a absolument rien à voir. Et je trouve ça très très gratifiant de trouver la bonne approche pour faire comprendre des choses qui nous paraissent vraiment élémentaires, vraiment simples. Et moi, je trouve ça très enrichissant. Et je suis très contente d'avoir rencontré aussi la famille de Sophia. La maman de Sophia est très impliquée. On sent bien qu'elle est derrière. Et c'est vraiment quelque chose qui m'apporte beaucoup sur le plan personnel. Mais,
2: Et justement, avec la maman de Sophia, vous parlez de ce que vous faites, de ce que vous allez faire ?
0: Oui. En général, elle a déjà regardé les devoirs. Donc, elle me dit ce qu'elles ont fait, ce qu'elles n'ont pas fait, sur ce qu'elle pense qu'il est bon de revenir aussi, parce qu'elle est en contact direct avec les instituts. Donc, c'est vrai qu'elle a aussi elle fait un petit peu le relais. Et moi, quand je m'en vais, je vais dire si elle a un peu de temps de revenir sur certaines choses qu'on a faites ou de faire un petit point, quoi.
3: Ce qu'on fait sur l'association, c'est que on s'est fixé une limite de 2 ans, on va dire, parce que voilà, en 2 ans, effectivement, il y a des liens très forts qui se créent, mais il y a aussi après des habitudes, des routines, et puis c'est pas forcément bon pour l'un et pour l'autre. Donc, mis à part des cas très particuliers où là, on dit que pour recruter les bénévoles, eh ben, on fait des

0: Campagne d'affichage dans les universités, les bibliothèques, les centres d'orientation, sur Internet, on met des annonces sur Alpes Solidaires. Et après, sur quels critères, je ne prends pas un CV pour voir quelles sont leurs compétences et tout ça. C'est vraiment déjà un engagement sur une année scolaire. Je leur demande de vraiment bien réfléchir parce que c'est venir une fois par semaine sur le quartier Mistral au Clair, se déplacer. Et puis, c'est surtout un accompagnement dans la famille. Donc, il faut que les gens soient ouverts, qu'ils soient disponibles, qu'ils ne soient pas dans le jugement quand ils arrivent dans la famille. C'est une rencontre de culture avec une culture différente de la leur. Donc, voilà, des gens qui soient ouverts, ouverts d'esprit et puis qui aient envie tout simplement d'accompagner un enfant, de découvrir une famille. Voilà.
1: Il y en a qui sont, ça fait presque 5 ans, 6 ans avec l'association. Moi, peut-être je suis la nouvelle, mais les autres qui me racontent, ils m'ont dit, c'est eux qui m'ont conseillé parce que franchement, c'est bien. Quelqu'un qui commence avec une association 3 ans, 4 ans, 5 ans, ça veut dire qu'il trouve des positifs, tu vois. Sinon, il ne commence pas.
0: Tous les bénévoles sont les bienvenus. On a une association qui est sympathique, qui est dynamique. Et voilà, on les accueille avec grand plaisir.
2: C'est une belle expérience. Moi, je suis ravie de voir le beau sourire de Sophia toutes les semaines. Et puis, j'espère que ça portera ses fruits. Mais je pense qu'en tout cas, au niveau de l'expérience, ne serait-ce que l'expérience humaine, c'est quelque chose qui est vraiment intéressant, qui est vraiment moi, qui m'apporte beaucoup. Et quand je vois le beau sourire de Sophia, je suis très contente.
3: Je chantais un matin à la radio. Mais j'arrive pas à chanter.
4: C'est qui Anna Montana?
3: C'est une star. Ben en fait, j'ai chanté quoi? La chanson de Sarah Michel en fait.

0: Je connais que ça.
1: Moi, je veux dire, pour les gens, peut-être qu'ils ont des enfants comme ça et ils ne savent pas qu'est-ce qu'ils doivent faire. Peut-être qu'ils contactent l'association PASS pour trouver une solution. C'est vrai, ils m'ont aidé beaucoup. Même, tu vois, ils ont laissé dans la liste ma tante. Et après, quand j'ai expliqué la situation de ma fille, ils ont fait l'impossible pour trouver quelqu'un. Et après, ils m'ont envoyé.
2: C'était un reportage sur l'accompagnement à la scolarité selon l'association PASS. Je remercie Isabelle Roucroy, animatrice à l'association, pour m'avoir permis la réalisation de ce reportage. Merci également à Habiba pour m'avoir si chaleureusement accueillie dans son appartement. Et puis merci à Céline et Sophia pour avoir répondu à mes questions. Reportage et réalisation, Héloïse Plantrou.
3: Merci à Héloïse Plantrou de Radio Grésivaudan pour ce reportage sur l'association PASS en matière d'accompagnement à la scolarité. C'est fini pour cette semaine. Je rappelle Résistance, une autre façon d'agir, de penser, de militer, d'être autrement. Notre téléphone 04 50 40 51 41 00 33 depuis la Suisse voisine. Au micro Jean Pélichon, à la technique Cyril Caillez.

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On a commencé par Something For Me par James Cotton avec Warren Haynes au chant et à la six-cordes. C'est tiré de l'album Cotton Mouth Man de 2013. Et maintenant voici Fat Shame Part 1 qui provient du nouveau couture d'Old Blues, Tough I Have Been Through, le nouveau Alabama Mike.

C'était à l'instant Selvyn Birchwood avec Swim at Your Own Risk. Il publie un album titré Exorcist. Voici à présent Pat McDougall, un adepte des claviers. On écoute How You Gonna, In the Key of Sorry, tel est le titre du CD.

Get Your Back Into It sera le prochain coup de cœur d'Old Blues. On vient d'en avoir un avant-goût avec The Bait in the Snare. C'est l'œuvre du Nick Moss Band featuring Dennis Kronling. C'est avec le Hongrois Little G Weevil qu'Old Blues se poursuit. Il sort If I May, on en écoute Yoga Girl.

Johnny B. Moore fut, avant d'être gravement handicapé par un AVC, l'un des meilleurs guitaristes de Chicago. Il n'est pourtant jamais devenu une vedette. Il a gravé une dizaine de disques, comme 911 paru dans les années 90 et qui contient ce Kiss You in the Morning. On passe au coup de cœur actuel, le nouveau Alabama Mike, lequel a Stuff I've Been Through pour titre. En voici le morceau éponyme.

Dick Herold est louisianais. On le découvre à l'occasion de la sortie d'un album qui a pour titre The Right Man et dont nous avons écouté Hello Trouble. Monsoon McWelch se fit connaître très jeune, mais à l'inverse de pas mal d'autres enfants prodiges du blues, il est toujours là. De son nouvel opus Nothing But Time, voici 10 Years Ago.

Après Paul Molin, Scavenger Blues Band et leur Baby Let's Try Again extrait de Nosy Neighbors, on termine avec It's Gonna Get Wild, le blues éponyme du disque de Tiger Rose. Portez-vous bien.

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0: Le chemin de Jérusalem est une chronique historique de la première croisade, celle dite des seigneurs, car aucun roi ne s'y associa. En 1095, au concile de Clermont, un moine de Cluny, le pape Urbain II, appelle à libérer Jérusalem et à aider l'empire byzantin menacé par les Turcs. L'enthousiasme est général. Les chevaliers organisent une expédition avec quatre armées à majorité française. À l'ordinaire du Rhin et de la Meuse, le seigneur Godefroy de Bouillon, qui n'hésita pas à vendre son château pour financer son voyage, et Baudouin de Boulogne, qui deviendra le premier roi de Jérusalem à la Noël 1100. Sans oublier Bohémond de Tarente, d'Italie méridionale, Raymond IV de Toulouse, venu du Midi, et Tancrède de Hauteville, son neveu, que l'on nommera l'incarnation de l'idéal du chevalier éprouvant de 3 ans. Les croisés d'Occident, parfois victimes de la faim, en vinrent à pratiquer l'anthropophagie, ce qui terrorisa leurs ennemis musulmans. 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
1: Bonjour, je m'appelle Arnaud Lédard Pontabrier et j'anime un cours d'histoire médiévale à la MJC de Montélimar tous les jeudis de 18h à 20h. Je vous propose une émission qui s'appelle Le chemin de Jérusalem, chronique des croisades.

Alors nous reprenons après la prise de Jérusalem le 15 juillet 1099 au 22 juillet où Godefroy de Bouillon devient Advocatus Sancti Sepulchri, avoué du Saint, n'a pas voulu être roi de Jérusalem parce que, selon ses dires, une couronne d'épines. Et il devient donc simplement avoué, c'est-à-dire défenseur du Saint-Sépulcre. Et on verra que cette décision sera lourde de conséquences politiques et qu'il y aura notamment des litiges avec le patriarche de Jérusalem entre le pouvoir religieux et le pouvoir politique, amoindri par cette notion de la fonction de roi de Jérusalem. Il y a aussi un litige avec cette fois le comte de Toulouse Raymond IV de Saint-Gilles quant à la possession de la tour de David. En effet, les princes croisés avaient osé en disant qu'ils ne souhaitaient pas devenir roi de Jérusalem et ils pensaient que personne n'accepterait de devenir roi. Et il a été désavoué lorsque Godefroy de Bouillon a pris la fonction d'avoué du Saint-Sépulcre. Et il en a conçu du ressentiment vis-à-vis de Godefroy. Et il a voulu conserver la forteresse de Jérusalem, qu'on appelait la Tour de David, qu'il avait, souvenez-vous, obtenue de d'Iftikhar al-Daoula, le gouverneur fatimide de Jérusalem, en lui promettant la vie sauve à lui et à sa garnison. Alors, en tant que duc de Basse-Lotharingie et féal de l'empereur d'Allemagne, Godefroy de Bouillon avait détenu un poste plus élevé qu'aucun autre de ses collègues. Reste qu'il n'avait pas été un duc très efficace et que son comportement à Constantinople avait surtout montré en lui un entêtement soupçonneux. Mais ses insuffisances d'homme d'État et d'administrateur étaient inconnues des Francs qui voyaient essentiellement en lui un chef pieux et courageux dont on fera un chevalier croisé de légende avec notamment à la fin du Moyen-Âge le motif littéraire du chevalier au cygne qui aura une grande fortune notamment au XIXe siècle avec Louis II de Bavière qui décorera ses châteaux avec ce motif du chevalier au cygne et qui est une glorification à la fois de Godefroy de Bouillon en tant que croisé pieux, modèle de la foi, et puis son lignage qui est le lignage de Lorraine. On rapportait que lorsque les électeurs firent des enquêtes sur la vie privée de chaque chef, afin de procéder à l'élection, on découvrit que l'entourage de Godefroy de Bouillon n'avait rien d'autre à lui reprocher qu'un amour excessif des exercices de piété, selon Guillaume de Tyr. En effet, les gens de sa suite restaient longtemps à l'attendre pour manger, alors que Godefroy poursuivait la messe par de longues prières, tant et si bien qu'il mangeait souvent froid. On ignore qui constituait le collège des électeurs, en faisait partie certainement le haut clergé et les grands vassaux des princes croisés. Le 29 juillet 1099, c'est la mort à Rome d'Urbain II à 57 ans. Alors ce pape champenois, un pape français donc, est mort environ 14 jours après la prise de Jérusalem et il n'a pas eu le temps d'apprendre la prise de Jérusalem. Le 1er août 1099, c'est l'élection d'Arnoul Malcorne de Zoc comme patriarche de Jérusalem. Alors, l'échec de la candidature de Raymond, comte de Saint-Gilles, au trône de Jérusalem affaiblit ses partisans. Lorsque le clergé s'assembla le 1er août 1099 pour élire un patriarche, l'opposition des Provençaux à Arnoul Malcorne de Zoc fut inefficace. Alors, il faut rappeler qu'en fait, il y avait un patriarche à Jérusalem qui était un patriarche grec qui s'appelait Siméon. Mais en fait, il avait fui Jérusalem suite à la prise de Jérusalem par les Fatimides en août 1098. Et pour échapper aux vexations des musulmans, il s'était exilé à Chypre. Et puis il était mort entre-temps à Chypre, donc il n'y avait plus de patriarche grec à Jérusalem, de patriarche byzantin donc, et la place était en quelque sorte vacante, et les croisés en ont profité pour élire un patriarche latin cette fois-ci, pour permettant aux croisés de faire une main mise sur le patriarcat de Jérusalem. Sûr de l'appui des Lorrains et des Normands de France et d'Italie, l'évêque de Marturano n'eut guère de peine à convaincre l'assemblée de nommer Arnoul. Raymond d'Aguilers et ses amis, donc Raymond d'Aguilers, le chapelain,

écrivain du comte de Toulouse, firent vainement remarquer que cette élection n'était pas canonique, puisqu'Arnoul n'était pas même sous-diacre. Alors, une petite précision, un diacre, ça vient du grec diakonos, qui veut dire serviteur, et c'est un clerc qui a reçu le deuxième ordre majeur, et le diacre sert souvent le prêtre ou l'évêque à l'autel et lit l'évangile. Alors le sous-diacre, c'est le degré en dessous. Le sous-diaconat était considéré comme le premier degré des ordres majeurs. Et en fait, pour devenir patriarche, ce qui est l'équivalent d'évêque, hein, parce qu'en fait, il y avait

Arnoul Malecorne de Zoc. Arnoul Malecorne, c'est-à-dire Malcouronne, c'est-à-dire mauvaise tonsure, certainement suite à sa mauvaise réputation quant à ses mœurs douteuses. Arnoul de Choc aussi, originaire du village de Choc dans les Flandres, était le fils illégitime d'un clerc. Il débuta sa carrière religieuse en Normandie, où il fut le précepteur de la nonne Cécile, morte en 1126, qui était la fille de Guillaume le Conquérant, et aussi la sœur, bien évidemment, de Robert Courteheuse, le duc de Normandie, mais aussi d'Adèle de Blois. Adèle de Blois, qui était cette comtesse de Blois, femme d'Étienne de Blois, le comte de Blois et de Chartres, qui s'était croisé et qui avait déserté, et qui était une femme extrêmement cultivée, et qui avait des correspondances avec tous les évêques les plus cultivés du royaume des Francs. Chapelain du duc de Normandie, Robert Courteheuse, Arnoul fut à Caen le chef d'une école qui rivalisa avec celle de Lanfranc, c'est-à-dire l'école du Bec en Normandie, et dont sortit Raoul de Caen, l'historien normand, auteur de la Gesta Tancredi, c'est-à-dire la geste de Tancrède, relatant la vie de Tancrède de Hauteville, ancêtre des rois normands de Sicile. Savoir qu'au XIe siècle, l'école monastique la plus réputée, c'est l'école qu'on appelle l'école du Bec, qui est en Normandie, où l'école du Bec est loin, et où justement Lanfranc était un des maîtres très très très... Arnoul avait été lui-même professeur à Caen, et il rivalisait aussi avec cette école pourtant très célèbre dans toute l'Europe de l'abbaye du Bec en Normandie. À l'appel d'Urbain II au concile de Clermont, Arnoul prit la croix et suivit le duc de Normandie comme chapelain à la première croisade en 1096. Alors il faut savoir que c'est la sœur de Robert Courteheuse, la nonne Cécile, qui avait pour précepteur donc Arnoul, qui a conseillé à son frère de prendre pour chapelain Arnoul de Zoc et de lui confier un évêché, ce qu'il fera avec le patriarcat de Jérusalem. Alors il fut choisi avec Pierre l'Ermite peu avant la prise de Jérusalem pour prononcer un sermon, et il était considéré comme le plus brillant sermonneur, celui qui avait l'éloquence la plus frappante parmi tous les prêcheurs de l'armée des croisés. Le 1er août 1099, après la prise, il fut choisi par les chefs croisés donc pour être patriarche de la ville de Jérusalem, mais ce choix fut invalidé par la suite. En effet, le pape Urbain II, qui avait appris la mort d'Adhémar, évêque du Puy, le frère de Guillaume Hugues de Monteil, le seigneur de Montélimar, avait désigné un autre légat pour la croisade à la personne de Dimbert de Pise. Et on verra plus tard que ce Dimbert de Pise va s'arroger le patriarcat de Jérusalem et va faire rendre caduque l'élection d'Arnoul. Alors Arnoul fut l'un des principaux conseillers du roi Baudouin Ier de Jérusalem, qui n'était autre que Baudouin de Boulogne, le frère de Godefroy de Bouillon, et qui va lui succéder en étant le premier roi de Jérusalem. Puis donc il fut choisi comme patriarche à nouveau à la mort de Gibelin d'Arles en 1112. Et il fut patriarche donc pour la seconde fois de 1112 à 1118, soit pendant 6 ans. On peut noter aussi que la nièce d'Arnoul Malecorne de Zoc, et qui s'appelait Emma, épousa un grand seigneur du Levant, qui était Eustache Garnier, qu'on appelle aussi Eustache de Grenier, qui était comte de Sidon et seigneur de Césarée, et qui était l'un des seigneurs les plus puissants du royaume, et notamment il deviendra d'ailleurs régent du royaume de Jérusalem lorsque le roi de Jérusalem sera prisonnier des musulmans. À la mort de Baudouin Ier en 1118, Arnoul Malecorne de Zoc fut l'un des principaux artisans de l'accession de son cousin Baudouin du Bourg, alors le cousin de Baudouin de Boulogne, hein, Baudouin Ier de Jérusalem, qui s'appellera Baudouin II de Jérusalem et qui doit son accession au trône beaucoup à Arnoul Malecorne de Zoc. Et Arnoul mourra peu après. Alors Arnoul était un modéré. Si le clergé avait attendu de lui qu'il prît le pas sur Godefroy, il dut déchanter. Conscient peut-être qu'il n'avait pas le poids nécessaire pour être le maître de Jérusalem, il restreignit ses activités aux affaires ecclésiastiques, son objectif étant de latiniser l'évêché. Avec l'approbation de Godefroy, il installa 20 chanoines pour assurer les services quotidiens au Saint-Sépulcre, et il munit l'église de cloches pour appeler le peuple à la prière.
En effet, les musulmans n'en avaient jamais autorisé l'usage aux chrétiens. Puis il bannit de l'édifice les prêtres des rites orientaux qui célébraient leurs cérémonies, les orthodoxes grecs et géorgiens, les arméniens, les jacobites, les coptes et autres sectes chrétiennes qui entretenaient, comme de nos jours, des autels. Les chrétiens indigènes s'étaient empressés de revenir à Jérusalem au lendemain de la conquête franque, mais ils commençaient à regretter le changement de maître. Lorsqu'ils avaient été chassés de la ville sur ordre d'Iftikhar al-Dawla, le gouverneur de Jérusalem, pour les Fatimides, certains religieux orthodoxes avaient emporté avec eux la plus sainte relique de l'église de Jérusalem, la majeure partie de la vraie croix. Ils ne voulaient pas la remettre à présent à un patriarche détesté qui refusait de reconnaître leurs droits. Arnoul dut faire torturer ceux qui la gardaient pour les forcer à révéler où ils avaient caché la précieuse relique. Et cette précieuse relique de la vraie croix, qui était, selon la croyance médiévale, les débris de la croix qui avait porté le Christ lors de sa crucifixion, va être portée pendant des années et des années par les armées croisées lors de la bataille contre les musulmans. Et ils vont y accorder un grand pouvoir, un pouvoir miraculeux à cette relique de la vraie croix.

Alors, le 12 août 1099, les Fatimides ont réagi et se portent sur Ascalon pour se battre contre les croisés. Mais Godefroy et son armée, de tous les princes qui se coalisent, parvient à battre les Égyptiens du vizir Fatimide Al-Afdal à Ascalon. Alors, suite à cette victoire, il y a une querelle entre Godefroy et Raymond, comte de Saint-Gilles, pour Ascalon et pour Arsouf. Alors, qu'est-ce qui s'est passé? En fait, c'est que Raymond IV de Saint-Gilles, comte de Toulouse, avait été vraiment dépité de s'être fait voler la couronne de Jérusalem par Godefroy de Bouillon, même s'il n'avait pas pris le titre de roi, mais celui d'avoué du Saint-Sépulcre. Et alors, il était toujours dans l'idée de se constituer une principauté, et il va essayer de tracter avec Arsouf, puis avec la ville, d'abord avec la ville d'Ascalon, puis avec la ville d'Arsouf, parce qu'en fait, étant donné que les Arabes avaient appris le rôle bienfaiteur du comte de Toulouse lors de la prise de Jérusalem, qui avait épargné Iftikhar al-Daoula et sa garnison, qui s'étaient réfugiés justement à Ascalon, ils ont voulu, lorsque les croisés ont battu les Fatimides à Ascalon et qu'ils assiégeaient Ascalon, ils ont voulu parlementer uniquement avec le comte de Toulouse, parce qu'ils avaient peur d'être massacrés comme à Jérusalem. Alors, le comte de Toulouse en a profité pour essayer de s'approprier la ville. Mais sur ces entrefaites, Godefroy de Bouillon est arrivé et a empêché le comte de Toulouse de poursuivre ses tractations avec les Ascolonitains. Et donc, le comte de Toulouse est parti plus au nord, vers Arsouf. Et il a tenté la même manœuvre, à savoir parlementer avec les musulmans d'Arsouf pour s'octroyer la ville. Et même topo, Godefroy de Bouillon a empêché ces tractations et a empêché le comte de Toulouse de s'emparer d'Arsouf. Alors il faut savoir que pour Ascalon, c'est une erreur stratégique capitale, par cette ville qui n'est pas très loin de Jérusalem, sur la côte, va rester égyptienne pendant un demi-siècle, et elle va permettre de servir de base aux armées égyptiennes, des Fatimides, pour mener des raids et des batailles contre les croisés. Début septembre 1099, Robert de Normandie et Robert de Flandre quittent la Palestine, et il ne reste plus à Godefroy que 300 chevaliers et 2000 fantassins. En septembre 1099, Bohémond fait le siège de Latakié, aidé ensuite par la flotte pisane de Dimbert de Pise, le nouveau légat du pape Urbain II. En effet, Bohémond de Tarente cherche à s'emparer de cette ville de Latakié qui est au sud d'Antioche et qui a été reprise par les Byzantins. Et Dimbert de Pise, c'est ce fameux légat que Urbain II a nommé après la mort d'Adhémar, évêque du Puy, et qui arrive avec une flotte pisane, puisqu'il est évêque de Pise, et qui prête main forte à Bohémond de Tarente pour prendre Latakié. Et alors arrivent les croisés qui rentrent en Europe avec les deux Robert, Robert de Flandre et Robert Courteheuse, duc de Normandie, qui veulent rentrer en Europe, et le comte de Toulouse qui remonte vers Latakié pour retrouver sa femme Elvire de Castille. Et alors, le Dimbert de Pise, le légat, est sermonné vertement par les deux Robert, et il cesse d'aider Bohémond qui abandonne le siège de Latakié. Le pèlerinage à Jérusalem de Dimbert, Bohémond et Baudouin de Boulogne est décidé. En effet, Bohémond de Tarente et Baudouin de Boulogne, comte d'Édesse, n'ont pas réalisé leur vœu de pèlerinage. Et ils souhaitent le faire, et ils vont le faire en compagnie du légat du pape Dimbert de Pise. Entre-temps, Tancrède de Hauteville conquiert la Galilée et devient prince de Galilée sous l'autorité de Godefroy de Bouillon. Du 15 octobre au 15 décembre 1099, c'est le siège en vain d'Arsouf par Godefroy de Bouillon. Et on a l'histoire du chevalier de Hainaut, Gérard d'Avennes, dont je reparlerai plus tard. Début novembre 1099, Dimbert, Bohémond et Baudouin se mettent donc en route vers Jérusalem. Et ils arrivent à Jérusalem le 21 décembre 1099. Fin décembre 1099, Arnaud les déposait
par Dimbert de Pise, qui s'arroge le patriarcat de Jérusalem en prétextant que l'élection d'Arnoul, Malecorne de Zoc, avait été non canoniquement valable. Le 1er janvier 1100, Bohémond et Baudouin, leur pèlerinage effectué à Jérusalem, repartent vers le nord. Alors, en janvier 1100, Godefroy de Bouillon fait fortifier Jaffa. Il faut savoir qu'à cette époque, le royaume de Jérusalem, qui n'est pas encore royaume, mais qui va le devenir bientôt, ne possède qu'un seul port, qui n'est pas très loin de Jérusalem, et qui est Jaffa. Et avec l'aide des marins et des pèlerins italiens, il va fortifier Jaffa pour en faire une place forte, et pour en faire le seul point d'appui pour les flottes européennes qui viendront amener des pèlerins et des soldats au futur royaume de Jérusalem. Les émirs d'Arsouf, d'Ascalon, de Césarée et d'Acre payent tribut à Godefroy pour pouvoir continuer à commercer. Nous en reparlerons. Et des émirs ou cheikhs arabes de l'intérieur de la Judée, de la Samarie et de la Galilée demandèrent aussi à trafiquer à Jérusalem et à Jaffa. En effet, le futur royaume de Jérusalem empêchait les Arabes de commercer et ils ont traité avec Godefroy de Bouillon pour pouvoir continuer à commercer et alimenter notamment le marché de Jérusalem. Un blocus naval oblige les ports fatimides à commercer avec l'État franc. Le 2 février 1100, Godefroy remet à l'évêque de Jérusalem un quart de la ville de Jaffa. Alors Godefroy remet à l'évêque de Jérusalem un quart de la ville de Jaffa pour la raison suivante. Si Godefroy gagnait en puissance parmi ses voisins musulmans qui commençaient à lui verser tribut, son pouvoir déclinait sur ses propres terres. Ses relations étaient cordiales avec le plus important de ses vassaux, Tancrède, mais ce dernier, malgré ses appels au secours réguliers, modelait sa politique et son attitude en fonction de ses seules nécessités. Tandis que le prince de Galilée, Tancrède de Hauteville, agissait pratiquement comme un monarque indépendant, Godefroy de Bouillon voyait sa liberté d'action grignotée de jour en jour par le suzerain qu'il s'était donné un peu vite, le patriarche Dimbert de Pise. En effet, contrairement à Arnoul Malecorne de Zoc, Dimbert de Pise avait des visées politiques sur Jérusalem et il cherchait à mettre en place une principauté théocratique, c'est-à-dire gouvernée comme un bien d'église et non pas comme un bien laïque par le patriarche de Jérusalem, et il cherchait à assurer sa tutelle sur Godefroy de Bouillon. Celui-ci ne se contentait pas d'une suzeraineté nominale et théorique, il la voulait fonder sur un pouvoir réel. Godefroy, toujours respectueux de l'église et qui avait peur de perdre l'aide des Pisans, je rappelle que Dimbert de Pise était arrivé avec une puissante flotte de Pisans, et comme l'avoué du Saint-Sépulcre n'avait pas de flotte pour pouvoir poursuivre ses conquêtes des ports méditerranéens, il avait besoin de l'aide de la flotte pisane aux ordres du patriarche, il ne pouvait pas refuser les demandes du patriarche. Et donc, à la Chandeleur, le 2 février 1100, il remet à l'évêque de Jérusalem un quart de la ville de Jaffa, puis Dimbert exige qu'on lui donnât le contrôle de toute la ville de Jaffa, mais aussi de tout Jérusalem et de la tour de David. Godefroy accepta, mais poussé peut-être par ses chevaliers indignés, il demanda un délai. Le 25 mars 1100, les gens d'Arsouf libèrent Gérard d'Avennes et offrent de payer tribut. Peu de temps après Acre, Césarée et Ascalon font de même. Godefroy nomme Gérard d'Avennes seigneur de Saint-Abraham ou Hébron. Alors je vais vous raconter cette histoire d'Arsouf et de ce chevalier du Hainaut, Gérard d'Avennes, qui n'est pas banal. Une délégation d'Arsouf vint apporter à Godefroy de Bouillon le 25 mars 1100 les clés des portes et des tours de la ville et offrir un tribut annuel. C'est la conclusion d'accords commerciaux entre les francs et les petits ports arabes du littoral palestinien. Le domaine franc de Jérusalem ne possédait qu'une ouverture sur la mer, à Jaffa, comme je l'ai dit, le port de la ville sainte. Pour se donner de l'air, Godefroy a repris ses projets sur la ville maritime d'Arsouf, que sa mésentente avec le comte de Toulouse l'avait empêché d'occuper en août 1099. Mais son armée était trop réduite pour intimider les habitants d'Arsouf. De plus, l'absence de navires ne lui permettait pas de les bloquer par mer. Ils résistèrent donc avec opiniâtreté. Godefroy leur avait précédemment envoyé comme résident
enfin mi-résident, mi-otage, un chevalier du Hainaut, Gérard d'Avennes. À l'approche de l'armée franque, ils se saisirent de Gérard d'Avennes et le ligotèrent sur un mât au-dessus du rempart, exposé à toutes les flèches des siens. Godefroy de Bouillon, sans se laisser attendrir par les supplications du malheureux, poursuivit le siège. Et en fait, Gérard d'Avennes va être criblé par ses compatriotes, criblé de flèches. Et Godefroy de Bouillon va dire que, aux supplications de Gérard d'Avennes d'arrêter le siège, sur son mât, là, criblé de flèches, eh bien, Godefroy de Bouillon va dire que même si ça avait été Eustache de Boulogne, son frère, qui avait été sur ce mât, il n'aurait pas arrêté le siège d'Arsouf. Alors, la tour roulante que Godefroy de Bouillon avait fait dresser contre le mur d'Arsouf fut incendiée par le feu grégeois. Une nouvelle machine eut le même sort. Et découragé, Godefroy renonça à son entreprise et rentra à Jérusalem en se contentant de laisser à Ramla 100 chevaliers et 200 fantassins avec mission d'exercer des ravages quotidiens à travers la campagne d'Arsouf. Alors, bien sûr, on pensait que Gérard d'Avennes était mort, puisqu'on pense qu'il a 12 impacts de flèches et qu'il était en effet criblé comme un Saint-Sébastien. Alors, le siège de cette petite ville n'en avait pas moins échoué. Rien ne montre mieux la pénurie de moyens à laquelle le rembarquement des croisés réduisait le chef de l'État, franc. Toutefois, le blocus à distance qu'à l'aide de la garnison de Ramla, Godefroy de Bouillon organisa contre les gens d'Arsouf, devait finir par avoir raison d'eux. En février 1100, croyant ce blocus levé, il s'était répandu sans méfiance dans la banlieue pour procéder aux travaux des champs. Aussitôt, alertés, 40 chevaliers accoururent de Ramla et sabrèrent toute cette population, renvoyant ensuite leurs captifs avec le nez, les pieds ou les mains coupées. Et cela se passa, ces événements tragiques se passèrent en mi-février 1100. Alors bien entendu, les gens d'Arsouf, qui étaient sujets égyptiens, dépêchèrent aussitôt une délégation au Caire pour supplier le vizir Al-Afdal de les protéger. Celui-ci se contenta de leur envoyer une petite garnison de 300 hommes, 100 arabes et 200 africains, et rassurés par ce renfort, les Arsoufis, les habitants d'Arsouf, osaient de nouveau vaquer aux travaux des champs. Quand un nouveau Redzou, c'est-à-dire un nouveau raid franc, se forma à Ramla et vint se poster en embuscade dans la région. La petite garnison égyptienne, attirée par des coureurs, sortit à leur poursuite, mais elle tomba dans le piège et subit un désastre à la mi-mars 1100. La protection égyptienne s'avérant impuissante, les gens d'Arsouf, pour pouvoir cultiver leur territoire, se décidèrent enfin à accepter le protectorat franc. Une délégation vient donc, le 25 mars 1100, apporter à Godefroy de Bouillon les clés des portes et des tours et offrir un tribut annuel. Le bénéfice de ce tribut fut accordé par Godefroy à un de ses chevaliers, Robert Dépouille. Peu après, Godefroy eut la surprise de voir arriver à Jérusalem Gérard d'Avennes, en personne, qui était guéri de ses blessures et que les Arsoufis lui renvoyaient en témoignage de réconciliation. Le duc Joyeux le nomma seigneur de Saint-Abraham ou Hébron. Alors Hébron, ça se trouve au sud de Jérusalem, et les croisés l'appellent Saint-Abraham parce que c'est un lieu saint, et c'est un lieu saint à plus d'un titre, à trois titres exactement, parce que c'est là où est le tombeau d'Abraham, le fameux patriarche qui partit d'Ur en Mésopotamie, s'est installé au pays de Canaan, dans la terre promise, terra promissionis en latin. Et vous savez qu'Abraham est le fondateur du monothéisme. Alors du monothéisme juif, c'est pourquoi c'est un saint pour les juifs en quelque sorte. Donc Saint Abraham ou Hébron au sud de Jérusalem est une ville sainte pour les juifs. Mais également, comme les trois monothéismes, judaïsme, christianisme et islam, sont des monothéismes qu'on dit abrahamiques, c'est-à-dire qui reconnaissent Abraham comme prophète, eh bien, le tombeau à Hébron de Saint Abraham, eh bien, est un lieu saint. Alors, en avril 1100, Ascalon, Césarée et Acre, comme je l'ai dit, s'offrent à payer tribut à Godefroy en suivant l'exemple d'Arsouf.

Alors au début d'avril, les amirs d'Ascalon, Césarée et Acre ne furent pas longs à imiter l'exemple d'Arsouf. Ils se réunirent et envoyèrent des messagers à Godefroy de Bouillon, chargés de présents avec du blé, de l'huile, des fruits et des chevaux arabes. Ils lui proposaient un tribut mensuel de 5000 besans d'or, ce qui était énorme, contre la possibilité de pouvoir cultiver les terres en paix. L'avoué du Saint-Sépulcre accepta de bonne grâce ces ouvertures et des relations cordiales s'établirent bientôt entre les cités musulmanes et vassales donc et leurs suzerains chrétiens. Différents petits cheikhs des collines de Judée et de Samarie avaient déjà fait leur soumission alors que Godefroy était au camp devant Arsouf. Une délégation d'entre eux était venue le visiter et lui offrir des présents. Ils avaient été touchés par la simplicité dans laquelle il vivait, simplicité dictée aussi bien par son goût personnel que par la pauvreté de ses moyens. Alors il y a une anecdote, c'est qu'en fait, ces petits cheikhs des collines de Judée et de Samarie, ces petits chefs musulmans, qui voyaient leur commerce péricliter par suite de la coupure opérée par le futur royaume de Jérusalem avec la côte, voulaient rétablir ce commerce. Et c'est pourquoi ils envoyaient des présents et des délégations à Godefroy de Bouillon. Et alors, ils ont été étonnés parce qu'ils s'attendaient à voir un roi de Jérusalem. Pour eux, c'était le roi de Jérusalem. Et ils s'attendaient à avoir ce roi avec une suite fastueuse, des gardes, un trône, des habits somptueux. Et ils voient un homme assis par terre contre un ballot de paille et vêtu extrêmement simplement et sans garde. Et alors ils s'en étonnent et ils vont lui dire qu'ils sont étonnés de la simplicité de sa mise. Et alors, Godefroy de Bouillon va répondre qu'en fait, il pratique l'humilité chrétienne et qu'il est poussière et il retournera à la poussière. Et alors, le chroniqueur latin nous le dit en latin. Et c'est une citation, bien sûr, c'est une citation biblique qui est très connue. Tu es poussière et tu retourneras à la poussière. Alors, l'échec de Transjordanie, donc, suivirent ces traités. Ils avaient pris l'habitude d'expédier leur surplus aux cités côtières et l'État franc, donc, se trouvait à présent en travers de leur route. Et c'est pourquoi ils demandaient simplement qu'on leur permît de faire passer leur caravane à travers la Judée. Godefroy habilement va leur accorder cette permission, mais il va chercher à détourner une partie de ce trafic commercial vers le port chrétien de Jaffa qui appartient à Jérusalem. Dans le même temps, on encouragea les Italiens à intercepter, chaque fois qu'ils le pouvaient, le trafic maritime entre les ports musulmans et l'Égypte, afin de rendre ces échanges dépendants des chrétiens, c'est-à-dire les ports qui relevaient de l'Empire fatimide, du Caire, plutôt que de commercer avec l'Égypte. Ils en sont empêchés par les flottes italiennes et donc ils vont devoir se retourner sur Jérusalem et sur le commerce intérieur pour pouvoir prospérer et faire prospérer leurs affaires. L'ensemble de la Palestine commence ainsi à être intégré à un système économique qui est complet et qui dispose de relations avec l'Europe, notamment par le port de Jaffa. Cette politique donc porta ses fruits et l'État croisé fut bientôt riche et prospère. Alors, en mai 1100, on a la campagne de Godefroy et de Tancrède au cœur du Jolan, dans le Sawad, à l'est du lac de Tibériade. Et nous avons aussi l'anecdote du Grossus Rusticus, ou gros paysan en latin. J'explique. En début mai 1100, l'influence croissante de l'État croisé parmi ses voisins arabes encouragea Godefroy à rechercher une extension de son pouvoir au-delà du Jourdain, c'est-à-dire vers l'est de Jérusalem. Là où vivait un émir que les Francs avaient surnommé le gros paysan, Grossus Rusticus en latin. On ne sait pas trop pourquoi il l'avait surnommé comme ça. Tancrède avait radié ses terres et l'avait amené à reconnaître la suzeraineté
Franck, mais le Grossus Rusticus s'était débarrassé de son vasselage dès le départ de Tancrède. Il avait appelé à son secours son ancien suzerain, qui n'était autre que l'émir Doukak de Damas, que nous connaissons. Tancrède en appela à Gaude. Procession sûre en cet endroit pouvait permettre aux Francs de détourner le riche commerce du Djolan et du Oran vers les ports de Palestine, et le district de Saouad était réputé en lui-même pour sa richesse et sa fertilité. Godefroy entendait bien participer à la conquête. Il amena des troupes au début de mai 1100 et effectua en compagnie de Tancrède un raid qui conduisit les troupes franques jusqu'au cœur du Djolan en passant à travers les terres du gros paysan. Comme ils revenaient chargés de butin, Doukak, émir de Damas, tomba sur leur arrière-garde que commandait Tancrède. Godefroy continua sa route, ignorant ce qui se passait derrière lui, mais Tancrède ne s'en sortit qu'au prix de lourdes pertes en hommes et de l'abandon du butin dont il était chargé. Doukak ne se sentait pas assez fort pour poursuivre les Francs. S'étant assuré qu'ils avaient bien quitté le territoire, il s'en retourna à Damas. Godefroy continua avec son butin jusqu'à Jérusalem, mais Tancrède brûlait du désir de se venger. Aussitôt qu'il eut reposé son armée et rassemblé ses renforts à Tibériade, il entreprit un nouveau raid sur le territoire d'Amasène, si violent que Doukak envoya demander une trêve. Tancrède lui dépêcha alors 6 chevaliers chargés de porter un message lapidaire. L'émir de Damas devait se faire chrétien ou quitter Damas. Furieux de cette insulte inouïe, Doukak, émir de Damas, répliqua aux envoyés en leur donnant le choix. Ou bien ils devenaient musulmans, ou bien ils étaient décapités. Un seul accepta d'abjurer, les 5 autres furent exécutés. Tancrède demanda de nouveau à Godefroy de se joindre à lui pour venger leur martyr, et les deux princes effectuèrent une nouvelle série de raids dans le pays d'Amasène, encore plus dévastateur que les précédents. Pendant 2 semaines, ils mirent le Djolan à feu et à sang, tandis que les musulmans restaient prudemment à l'abri de leurs remparts. Comme Doukak refusait de s'engager plus avant, le gros paysan se vit à la fois abandonné par son suzerain naturel et ruiné par les Francs. Il accepta donc de repasser sous la suzeraineté de Tancrède et de lui payer un tribut régulier. Alors, le 18 juin 1100, Godefroy de Bouillon a un malaise à Jaffa et il est ramené à Jérusalem. C'est pour lui le début de la fin, on va le voir. Le fin juin 1100, Raymond, le comte de Toulouse, arrive à Constantinople en partant de Latakié, où il avait laissé sa femme, Elvire de Castille. Le 13 juillet 1100, le patriarche d'Humbert de Pise, Tancrède de Hauteville, le neveu de Bohémond de Tarente, et Garnier de Grès, le cousin de Godefroy de Bouillon, quittent Jérusalem et marchent contre Acre. Et le 18 juillet 1100, c'est la mort de Godefroy de Bouillon. Alors, d'Humbert de Pise, le patriarche, va essayer de profiter de la situation et va essayer d'installer un état théocratique à Jérusalem qui ne va en fait durer que 3 mois. En effet, Garnier de Grès, le cousin de Godefroy de Bouillon, bien que mourant, occupe la tour de David, qui est, je le rappelle, la forteresse de Jérusalem qui commande militairement la ville, et envoie l'évêque de Ramla et 2 chevaliers avertir le frère de Godefroy de Bouillon de sa mort à Baudouin de Boulogne. Donc, ils envoient ces 2 chevaliers et cet évêque de Ramla à Édesse, où se trouve Baudouin de Boulogne, puisqu'il est comte d'Édesse. Et le 23 juillet, c'est la mort de Garnier de Grès, cousin de Godefroy. Entre-temps, le 25 juillet 1100, d'Humbert de Pise et Tancrède prennent Haïfa au sud d'Acre. Et fin juillet 1100, Morellus, secrétaire de d'Humbert de Pise, patriarche de Jérusalem, est intercepté à Latakié avec sa lettre pour Bohémond. En effet, Tancrède de Hauteville et le patriarche d'Humbert de Pise se sont arrangés ensemble pour manœuvrer afin de donner le royaume de Jérusalem à Bohémond de Tarente, prince d'Antioche. Et ils envoient Morellus, qui est le secrétaire de d'Humbert, à Antioche. Mais ce Morellus est intercepté à Latakié, qui est une ville pro-byzantine, et donc allié du comte de Toulouse, et donc ennemi de Bohémond de Tarente, et donc la lettre ne parvient pas à Bohémond de Tarente. Mais de toute façon, Bohémond de Tarente n'aurait peut-être pas eu cette lettre, et en tout cas n'aurait pas pu appeler à l'aide
pour s'emparer du royaume de Jérusalem, parce que début août 1100, il est parti pour Mélitène, qui est Malatia en Cappadoce, c'est-à-dire en Anatolie centrale, pour défendre l'arménien Gabriel de Mélitène contre l'émir d'Anishmendit de Sébaste, qui est l'actuel Sivas, au nord-ouest de Mélitène, Malatia. Et c'est le Malik Ghazi Gumushtekin, donc Malik d'Anishmendit, c'est-à-dire un Turc. Et donc en août 1100, Bohémond et son cousin Richard de Salerne sont capturés par l'émir d'Anishmendit de Sébaste, Siwas, Malik Ghazi Gumushtekin. Ils vont être emprisonnés dans le nid d'aigle de Nixar, l'antique Néo-Césarée, qui se trouve au cœur des montagnes du Pont, c'est-à-dire tout à fait au nord-est de l'Anatolie, donc au nord-est de la Turquie. Lorsqu'il vit qu'il allait être capturé, Bohémond de Tarente coupa une mèche de ses cheveux blonds et la confia à l'un de ses soldats, avec mission de se faufiler entre les Turcs pour se ruer vers Édesse et appeler à l'aide Baudouin de Boulogne, comte d'Édesse. Produisant alors devant Baudouin la mèche de cheveux à l'appui de ses dires, le messager informa le comte d'Édesse de la destinée de Bohémond. Celui-ci demandait à être secouru avant que les Turcs n'eussent le temps de l'emmener dans les profondeurs de l'Anatolie. Mais Baudouin de Boulogne était plus soucieux de la sécurité des États francs que de la personne de son ancien ami et rival. Il partit aussitôt néanmoins avec une petite troupe de 140 chevaliers, mais ses éclaireurs étaient excellents et sa réputation plus encore. La rumeur le précéda, grossissant la taille de son armée. Au lendemain de sa victoire, Malik Ghazi Gumushtekin marchait vers les remparts de Mélitène pour montrer à la garnison les têtes de ses victimes arméniennes et franques et prendre la ville de Mélitène au prince arménien Gabriel de Mélitène ou Malatia. Et il apprit alors l'arrivée de Baudouin de Boulogne, comte d'Édesse. Il jugea alors plus sage de se retirer sur ses territoires avec les prisonniers et le butin qu'il avait fait. Baudouin le poursuivit d'abord dans les montagnes, mais il craignit bien vite de s'aventurer trop loin dans un pays inconnu où l'embuscade pouvait le guetter à chaque instant. Il n'avait guère confiance dans les indigènes. Après 3 jours de chevauchée infructueuse, il s'en revint à Mélitène. Gabriel de Mélitène accueillit Baudouin en sauveur et se hâta de le reconnaître comme suzerain.

Le 12 septembre 1100, à son retour à Édesse, Baudouin de Boulogne, après cette campagne, reçut les envoyés de Garnier de Grès, le cousin de Godefroy de Bouillon, qui lui annoncèrent la mort de son frère. Et il décida de partir pour Jérusalem le 2 octobre 1100. Il arriva à Jérusalem le 10 novembre. Et à Noël 1100, à Bethléem, Dimbert de Pise, patriarche de Jérusalem, déconfit parce qu'il avait voulu offrir le royaume de Jérusalem à Bohémond de Tarente, qui était son allié et qui lui avait permis de devenir patriarche de Jérusalem, se voit obligé de couronner Baudouin de Boulogne, frère de Godefroy de Bouillon, comme premier roi de Jérusalem sous le nom de Baudouin Ier, dans l'église de la Nativité à Bethléem, là où est né Jésus-Christ. Il va régner 17 ans, de 1100 à 1118. Pour lors, le royaume de Jérusalem ne possède qu'un seul port, Jaffa, les autres ports de Palestine étant tenus par les Fatimides d'Égypte. La première tâche de Baudouin Ier sera de s'assurer le contrôle du littoral. Peu de Francs se fixèrent en effet en Orient. Ils ne suffirent ni à la conquête de l'arrière-pays, ni à l'implantation d'une colonie assez dense. En outre, plusieurs principautés maintinrent leur indépendance. Cette faiblesse rendit nécessaire un constant recours au service des villes marchandises italiennes qui possédaient des flottes et qui furent payées par la concession de privilèges exorbitants qui obérèrent les finances du royaume de Jérusalem. Tant et si bien qu'on peut dire que le royaume de Jérusalem ne sera jamais aussi riche que l'émir de Tripoli que fondera plus tard le comte de Toulouse Raymond IV de Saint-Gilles, que la principauté d'Antioche ou même que le comté d'Édesse, qui eux récoltaient des impôts beaucoup plus facilement et n'étaient pas grevés par les privilèges exorbitants donnés aux Italiens. Alors, on assistera très vite à l'orientalisation des seigneurs francs. Baudouin Ier trône en Bournou, qui est un grand manteau de laine à capuchon et sans manches, tissé d'or. Il a la barbe longue comme un basileus et il fait porter devant lui un bouclier doré et reçoit assis les jambes croisées sous lui sur un tapis les ambassadeurs qu'il adore. Son chapelain, Fouché de Chartres, rencontre du phénomène d'orientalisation. Alors Fouché de Chartres en latin c'est Fulcherius Carnotensis, Fouché de Chartres, qui est le chapelain donc de Baudouin de Boulogne et qui a rédigé de 1100 à 1127 un récit de la première croisade et du royaume de Jérusalem qu'on appelle Historia Hierosolymitana pour inciter les chevaliers occidentaux à se croiser. Et sous le terme de poulain, il désigne les francs établis ou nés en Orient. Et c'est la naissance du métissage d'une partie de la société du Levant, des Levantins. Je cite un passage de l'Historia Hierosolymitana de Fulcherius Carnotensis, Fouché de Chartres. Nous qui étions occidentaux, nous sommes devenus orientaux. Nous avons oublié les lieux de notre origine, plusieurs d'entre nous les ignorent ou même n'en ont jamais entendu parler. Un tel possède ici des maisons en propre, comme par droit d'héritage, tel autre a épousé une femme, non parmi ses compatriotes, mais syrienne, arménienne, parfois même une sarrasine baptisée. On se sert des diverses langues du pays, et les langues jadis parlées à l'exclusion les unes des autres sont devenues communes à tous. La confiance rapproche les races les plus éloignées. La parole de l'écriture se vérifie. Le lion et le bœuf mangeront au même râtelier. Le colon est maintenant presque devenu un indigène, qui était étranger s'assimile à l'habitant. Ceux qui étaient là-bas pauvres, Dieu ici les a rendus riches. Pourquoi retourneraient-ils en Occident ? Et en effet, nombreux sont les croisés qui s'intéressent à la religion de Mahomet. Alors en mars 1101, Guillaume le Troubadour, qui est le comte d'Aquitaine et qui sera le premier troubadour connu, se croise. Avec lui repart Hugues de Vermandois, qui on s'en souvient avait déserté avant la prise d'Antioche et qui rejoint l'armée de Guillaume le duc d'Aquitaine alors qu'elle passe en Bourgogne. En mars 1101, Tancrède de Hauteville quitte la Palestine pour devenir régent d'Antioche à la place de son oncle qui a été fait prisonnier par Malik Ghazi, le Danish Mendit. Mars 1101, c'est l'arrivée de la croisade lombarde à Constantinople. Les croisés tuent un des lions apprivoisés du Basileus. Alors il y a trois arrière-croisades en 1101. C'est celle de Guillaume d'Aquitaine, qu'on appelle Guillaume le Troubadour.
et puis la croisade lombarde, croisade italienne, et puis une autre croisade française qui est la croisade de Guillaume de Nevers. Et ces trois croisades vont se solder par un échec. Et alors, l'armée lombarde, la croisade lombarde était constituée un peu comme la croisade de Pierre l'Ermite, par des contingents populaires, et notamment par les bas-fonds de Milan, de la ville de Milan. Et en fait, ils vont mal se conduire à Constantinople, et ils vont notamment commettre des forfaits comme l'assassinat d'un des lions apprivoisés du Basileus, Alexis Ier Comnène, ce qui nous renvoie à cette légende dont j'avais parlé, qui n'est peut-être pas si légendaire que ça, du vicomte Gouffier de Lastour, qui, si vous vous souvenez, était célèbre dans l'armée des croisés. On en a parlé à Antioche, parce qu'on l'appelait le chevalier au lion, parce qu'il avait apprivoisé un lion. Et donc on peut dire que si le Basileus Alexis Ier Comnène avait un lion, pourquoi le vicomte Gouffier de Lastour, un croisé, n'aurait pas réussi à apprivoiser lui-même son lion? En mars 1101, Arsouf est prise par les croisés francs de Baudouin Ier et les Génois. En 1101 également, c'est l'année où Pierre l'Ermite retourne en Europe. Printemps 1101, c'est le second départ d'Étienne II, comte de Blois, qui, on l'avait vu, avait déserté. Et sa femme Adèle de Blois, qui était la sœur de Robert Courteuse, le duc de Normandie, la fille de Guillaume le Conquérant, et qui était une femme de tête, une femme très cultivée, une femme de tête, a obligé son mari à repartir en croisade. Et en fait, Étienne II, comte de Blois, repart au printemps 1101, et il va d'ailleurs mourir en Terre Sainte et ne pas revenir donc en Europe. Le 17 mai 1101, Césarée tombe aux mains des croisés de Baudouin Ier, alliés aux Génois, toujours cette alliance des Génois qui apportent leur flotte et qui vont demander en échange de leur aide, de la prise d'Arsouf et de la prise de Césarée, des privilèges exorbitants sur les villes pour fonder des comptoirs commerciaux. Le 23 juin 1101, la croisade lombarde, qui était commandée par le comte de Toulouse, prend Ankara, qui appartenait au sultan de Rums, Kilicerslan. Alors, Ankara, c'est la capitale actuelle de la Turquie. Pourquoi la croisade lombarde, au lieu d'aller sur Jérusalem par l'Anatolie centrale, est allée beaucoup plus à l'ouest, beaucoup plus à l'est, vers Ankara? Eh bien, c'est parce que les Lombards voulaient délivrer Bohémond de Tarente, prince d'Antioche, qui était à Nixar, l'antique Néo-Césarée, c'est-à-dire dans les montagnes du Pont, c'est-à-dire tout à fait au nord-est de l'Anatolie. Et alors, le comte de Toulouse n'était pas d'accord, lui qui avait eu le commandement de cette croisade, et pourtant il a dû céder à ses pèlerins, et mal va leur en prendre parce qu'ils vont être décimés. Le 31 juillet 1101, c'est le désastre de Merzifoun, ou Amasia, de la croisade franco-lombarde commandée par le comte de Toulouse. Et on va avoir la fuite du comte de Toulouse dans la nuit, après la bataille. Et il va retourner à Constantinople par bateau, par la mer Noire. Et on va voir que cette fuite va avoir des conséquences, puisque plus tard, il sera fait prisonnier par Tancrède de Hauteville, qui est devenu le régent de Antioche suite à la capture de son oncle Bohémond de Tarente. Le 5 septembre 1101, dans le Taurus, c'est l'armée de Guillaume IX, le duc d'Aquitaine, qu'on appelle Guillaume le Troubadour, puisque c'est le premier troubadour connu, c'est-à-dire le premier poète à écrire en langue d'oc et non pas en latin, qui, sa croisade est anéantie à Héraclée, qui est Éréglie, dans le centre de la Turquie. Et le 7 septembre 1101, la deuxième victoire de Baudouin Ier sur les Fatimides d'Al-Afdal, et c'est la première, c'est dans cette bataille contre les Fatimides d'Al-Afdal par Baudouin Ier, cette victoire, que pour la première fois, la vraie croix est emmenée comme relique à la bataille. Et cette vraie croix va accompagner les croisés dans toutes leurs batailles pendant très longtemps. Le 18 octobre 1100, à Tars, en Cilicie, c'est la mort d'Hugues de Vermandois. En effet, Hugues de Vermandois, le frère de Philippe Ier, le roi des Francs, qui avait déserté et puis était reparti en Terre Sainte, parce que comme Étienne, comte de Blois, il avait subi en fait l'anathème de tous les gens en Occident qui le considéraient comme déshonoré pour avoir déserté et ne pas avoir accompli leurs vœux
de pèlerinage à Jérusalem, eh bien, était reparti avec l'armée du duc d'Aquitaine. Et à la bataille d'Héraclée, qui a vu le désastre de l'armée aquitaine, de la croisade aquitaine, il a subi une blessure grave au genou. Et il est arrivé à Tars, en Cilicie, où s'était réfugié le duc d'Aquitaine, Guillaume IX, le troubadour. Et il meurt à Tars le 18 octobre 1100, des suites de sa blessure. En 1100, le califat abbasside de Bagdad est en mauvaise passe. En effet, le sultan seldjoukide Barki Yarouk entre en force dans Bagdad en avril, qu'il perd à nouveau en septembre, vaincu par la coalition de deux de ses frères. Barki Yarouk reprend possession de la ville pour quelques jours, mais il est de nouveau évincé en octobre. En décembre 1101, un accord intervient qui lui restitue la ville. Et évidemment, pendant ces luttes fratricides, les Francs peuvent consolider leur province de Jérusalem et leur présence en Syrie-Palestine.

Merci à Arnaud Lédard, Pont-à-Brier. C'était Le chemin de Jérusalem, chronique des croisades, comme chaque premier troisième jeudi du mois à 21h15, en reprise vendredi 3h30, 9h45, 16h. Au micro, Jean Pélichon, à la technique, Cyril Caillez.

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Alex Miller vient d'ouvrir le BCC Radio Show avec le premier titre de son tout nouvel album More Country Than You, sorti le 10 avril. C'était Too Much Fun, une belle reprise pleine d'énergie de Daryl Singletary. Pour la petite histoire, Alex a choisi ce titre en hommage à son grand-père, dont c'était la chanson favorite. On enchaîne avec le style honky-tonk du Texan David Lewis. Artiste indépendant, David est originaire de Belleville, une petite ville située quelque part entre San Antonio et Houston. Sa passion, remettre la country authentique au goût du jour. David Lewis, Fruit Board Full of Roses.

écouter Aidan Kaufman avec Call It Country, un titre écrit pour tous ceux qui pensent que la country a perdu son âme. Originaire de Knoxville, en Tennessee, Aidan a un parcours atypique. Ancien joueur de baseball universitaire, il a décidé de troquer ses gants pour une guitare alors qu'il était encore étudiant à la Cumberland University. Il a fait ses armes sur la scène locale avant de sortir son premier single en 2018, s'imposant rapidement grâce à sa voix puissante et son style sans compromis. Aujourd'hui, il s'impose à la radio et on le retrouve régulièrement au sommet des charts country. Le voici une fois de plus avec la chanson titre de son nouvel EP qui vient de paraître, Goner, Aidan Kaufman.

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2: Et là, l'anglais est au sommet de son art et dans les news de Nashville.
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2: Et là, l'anglais s'empare des ondes. Son tube Choosing Texas reste numéro 1 pour la 5e semaine consécutive sur les radios country. Un succès record qui propulse la sortie événement de son nouvel album, Dandelion, qui vient de paraître. Choosing Texas. Et là, l'anglais dans les news de Nashville.

poursuit l'exploration de Dandelion, le tout nouvel album d'Elan Langley. Les médias américains sont unanimes, c'est déjà l'un des disques country les plus marquants de cette année 2026. Elle y impose un style vintage avec une maturité impressionnante. On change d'ambiance maintenant avec un hommage aux pionnières de la free country music et cette reprise magistrale du classique de Kitty Wells, It Wasn't God Who Made Honky Tonk Angels. Elan Langley dans les news de Nashville.

héritage vintage et son moderne, Ella Langley impose sa griffe. Ce nouvel album respire l'authenticité de l'Alabama et les émotions brutes. Elle prouve ici qu'on peut rester traditionnel tout en dominant les ondes. Ella Langley, Tiny News de Nashville.

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1: Pour ceux qui cherchent une country sincère avec des histoires vraies et une voix qui touche en plein cœur, Dandelion est l'album qu'il vous faut. Ella Langley est au sommet de son art et s'installe comme la nouvelle patronne de Nashville. C'était les news de Nashville et on se quitte avec le titre poignant Broken. Ella Langley.

Les news de Nashville avec Allison. En attendant la semaine prochaine, rendez-vous sur le www.bigcactuscountry.fr. Alors, à la semaine prochaine.

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1: William Michael Morgan, l'enfant du Mississippi, reprend un monument de 1989. Il rend hommage à son idole, Keith Whitley, avec une belle version d'une fidélité absolue. Voici le classique du honky-tonk, I'm No Stranger to the Rain, William Michael Morgan.

enchaîne avec l'indépendant Kenny Whitmire avec un titre inédit, une chanson romantique, coécrite avec sa femme Lindsay, explorant les doutes et la sincérité de l'engagement amoureux. Thought Twice About Loving You, Kenny Whitmire.

chanteur texan Greg Swan avec un extrait de son album Country to the Bone, un titre qui célèbre le labeur et l'honnêteté à travers le symbole du travail manuel. Pour tous les amateurs de son honky-tonk et country traditionnel, voici A Little Dirt on Your Hands, Greg Swan.

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l'instant, c'était Gavin Adcock, l'artiste originaire de Géorgie, avec une reprise de Waylon Jennings, sortie en février dernier. Ce titre rend l'excellent hommage à la country, baptisé Country Never Dies, paru le 13 mars dernier, qui vient de se hisser dans le top 30 Country Airplay. On reste dans l'esprit Outlaw.

Avec le Texan Paul Coffin. On écoute un extrait de son nouvel album Book of Paul, disponible depuis le 3 avril. Ce titre, qui est en forte rotation sur les radios country, est un véritable clin d'œil à la musique de Waylon Jennings, produit au célèbre studio Modern Electric de Dallas, Texas. Voici la voix grave et profonde de Paul Coffin, Ain't No Crime.

On vient d'écouter le roi du Red Dirt indépendant, Aaron Watson, avec le titre extrait de son nouvel album Horse Name Texas, sorti le 6 mars dernier. Un titre qui domine le top 20 des radios régionales texanes et où l'amour est comparé à un hors-la-loi indomptable. On va terminer en beauté avec le supergroupe bluegrass du Tennessee, The Poor Rambling Boys. Nommé aux Grammy Awards et pilier du label Rounder Records, ses habitués de la scène du Grand Ole Opry de Nashville défendent un bluegrass traditionnel aux harmonies vocales bien typiques. Voici leur nouveau single, Pardon Me, The Poor Rambling Boys. Allez, je vous dis à très bientôt pour une nouvelle émission Big Cactus Country Radio Show. Bye bye!

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Un nouveau chef-d'œuvre de Bob Dylan, son dernier disque sorti en 90, il y a environ un mois. Under the Red Skies, vous venez d'entendre 10,000 Men, qui sera suivi par To Make Two, God Knows et Andy Dandy. 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

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Spécial magazine, c'est deux thèmes d'actualité chaque semaine. À la une de ce numéro, comment lutter contre l'insuffisance mentale en Tunisie. Limaguette, un quartier haut en couleurs, un quartier aussi très mythique, pas toujours facile. Témoignage d'une retraitée de 92 ans, au micro de Radio Pluriel. Le handicap mental voit une chose bien tabou, surtout dans les pays du Maghreb. Et pourtant, une association France-Tunisie des insuffisants mentaux, Menzel Montélimar, travaille précisément à faire reculer ce problème. Reportage de Rania Sali de Soleil FM, c'est pour Radio Zone.

0: Bonjour, aujourd'hui je vous invite à découvrir une association franco-tunisienne qui depuis 3 ans œuvre à la création d'un centre pour handicapés mentaux en Tunisie. L'association basée à Montélimar a été créée par le docteur Tebib, d'origine tunisienne, installé en France depuis de nombreuses années. Il exerce d'ailleurs son métier de radiologue à Montélimar.
1: C'est l'association franco-tunisienne des insuffisants mentaux de Menzel et Montélimar. Sachant que Menzel, c'est une ville qui est voisine de Nabeul, ville jumelle de Montélimar. Cette association donc, a maintenant 3 ans, pratiquement 4 ans d'existence et qui a réalisé beaucoup d'échanges avec la ville de Menzel et qui vient en aide justement au centre d'handicapés mentaux de Menzel. Notre première action, c'est une action d'envergure, a été d'acheter 2 bus, un grand bus et un plus petit, envoyé en Tunisie et qui a été accompagné par une équipe qui ont remué le bus et qui ont pu voir le centre et qui ont pu apprécier un peu le travail qu'il fait à ce niveau-là. Et cette année, notre objectif, c'est de retourner avec du matériel enfin, qui nous a été donné par différentes associations dans un but d'échange. Alors le but d'échange, c'est simple en fait. On s'est rapproché de l'EME, le centre d'handicapés de Montélimar, et pour faire un échange entre professionnels de ce centre et celui de Menzel, et dans la finalité, bien sûr, des échanges de côté, et puis aussi pour que les enfants réalisent ensemble un camp de vacances l'été. Donc on est allé avec la directrice visiter le centre des vacances, et voilà, donc on va... Une réunion est prévue avec les parents, on va leur exposer le projet, etc. Voilà, le but de cette année, c'est un peu ça. Le handicap mental, il était caché jusqu'à pas longtemps. Et je pense qu'on a été un peu précurseur au niveau de Menzel, à ce niveau-là, puisqu'on a, on a monté un centre pilote avec 2 de mes amis qui sont là-bas sur place, et dans lequel on accueille 116 enfants. Et l'année prochaine, on va accueillir 20 enfants de plus. En plus, on va faire une extension parce qu'on est le seul centre de la région. Et les bus, en fait, ce sont des puces de ramassage où on va chercher les enfants le matin. Donc, ils déjeunent à midi, ça leur permet d'avoir un repas équilibré, etc. Et on les raccompagne le soir. C'est un centre pilote dans le sens où il y a une psychologue, une psychothérapeute, une ergothérapeute, une psychomotricienne, 11 moniteurs spécialisés, un moniteur sportif, et le Japon, enfin l'ambassadeur du Japon vient de nous faire don d'un autre kinésithérapeute, mais à la méthode japonaise, qui a l'air de bien plaire à nos jeunes.

0: On a donné envie, on a montré l'utilité, et puis dans le programme présidentiel, le dernier programme, c'est l'un des points, les points du programme présidentiel. Le deuxième, le troisième point, c'était le handicap. Actuellement, il y a toute une campagne d'insertion de handicapés dans les commissions en France, hein, dans les entreprises. Et nous, notre centre, dans notre centre, on a 17 handicapés qui sont dans des entreprises locales. On essaye aussi d'intégrer l'handicapé dans l'entreprise, bien sûr, en l'encadrant, mais voilà, c'est un mi-chemin entre le centre d'handicapé et le CAT, quoi, donc.
1: Le docteur Tebib, très connu à Montélimar, utilise à juste titre sa notoriété pour lever des fonds en faveur de l'association. Il nous parle justement de cette implication personnelle dans cette aventure humaine.
0: Effectivement, c'est un double titre, même un triple titre, parce que le handicap, en tant que médecin, ne peut pas me toucher. La deuxième chose, c'est que je suis tunisien d'origine et donc automatiquement, je suis redevable à ce pays natal. Troisièmement, je suis français d'adoption et je me sens français étant ici. Donc, et pour moi, c'est une synthèse. Et puis, j'ai la chance d'être entouré par Françoise à mes côtés, qui est très très ouverte et très attachée à ce genre de projet, d'avoir des amis qui sont très très attachés et qui ont su m'accompagner. Et voilà, c'est devenu un peu notre leitmotiv. Et comme je fais partie aussi d'un club service qui est le Kiwanis Club, qui est aussi dans le regard est dirigé vers l'enfant, l'enfant en souffrance, tout ça, ça fait une synthèse.
1: Pour finir, et si vous souhaitez rejoindre le mouvement, voici quelques infos pour vous permettre de rentrer en contact avec l'association AFTIM.
0: Notre site est en train de se constituer, mais les personnes qui veulent m'écrire peuvent m'écrire sur ma boîte mail personnelle. C'est S comme Suzanne point tebib @wanadoo.fr.

Deuxième sujet de ce spécial magazine de banlieue. Une banlieue, eh bien, à travers les yeux d'une retraitée, elle a 92 ans, un témoignage, une histoire. Jean-Baptiste Fribourg de Radio Pluriel, et c'est pour Radio Zone.

0: Le discours médiatique associe souvent trop rapidement banlieue et jeunesse. Pourtant, toutes les générations sont bien présentes dans les quartiers populaires, les plus anciens habitants étant souvent parmi les premiers de ce qui était alors les villes nouvelles des années 60. Josette Villa, du haut de ses 92 ans et du 5e étage de la tour Montmousseau, a ainsi vu évoluer le quartier des Minguettes à Vénissieux. Loin des images attendues sur ce quartier à la réputation malmenée, Josette nous raconte son quotidien de nonagénaire à Vénissieux. Les Minguettes de Josette, un reportage de Jean-Baptiste Fribourg.
1: Voilà, donc, nous sommes arrivés à Vénissieux en, comme je vous disais, en 1963, comme mon mari était cheminot. Et ça, j'ai eu beaucoup de peine à venir habiter à Vénissieux, parce qu'on était à Tarare avant. Alors c'était quand même bien plus joli, bien plus sympa. Et on a eu l'occasion d'avoir une maison avec un jardin. Alors donc, nous sommes restés 6 ans dans la rue Antoine Billon, avec un jardin. Et entre-temps, j'avais fait la demande pour HLM, là, pour les Minguettes, qui j'avais des amis déjà qui y habitaient. Et le jour où Madame Vallée est décédée, qu'on a eu besoin d'avoir un appartement, je suis retournée à la mairie voir Monsieur Houël qui était maire, et nous avons eu l'appartement aux Minguettes, et ça fait depuis 30 ans.
0: Comment c'était ici quand vous êtes arrivée, donc dans les années 60, en 63?
1: Oui, en 63, ben, ça se construisait. Ça se construisait. Parce qu'avant, là, c'était que des champs, oui, c'était la campagne, là, Vénissieux. C'était que des champs de blé, des champs. Part, c'est vrai qu'il y a eu beaucoup de problèmes, surtout à la rue Montmousseau. Il y a eu beaucoup de problèmes avec les jeunes, avec. Enfin, maintenant, c'est assez bien, bien tranquille.
0: Et quand vous avez trouvé ici donc l'appartement, comment c'était ces appartements? C'était moderne pour l'époque? C'était.
1: Bon, ben, ils sont très très bien. Très bien, parce que je vais vous faire visiter. C'est grand, c'est. Ouais, ça peut. Moi, j'ai un F3, là, c'est un grand appartement. Et là, on a déjà une belle cuisine avec une belle vue.
0: Ouais, là, la vue, c'est impressionnant.
1: Ah, cette horrible cheminée qui est en face de moi.
0: Ça, c'est la chaufferie du quartier.
1: C'est la chaufferie, toutes les Minguettes.
0: Bah, vous avez la cheminée, vous avez quand même la meilleure vue sur Lyon. Là.
1: J'ai la vue, j'ai Fourvière là en face. Alors ce soir, je vais me régaler. Ça va être, je vois bien la vue, c'est vrai. C'est agréable.
0: Ce soir, donc, fête des Lumières, c'est le 8 décembre. Donc à Lyon, ça va être tout feu, tout flamme.
1: À Lyon, là, oui, c'est. Il y a la tour de la Pardieu, là, le crayon. Et qu'est-ce qu'ils ont fait de bien aussi? Ils ont fait un genre de tennis pour les enfants, là. C'est vu en arrivant. On n'a jamais. Enfin, moi, j'ai pas de voiture personnellement. Mais on n'entend pas dire de voiture brûlée sur le parking. C'est rare. Il y a peut-être des quartiers qui sont moins bien, je sais pas. Mais je sais que moi, je me plais bien.

0: Voilà la salle de séjour, là, qui est grande. Alors, voilà toutes mes enfants, petits-enfants. Alors, il faut que je tienne le coup parce que il y a... Attendez, voir, deux naissances. Alors, il va y avoir une première communion en juin. Deux baptêmes et un mariage. Alors, il faut que je sois là. C'est un ordre.
1: Et vous me disiez, votre mari, donc, il était cheminot ?
0: Mon mari était cheminot.
1: Il était roulant ou...
0: Non, mon mari n'était pas roulant, il était facteur, on appelait ça facteur. Donc on a commencé à Chasse, je me suis mariée à Chasse. Après on est allé à Condrieu, après à Tarare, et Tarare, Vénissieux. Enfin il travaillait à la Guillotière. Et j'ai perdu mon mari il y a 15 ans de la maladie de Parkinson. Et alors donc la chorale a été un grand secours pour moi. Ça a été l'amitié, ça a été Madame Posier... C'est une femme formidable. Quand j'ai connu la chorale, j'ai connu Madame Posy, on aimait bien danser avec mon mari. Et un jour, j'ai su qu'il y avait une soirée, une animation, il y avait la fête de printemps, ça s'appelait. Et Madame Posy tenait le foyer de Bussy, sur les Minguettes. Alors je me suis renseignée, nous sommes allés à cette soirée, et il y avait Madame Posy, qui avait déjà sa petite chorale, qui faisait chanter avec des enfants. Ça m'a beaucoup plu, parce que j'aime bien chanter, et puis cette chorale avec des enfants. Alors j'ai demandé où il fallait s'adresser, et j'ai pris mon courage à deux mains, et je suis allée me faire inscrire. Et c'était en 1987. Alors ça fait 23 ans que je fais la chorale. Donc je suis un peu la doyenne en âge, et la doyenne en présence. Et pour moi, c'est une grande joie parce que cette chorale, maintenant que je suis âgée et j'ai été malade, on vient me chercher à domicile, on me ramène. Il y a beaucoup d'amitié et c'est vrai que c'est un grand bonheur.
1: Alors, qu'est-ce que vous chantez comme répertoire dans cette chorale ?
0: Oh ben, c'est la chansonnette. On répète tous les mardis après-midi.
1: Et vous êtes combien de personnes alors dans cette chorale ?
0: On est une cinquantaine maintenant. On a débuté petit. Quand j'ai débuté au Minguette, là, on était une vingtaine. Et puis avant, c'était l'accordéoniste, c'était Marius. Et puis il en avait marre, il voulait un peu prendre sa retraite. Alors maintenant, on a trouvé André, là, qui est épatant. C'est vrai que ça vient du succès. On est allé chanter récemment pour l'ouverture de la Semaine Bleue. On prévoit quelques chansons, mais les gens te redemandent toujours, toujours. Et puis on va chanter dans les résidences pour les personnes âgées, surtout souvent à l'église des Minguettes parce qu'elle est assez grande pour recevoir. On a d'ailleurs, quand on était, enfin j'allais dire plus jeune, quand on pouvait répéter le soir, on chantait pour Rétina, vous savez, pour les aveugles. Et alors c'était souvent que les concerts se faisaient avec les autres chorales, plusieurs chorales, et on a chanté souvent à l'église ou du centre, mais au Minguette. Donc Madame Posy, donc elle faisait des concours de danse. Et comme on aimait bien danser avec mon mari, on avait gagné un jour, donc c'est dans les papiers, on avait gagné le concours. On était trois couples qui avions gagné, alors on n'était pas peu fiers.
1: C'était quoi comme danse ? La valse ?
0: Valse, tango, caso, voilà. Maintenant, ça se fait plus bien. C'est autre chose.
1: Maintenant, c'est les concours de hip-hop à Vénissieux.
0: Ben voilà, oui. Chaque chose en son temps.

0: vivant.
1: C'est quoi là-bas? C'est Corba?
0: Ah non, Corba, on ne va pas voir non. Corba. Ah oui, c'est là-bas, Corba. Corba, c'est là-bas.
1: Et juste derrière, c'est la campagne.
0: Oui, oui, oui.
1: Comment vous avez vu l'évolution du quartier, des habitants de...
0: Ben écoutez, je pense que chacun y met peut-être un peu du sien aussi. Parce que c'est vrai qu'il y a des allées. Nous, cette allée, notre allée, là, il n'y a pas trop de jeunes. Il n'y a pas de jeunes. Il y en a quelques-uns, mais ils sont très tranquilles. Ça dépend de tout. À l'allée 7, il y a beaucoup plus de problèmes, par exemple. Parce qu'il y a beaucoup de grandes familles, et je sais pas.
1: Et alors, les problèmes, c'est quoi, par exemple?
0: Ben, c'est des problèmes de... Enfin, moi, je vois pas ce qui se passe en bas parce que je descends pas le soir. Mais le soir, les jeunes se réunissent en bas pour fumer, pour... ça, c'est sûr, la drogue. Enfin, là, moi, je sais pas, je m'en rends pas compte, hein. Je pense que ça s'est calmé. Parce que c'est vrai que... Sûrement qu'il y a des problèmes de drogue, hein, sur les minguettes, là. Mais nous, c'est tranquille. Je ne suis pas dérangée. J'ai besoin d'un service, tout le monde me le rend.
1: Donc il y a de la solidarité entre les voisins?
0: Oui, oui, oui. Moi, j'ai une petite voisine, j'ai qu'à lui dire le soir, si je veux du pain pour le lendemain, il n'y a pas de problème. Depuis toutes les tâches. Hein. Hier, j'avais besoin d'un yaourt, je suis allée au 7e, on m'a donné un yaourt. Oh oui, là, c'est vraiment... Vous voyez, tout à l'heure, là, j'ai une famille algérienne au-dessus de moi, et j'aime beaucoup les enfants. Eh ben, par contre, il n'y a que moi qui vis. Il n'y a que moi qui suis reçue. Alors là, c'est le thé, les petits gâteaux, les... Voilà. Moi, je trouve que c'est sympa d'avoir des bonnes relations avec tout le monde. Moi, je suis vraiment heureuse de vivre à Vénissieux-Minguette, parce que, alors souvent, les enfants... me demandait de changer. Vous voyez, il n'y a pas longtemps, l'assistant dit, vous seriez... Oui, avant que je pouvais voyager, on partait en vacances un peu plus loin, les Vénissieux, les Minguettes, mais bon, c'est pas une référence d'habiter à Vénissieux-Minguette. Puis les gens aussi, des fois, disent des choses qu'ils ne savent pas. Parce qu'il y a eu des fois deux, trois petites choses petites. Parce que c'est Vénissieux-Minguette, ça prend des proportions. Si. Il y en a qui sont un peu embêtants, des fois, avec les mobilettes. Mais enfin, bon. Il faut bien se supporter.
1: Ah, mais là, on entend bien, là, le...
0: Puis j'ai laissé ouvert parce qu'on est trop chauffé. J'allais un peu à l'église, là, comme je suis pratiquant, je faisais partie d'une équipe d'animation pour les chants, préparer les. Mais maintenant, je ne peux plus rien faire, pas grand-chose. Alors, je tricote des petits carrés pour faire des couvertures, si, voilà, pour les SDF. Parce que c'est vrai que les journées sont longues, hein, quand je ne peux pas bien sortir.
1: Vous allez au marché, non, quand même?
0: Oui, oui, oui, mais doucement, parce qu'il est juste à côté. Mais quand il fait mauvais, bon, je ne vais pas.
1: C'est un sacré marché, là, non, celui de Vénissieux?
0: Vous n'êtes jamais venu, ça vaut le coup, hein, le samedi surtout. Enfin, il faut y aller de bonne heure, parce qu'il y a tellement du monde. Mais j'aime bien me faire mon petit tour de marché, c'est sympa. Puis on rencontre toujours quelqu'un pour causer. Et puis on a l'habitude on a encore la chance d'avoir des maraîchers quand même. C'est renommé, les Minguettes, hein. On trouve tout ce que vous voulez. Je me suis même fait piquer mon porte-monnaie la semaine dernière. Alors ça, c'est la première fois que ça arrive. Alors mes filles me grondent parce que je mets la clé dans une poche et le porte-monnaie dans l'autre. Et la clé, heureusement que c'était pas la clé. Ça aurait été plus embêtant. Mais enfin...

Merci à Jean-Baptiste Fribourg de Radio Pluriel pour ce reportage sur les minguettes de Josette. C'était Spécial Magazine sur Radio Zone 93,8 MHz. Dans quelques instants, la suite de notre programme. Au micro, Jean Pélichon, la technique, Cyril Caillez. Votre téléphone, je vous le rappelle, 04 50 40 51 41 00 33 depuis la Suisse voisine. 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

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PASS, c'est un accompagnement à la scolarité. C'est une association qui permet de suivre la scolarité des jeunes en difficulté scolaire depuis la primaire jusqu'à la cinquième dans les lycées. Un exemple dans le quartier Mistral-Auclair de Grenoble. Les bénévoles s'engagent dans cette association à venir accompagner les enfants à leur domicile une fois par semaine pendant toute l'année scolaire. Mais que se passe-t-il entre eux? Des témoignages, reportage d'Héloïse Plantrou de Radio Grésivaudan, et c'est pour Radio Zone.

0: Sophia a 9 ans. Comme chaque mercredi à 10h, Céline la rejoint chez elle, dans un immeuble du quartier Mistral de Grenoble. Elle y restera 1h30 jusqu'à 11h30. Sophia et Céline se sont rencontrées grâce à l'association PASS, qui propose entre autres un accompagnement à la scolarité aux enfants du quartier. Ce mercredi-là, Habiba, la maman de Sophia, m'accueillit dans son appartement pour réaliser ce reportage. Isabelle Roucroix, animatrice à l'accompagnement à la scolarité à l'association PASS, m'y avait amenée. Quelle forme prend l'accompagnement à la scolarité selon l'association PASS ? Élément de réponse dans ce report.
1: Salarié, donc j'ai ma collègue Véronique Simon qui s'occupe des ateliers de français, donc pour les adultes d'origine étrangère qui veulent se familiariser avec le français. Et moi, je suis sur l'accompagnement à la scolarité, donc on travaille avec les écoles et collèges du quartier pour des enfants qui sont en difficulté scolaire. Alors nous, on suit un groupe d'une trentaine d'enfants, ça va du CP jusqu'à la 5e, et c'est une démarche des parents. On insiste bien pour que ce soit une démarche des parents qui viennent inscrire leurs enfants. Donc on fait une inscription collective à la fin du mois de septembre, on fait ça sur 4 demi-journées. Donc on est 4 associations à faire ces inscriptions ensemble, donc il y a une association qui s'appelle la Fève, qui s'occupe des 4e, 3e, et après il y a 2 autres associations, la CSF et la Maison de l'Enfance, Bachelard, qui s'occupent, eux, de l'accompagnement à la scolarité, mais en petit groupe collectif.

0: nous, sur l'association PASS, on fait de l'accompagnement individuel au domicile des familles. On se complète et on a décidé il y a 5 ans maintenant de faire les inscriptions communes ensemble parce qu'on s'est aperçu en fait que les parents avaient tendance à inscrire leurs enfants sur plusieurs associations et du coup les enfants faisaient plein de choses à la fois, ils étaient sur plusieurs structures et voilà comme ça ils sont sur une association qui convient à leur âge ou qui est sur de l'individuel ou sur du collectif.
1: Est-ce que tu sais ce que c'est un daim ?
2: Non.
1: C'est un animal. C'est un animal un peu comme un cerf. Tu connais un cerf ? Avec c'est comme une grosse biche avec des bois sur la tête. Non ? Tu connais pas ? C'est un animal qui vit dans les forêts. Est-ce qu'il y a d'autres mots que tu ne connais pas ?
3: En fait, il était dans une école privée au Saint-Pierre-du-Rondeau. Et c'est la maîtresse, elle m'a dit, elle est toute perdue dans la classe. Et quand elle pose des questions, elle ne sait pas comment elle répond. Et après, elle m'a dit, il faut mieux que tu l'amènes aussi un pépé pour le faire le bilan. C'est le centre où il y a le psychologue, l'orthophoniste et tout ça. C'est les spécialistes qui font du bilan pour les enfants qui ont besoin des aides, des difficultés. Et là-bas, ils peuvent savoir qu'est-ce qu'elle a comme difficulté. C'est quoi comme difficulté? Elle a difficulté dans l'écriture, orthographe, de tout. Et après, la maîtresse m'a proposé une classe de CLAD, c'est Madame Kaufmann, qui travaille là-bas. Elle travaille dans les deux écoles, Saint-Pierre-du-Rondeau et Extra-Bassin-Bruno. Et elle fait les aides de voir aussi pour les enfants à Saint-Pierre-du-Rondeau. Et elle a une classe de CLAD de Saint-Bruno, classe d'adaptation, une classe spéciale pour les enfants qui ont des difficultés. Ça existe que à Saint-Bruno, externe à Saint-Bruno. Il y a 10 élèves dans la classe. Il y a 2 maîtresses. Tu vois, c'est pas comme les classes normales. Ils prennent les enfants à leurs difficultés, ils travaillent dessus. Après, ils l'envoient dans la classe intégrée. Comme Sophia maintenant, elle passe tous les après-midi presque classe de CE1 pour travailler, pour préparer le CE2. Elle était au CP normalement, au Saint-Pierre-du-Rondeau, et elle a refait aussi dans la classe de CLAD. Elle a refait encore un CP, et elle a préparé pour le CE1, et cette année CE1 pour préparer le CE2. 2 ans en fait, au maximum, ça dépasse pas, mais c'est avec l'âge aussi. Comme elle est partie là-bas à l'âge de 7 ans et demi, maintenant elle a fait 9 ans. Normalement elle ne va pas rester plus. Ils sont mélangés en fait. Il y en a qui sont aux grandes sections, ils étaient aux grandes sections. Pour partir au CP, ils ont des difficultés, ils sont partis là-bas pour travailler.

0: En fait, on fait des affichages qu'on met dans les écoles et dans les collèges pour avertir des dates d'inscription. Moi, je participe aux différentes réunions de rentrée des écoles et des collèges pour parler de l'association, des inscriptions, comment ça se passe. Et puis nous, l'association PASS, elle existe depuis 1997, donc elle est très connue et reconnue sur le quartier. Et il y a un très bon bouche à oreille qui circule. Et voilà comment ça se fait.
1: Par exemple, un pinson, qu'est-ce que c'est?
2: C'est un pinceau.
1: Pinceau.
2: C'est un pinceau.
1: Non. C'est un petit oiseau.
0: Alors moi je suis les écoles, on fait une priorité sur les écoles du quartier, donc c'est l'école Anatole France, l'école Paul Mistral, l'école Pain-Levé et le collège Aimé Césaire. Et puis après on a aussi d'autres parents qui ont des enfants dans d'autres écoles et collèges qui viennent aussi s'inscrire, mais en priorité, on a beaucoup beaucoup de demandes, donc on s'est mis une priorité de travailler avec les écoles du quartier. Cette année, on a eu 75 inscriptions. Ce qu'il faut savoir, c'est que c'est les parents qui viennent inscrire leurs enfants, mais après, nous, on communique avec les enseignants, c'est-à-dire qu'on demande aux parents d'aller donner une fiche aux enseignants, donc comme ça, ça fait un lien entre les parents et l'école. Mmh. Les parents donnent une fiche aux enseignants, et les enseignants nous complètent cette fiche en nous disant un peu quelles sont les difficultés de l'enfant, s'il a plutôt besoin d'un accompagnement individuel ou plutôt du collectif. Et puis, voilà, parfois on récupère des fiches des enseignants où les enseignants nous disent « Bah non, l'enfant travaille super bien à l'école et il n'a pas besoin du tout d'accompagnement. » Mais on a des parents qui sont tellement stressés et tellement angoissés qu'ils viennent quand même les inscrire. Donc on travaille vraiment en lien avec les enseignants. C'est à partir de cette fiche d'enseignant que, bah, après, on se répartit les enfants dans les différentes associations, en collectif, en individuel. Voilà.
3: L'année dernière, on a fait avec le CSF, je crois, c'est notre association, dans un local, mais avec des groupes. Mais ça ne m'intéresse pas, moi, ça, parce que le problème de ma fille, c'est un peu... Il faut qu'elle soit toute seule avec le personne qui l'aide. Tu vois, c'est un petit peu... C'est pour ça que j'ai contacté l'association PASS et j'ai fait l'inscription avec eux. Et ils m'envoient, ils font l'impossible parce que c'était un petit peu... Cette année, c'est un petit peu difficulté pour trouver des bénévoles. Et ils font l'impossible, comme j'ai bien expliqué la situation de ma fille. Elle était vraiment très gentille. Ils m'ont envoyé quelqu'un. Voilà, c'est Céline. Et même ma fille aussi, elle est contente.

0: Pour commencer, on regarde le cahier de texte. On regarde les devoirs qu'il y a à faire pour le lendemain ou pour les jours suivants, ça dépend. Et puis, on commence donc par les devoirs. Vraiment, on passe du temps à faire ses devoirs, à revenir sur des points qu'elle n'a pas forcément compris ou des points qu'elle a très bien compris parfois. Et puis, une fois qu'on a fait les devoirs, en général, on fait autre chose. Donc soit on fait un petit bricolage, par exemple à Noël, on a fait des jolies cartes de Noël. Elles étaient jolies, hein, nos cartes. Oui, avec des petites paillettes, des petits nœuds. Sinon, la semaine dernière, on a regardé un petit peu son ordinateur. On a regardé des photos sur son ordinateur. Et puis, enfin, tout dépend. Enfin, on a une petite, toujours un petit moment pour faire des choses un peu plus...
1: Qui est-ce qui choisit ces petites activités que vous faites en dehors des devoirs?
0: En général, c'est Sophia.
2: Non.
0: Non. Des fois, je propose des choses, mais Sophia, elle a toujours plein d'idées. Non. Des choses, mais Sophia aussi souvent propose des choses.

0: Il y a un point. Tu peux t'arrêter un petit peu là.
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2: Ma fille, elle m'a dit, maman, j'aime bien travailler avec elle, elle est gentille aussi, ou elle communique bien avec Sophia. Ça marche très bien avec elle. J'espère qu'ils font des progrès.
3: Est-ce que justement vous avez remarqué des progrès?
2: Oui, j'ai remarqué parce qu'on a fait la dernière fois la réunion avec la maîtresse et elle m'a dit, Sophia, cette année, elle travaille mieux que l'année dernière. Elle commence de commencer. Ça ne m'intéresse pas pour poser des questions à la maîtresse. Mais pour cette année, ça marche très bien. Elle fait des progrès.
3: J'ai du mal à l'évaluer, il faudrait, je vais sans doute rencontrer son institutrice, enfin ses institutrices parce qu'elle en a deux, afin qu'on essaye de coordonner un petit peu nos actions. C'est vrai qu'une fois par semaine, pour moi, c'est presque pas suffisant pour suivre les progrès de Sophia. Je vois bien que sur certaines choses, elle avance bien, il y a des choses qu'elle comprend très bien. En ne la voyant qu'une fois par semaine, j'ai du mal à me rendre compte de l'étendue de sa progression en fait.
4: Moi, quand je reçois les bénévoles, j'insiste bien sur le fait que c'est pas de l'aide aux devoirs ni du soutien scolaire. Ça, ils l'ont à l'école, après l'école. Donc, c'est de l'accompagnement à la scolarité. C'est une place pas forcément facile à trouver parce que y a un petit temps pour, on va dire, aider dans tout ce qui est scolaire, les devoirs et les méthodes d'apprentissage. Et puis après, il y a un accompagnement un peu plus personnel, on va dire, où le bénévole vient pour échanger, discuter avec l'enfant, lui parler un peu de son univers à lui, ce qu'il aime, ce qu'il fait, partager des jeux, des lectures, des bricolages, faire des sorties ensemble de temps en temps. Parce que c'est des enfants qui sortent pas beaucoup de leur... De temps en temps, le bénévole peut l'emmener au musée ou à la bibliothèque ou au centre-ville pour lui faire un peu découvrir d'autres choses que son quartier, élargir un peu ses centres d'intérêt.

0: Moi, je trouve c'est très gentil. Hein. Et l'association, franchement, c'est l'autre fois, ils ont fait des... Samedi, hein.
1: En plus des bénévoles qui viennent accompagner les enfants à la scolarité, il y a des activités.
0: Il y a des activités, oui. Il y a des activités et le font avec les enfants. Il y a des sorties aussi au cinéma, au musée. Voilà, ça, c'est bien. Il y en a qui n'ont pas les moyens pour faire les activités ailleurs. Et là, même pas que les activités, les cours aussi. Mm-hmm. Tu vois, c'est bien. Alors, ils font du travail, hein.
2: D'abord, il y a un premier contact. Donc, moi, je vais avec le bénévole lors de la première rencontre. On va ensemble dans la famille. On choisit ensemble, selon les disponibilités de chacun, le jour où va se faire l'accompagnement. On signe un contrat. Donc, chacun signe le contrat... où ils s'engagent sur toute l'année scolaire, donc l'enfant, le parent, le bénévole et puis l'animatrice de l'association. On s'engage chacun à être à l'heure, à suivre l'accompagnement, etc. Et après, l'accompagnement commence et le lien il se fait petit à petit en fait entre l'enfant et le bénévole. Et c'est vrai que quand on écoute les enfants, le lien avec le bénévole est vraiment très fort. Ils attendent vraiment avec impatience ce moment-là parce que c'est un moment qui est rien qu'à eux, où ils ont un tête-à-tête avec une personne qui s'occupe rien que d'eux. Et pour ces enfants, c'est super important parce que souvent, ils sont de familles nombreuses. La situation familiale n'est pas forcément très facile. Et voilà, ce moment-là, il est rien que pour eux. Et les enfants, ils sont très, très demandeurs de ce moment-là.
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4: Comment s'est faite la rencontre avec Sophia? Elle s'est faite très simplement. Hein. Sophia était un petit peu timide au début. Mais moi aussi j'étais un petit peu intimidée. C'est vrai que je suis arrivée chez elle, donc j'ai rencontré sa maman, son petit frère et Sophia. Donc on était toutes les deux un petit peu timides au début, on n'osait pas trop, on savait pas trop comment, par où commencer, comment faire. Et puis au fur et à mesure on apprend à se connaître, donc de mon côté en tout cas ça se passe très bien. Je suis très contente d'accompagner Sophia.
5: Alors, est-ce que tu peux m'expliquer un petit peu ce que tu fais avec Céline tous les mercredis?
6: On travaille, et puis quand on finit, on fait un petit peu de bricolage. Mais je préfère faire tous les bricolages, mais tous les bricolages.
5: Alors, vous avez fait quoi, par exemple?
6: Ben, on a fait des cartes de Noël. À Noël, pour la maîtresse. Des jeux, les différences.

0: J'avais envie de faire de l'accompagnement scolaire, j'en avais déjà fait de façon informelle, mais j'avais envie de rentrer dans une structure. Et j'avais un peu de temps cette année, donc j'ai entendu parler de cette association, j'ai rencontré la responsable et le projet m'a beaucoup plu, donc j'ai très vite commencé à accompagner Sophia, une fois par semaine. Tout ce qui relève de l'éducation, en fait, ça me semble très important. Moi, j'ai eu la chance de bénéficier d'une bonne éducation, de parents qui avaient le temps de m'accompagner pour mes devoirs et tout ça. Et je sais que c'est pas le cas de tout le monde. C'est pas facile pour tout le monde non plus. Et étant donné que j'ai un petit peu de temps, j'avais envie de m'y confronter vraiment, en fait, de m'investir. Quoi. Voilà.
1: La méthode de l'école privée, c'est un petit peu difficile pour moi. Je ne peux pas travailler avec elle. Et comme j'ai entendu tout le monde pour dire que l'association passe, il y en a plein dans le quartier qui travaillent avec l'association passe, qui envoient les enfants là-bas. Ils m'ont conseillé. Et après, moi, j'ai parti là-bas au centre social pour l'inscription. Et j'ai demandé pour faire un bénévole qui est à domicile. J'ai préféré que quelqu'un vienne à domicile pour travailler avec, mais ça marche très bien aussi avec Céline, elle était contente aussi.
0: Moi j'apprends beaucoup hein, sur l'apprentissage des enfants, en fait c'est un domaine qui m'est complètement inconnu. D'un point de vue professionnel en ce moment j'enseigne à l'université, donc ça n'a absolument rien à voir. Et je trouve ça très très gratifiant. Faire comprendre des choses qui nous paraissent vraiment élémentaires, vraiment simples. Et moi, je trouve ça très enrichissant. Et je suis très contente d'avoir rencontré aussi la famille de Sophia. La maman de Sophia est très impliquée. On sent bien qu'elle est derrière. Et c'est vraiment quelque chose qui m'apporte beaucoup sur le plan personnel. Oui.
2: Mmh. Justement, avec la maman de Sophia, vous parlez de ce que vous faites, de ce que vous allez faire.
0: Oui, elle a déjà regardé les devoirs. Donc elle me dit ce qu'elles ont fait, ce qu'elles n'ont pas fait, sur ce qu'elle pense qu'il est bon de revenir aussi, parce qu'elle est avec les instits, donc c'est vrai qu'elle a aussi elle fait un petit peu le relais. Et moi quand je m'en vais, ça m'arrive de faire un petit point quoi.
3: Ce qu'on fait sur l'association, c'est que on s'est fixé une limite de 2 ans. On va dire, parce que voilà, en 2 ans, effectivement, il y a des liens très forts qui se créent, mais il y a aussi après des. Donc, mis à part des cas très particuliers où là, l'enfant a vraiment besoin d'un repère et que le bénévole est très très important dans sa vie, où là, on se dit que voilà, cette année, il y a une bénévole pour la 3e année. Mais voilà, en général, on s'arrête à 2 ans. Pour recruter les bénévoles, eh ben, on fait des campagnes d'affichage dans les universités, les bibliothèques, les centres d'orientation. Sur internet, on met des annonces sur Alpes Solidaires. Et après, sur quels critères, je ne prends pas un CV pour voir quelles sont leurs compétences et tout ça. C'est vraiment déjà un engagement sur une année scolaire. Je leur demande de vraiment bien réfléchir parce que c'est venir une fois par semaine sur le quartier Mistral au Clair, se déplacer. Et puis, c'est surtout un accompagnement dans la famille. Donc, il faut que les gens soient ouverts, qu'ils soient disponibles, qu'ils ne soient pas dans le jugement quand ils arrivent dans la famille. C'est une rencontre de culture avec une culture différente de la leur. Donc, voilà, des gens qui soient ouverts d'esprit et puis qui aient envie tout simplement d'accompagner un enfant, de découvrir une famille. Voilà.
1: Il y en a qui sont, ça fait 5 ans, 6 ans avec l'association. Moi, peut-être je suis la nouvelle, mais les autres qui me racontent, ils m'ont dit, c'est eux qui m'ont conseillé parce que franchement, c'est bien. Quelqu'un qui commence avec une association 3 ans, 4 ans, 5 ans, ça veut dire qu'il trouve des positifs, tu vois. Sinon, il ne commence pas.
3: Tous les bénévoles sont les bienvenus. On est une association qui est sympathique, qui est dynamique. Et voilà, on les accueille avec grand plaisir.
0: C'est une belle expérience. Moi, je suis

0: Ravie de voir le beau sourire de Sophia toutes les semaines. Et puis, j'espère que ça portera ses fruits, mais je pense qu'en tout cas, au niveau de l'expérience, ne serait-ce que l'expérience humaine, c'est quelque chose qui est vraiment intéressant, qui est vraiment, moi, qui m'apporte beaucoup. Et quand je vois le beau sourire de Sophia, je suis très contente.
1: J'ai chanté un matin à la radio. Mais j'arrive pas à chanter.
2: C'est qui Anna Montana?
1: C'est une star. Ben en fait j'ai chanté que la chanson de Sarah Michel en fait.

0: connais que ça.
1: Moi, je veux dire, pour les gens, peut-être qu'ils ont des enfants comme ça et ils ne savent pas qu'est-ce qu'ils doivent faire. Peut-être qu'ils contactent l'association PASS pour trouver une solution. C'est vrai, ils m'ont aidé beaucoup. Même, tu vois, ils ont laissé dans la liste ma tante. Et après, quand j'ai expliqué la situation de ma fille, ils ont fait l'impossible pour trouver quelqu'un. Et après, ils m'ont envoyé.
2: C'était un reportage sur l'accompagnement à la scolarité selon l'association PASS. Je remercie Isabelle Roucoy, animatrice à l'association, pour m'avoir permis la réalisation de ce reportage. Merci également à Habiba pour m'avoir si chaleureusement accueillie dans son appartement. Et puis merci à Céline et Sophia pour avoir répondu à mes questions. Reportage et réalisation, Héloïse Plantrou.
3: Merci à Héloïse Plantrou de Radio Grésivaudan pour ce reportage sur l'association PASS en matière d'accompagnement à la scolarité. C'est fini pour cette semaine. Je rappelle Résistance, une autre façon d'agir, de penser, de militer, d'être autrement. Notre téléphone 04 50 40 51 41 00 33 depuis la Suisse voisine. Au micro Jean Pélichon, à la technique Cyril Caillez.

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On a commencé par Something For Me par James Cotton avec Warren Haynes au chant et à la six-cordes. C'est tiré de l'album Cotton Mouse Man de 2013. Et maintenant voici Fat Shame Part 1 qui provient du nouveau couture d'Old Blues, Tough I Have Been Through, le nouveau Alabama Mike.

C'était à l'instant Selvyn Birchwood avec Swim at Your Own Risk. Il publie un album titré Exorcist. Voici à présent Pat McDougall, un adepte des claviers. On écoute How You Gonna, In the Key of Sorry, tel est le titre du CD.

Get Your Back Into It sera le prochain coup de cœur d'Old Blues. On vient d'en avoir un avant-goût avec The Bait in the Snare. C'est l'œuvre du Nick Moss Band featuring Dennis Kronling. C'est avec le Hongrois Little G Weevil qu'Old Blues se poursuit. Il sort If I May, on en écoute Yoga Girl.

Johnny B. Moore fut, avant d'être gravement handicapé par un AVC, l'un des meilleurs guitaristes de Chicago. Il n'est pourtant jamais devenu une vedette. Il a gravé une dizaine de disques, comme 911 paru dans les années 90 et qui contient ce Kiss You in the Morning. On passe au coup de cœur actuel, le nouveau Alabama Mike, lequel a Stuff I've Been Through pour titre. En voici le morceau éponyme.

Dick Hayrell est louisianais. On le découvre à l'occasion de la sortie d'un album qui a pour titre The Right Man et dont nous avons écouté Hello Trouble. Monson McWelch se fit connaître très jeune, mais à l'inverse de pas mal d'autres enfants prodiges du blues, il est toujours là. De son nouvel opus Nothing But Time, voici 10 Years Ago.

Après Paul Molin, Skywinder Blues Band et leur Baby Let's Try Again extrait de Nosy Neighbors, on termine avec It's Gonna Get Wild, le blues éponyme du disque de Tiger Rose. Portez-vous bien.

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0: pour l'assurer sa sécurité, qui était une garde de Touareg, parce que les Touaregs sont des vrais guerriers. Mais d'un autre côté aussi, Touareg faisait très attention de surveiller sa frontière sud, et donc toute cette partie-là, en leur donnant suffisamment. Mais Kadhafi, vous savez, il y a 11 tribus, hein, 11 principales tribus en Libye. Kadhafi, sa force a été, avec ses collaborateurs, de maintenir une union impossible entre ces 11 tribus. Avant, à l'époque du roi de Libye, il y avait régulièrement des révolutions. Avant, ils s'entretuaient entre tous les groupes. C'est une zone où ils se sont toujours battus entre ceux de l'Est, ceux de l'Ouest, ceux du Sud. Il y a toujours eu une bataille entre tout le monde. Et la force de Kadhafi, c'est qu'il avait réussi à les maintenir ensemble. Et nous, on a déstabilisé pour très longtemps l'ensemble, parce que justement, on n'avait pas les moyens, nous, d'imposer un fédérateur qui tienne tout le monde d'une poigne de fer, parce que ça ne peut se faire que dans le cas d'une poigne de fer.
1: Alors aujourd'hui, le problème du terrorisme au Sahel, est-ce qu'il est dû simplement aussi à une impuissance de la part de l'analyse ou des grandes puissances à gérer la question ?
0: Non, je crois que les grandes puissances ont voulu régler le problème immédiat, mais n'ont pas voulu voir ou n'ont pas profité de régler le problème de fond. C'est ça qui est essentiel, si vous voulez. Dans des affaires comme ça, bon, vous réglez ce qui se passe aujourd'hui, mais bien entendu, si vous ne réglez pas ce qu'il y a derrière, que le fond du problème, ça ne servira à rien. Et c'est ce qu'on a fait. Moi, je considère qu'en ce qu'on a fait au Mali, je parle de la France et je parle des pays qui ont pas... La France n'était pas toute seule au Mali, hein. Les pays qui ont été dans cette zone et qui ont fait ces combats, hein, réussis en ce qui concerne Serval, plus discutable en ce qui concerne Barkhane, indiscutablement, tous les pays concernés n'ont pas, ni les uns ni les autres, voulu ou compris qu'il y avait un problème de fond à gérer, et à partir du moment où on ne l'a pas géré, ben on n'est pas arrivé au bout.
1: Est-ce qu'il y a une solution au moyen terme ?
0: Ben, il faut faire confiance aux Maliens, comme il faut faire confiance aux Nigériens, pour négocier entre eux, et essayer de trouver une solution qui soit la moins mauvaise possible. De toute manière, vous savez, dans les guerres, ça se termine toujours par des négociations. Tant que les gens pensent qu'ils peuvent gagner, évidemment, à ce moment-là, on continue la guerre, on comprend que la guerre n'est pas la solution et qu'il faut une solution négociée, ben on se met autour de la table.
1: Mais lorsqu'on a... personne ne peut gagner, est-ce qu'il n'y a pas des risques de partition des États ?
0: Ah ben si ! Ça peut être dans le cadre des négociations, des modifications de frontières, ou ça peut être, on l'a vu avec le Kosovo, hein, on a modifié, les Européens, l'OTAN, a modifié une frontière dans les Balkans, parce qu'on a pensé que c'était une bonne solution. Donc, si autonomie partielle, enfin, il y a cinq solutions la mieux adaptée au problème, et la plus durable, bien entendu.
1: 13,8, Alain. C'était Hebdo sur Radio Zone, 93,8 MHz. Le Sahel entre terrorisme et coup d'État. Nous recevions Alain Juillet, ex-directeur du renseignement de la DGSE. Au micro, Jean Musy, à la technique, Cyril Caillez. Dans quelques instants, la suite de notre programme. Et vous pouvez retrouver cette émission sur notre site www.radiozone.com.

Découverte. Découverte comme chaque vendredi à 19h30 sur Radio Zone, en reprise chaque 6h sur 24h. Au micro, Jean Pélichon. Vous prenez un chanteur et un guitariste virtuose malien et ça donne Déba Damba. Les vainqueurs de la Star Academy malienne, en formation, ils travaillent aussi bien pour les mercenaires de l'ambiance, une formation qui marche très fort dans les milieux parisiens et ailleurs aussi. Du mandingue, des influences arabo-andalouses, du wassalou, du touareg, du funk, de la salsa et bien encore du rock. Déba Damba, reportage Grégory Couvert, Info RC, c'est pour Radio Zone.

0: Moi, c'est Traoré Aboulaye, le guitariste, le compositeur.
1: Bonsoir, c'est Mohamed Diaby, le chanteur.
2: Demba Demba, c'est le fruit de la rencontre du guitariste virtuose Abdoulaye Traoré et du chanteur Mohamed Diaby, récent vainqueur de la Star Academy malienne. La formation distille des compositions racinées dans la culture mandingue, mais ouvertes aux influences arabo-andalouses, wassoulou, touareg, funk, salsa ou bien encore rock. Ce tandem a également une autre facette, sa collaboration régulière à l'excellent orchestre Les Mercenaires de l'Ambiance, qui anime les bals organisés, entre autres au Cabaret Sauvage à Paris, par Soro Solo et Vlad, duo de choc de l'Afrique Enchantée, l'émission dominicale de France Inter. Rencontre avec Abdoulaye Traoré et Mohamed Diaby du groupe Demba Demba.

0: Alors j'aimerais qu'on revienne un petit peu sur vos parcours personnels à chacun avant de parler plus particulièrement de la formation des Bademba. Tout d'abord Abdoulaye, donc vous êtes né au Burkina Faso, vous êtes un guitariste autodidacte. À quel moment et comment vous avez fait le choix de la musique et de la guitare?
1: Depuis quand j'étais petit, j'ai adoré jouer la guitare. Donc mes familles, c'est une famille un peu comme les griots, quoi. Parce que mon papa était griot aussi. Je faisais du tamam, donc c'est nous, la musique c'est comme un amusement, quoi. Tout le monde joue la guitare, tous mes cousins, qui voilà, c'est la famille, quoi.
0: Alors, et vous avez fait de belles rencontres et de belles collaborations, notamment avec Seika Barou, le percussionniste Adama Dramé, les go de l'ensemble Kotiba, c'est ça? Vous pouvez nous parler de ces différentes expériences? Comment vous avez réussi à rencontrer ces gens? Comment ça s'est passé?
1: Quand j'étais à Abidjan, maintenant, j'ai travaillé avec plusieurs santoses et plusieurs santères. Donc, les go de Kotiba, c'est un groupe qui était installé à Abidjan depuis 1974. Donc voilà, il y a beaucoup de musiciens qui sont passés là-bas, ils ont travaillé avec plusieurs musiciens. Donc eux aussi, j'avais besoin d'un guitariste pour voyager en Europe. Donc voilà, ils m'ont contacté de venir faire des il y avait audition, quoi, pour choisir les musiciens. Donc moi, j'ai fait audition avec eux, donc voilà, j'ai été choisi comme le guitariste soliste de l'Ego de Kotiba. C'est grâce à ça que je suis arrivé en Europe.
0: D'accord. Et en France, donc, également de belles rencontres, notamment avec Indy Zara, qui était présent l'année dernière à ce même festival et qui vient de recevoir une victoire de la musique. Ouais. Et puis Fatoumata Diawara. Ouais. Comment ça s'est fait, pareil, ces rencontres?
1: C'est au hasard. Ouais. Quand je suis arrivé à Paris, j'ai partagé beaucoup de musicales avec beaucoup de plusieurs pays, Algérie, Maroc, de plusieurs pays. Bon, puisque dans quel... Je m'adapte à n'importe quelle musique, quoi, parce que moi j'adore toutes les musiques, quoi. Donc un Algérien aussi, lui il est d'Algérie, il fait la musique

0: il fait la musique berbère. Donc il sait, c'est un guitariste. Donc lui, il est venu me voir, il dit, est-ce que tu peux m'accompagner? Il dit, mais bien sûr, montre-moi ton répertoire. Et lui, voilà, je l'accompagne. Il s'appelle Anis, et son groupe, ça s'appelle Agadès. Donc lui, je l'accompagnais, on était dans un concert, qu'Indezara, il était invité. Et c'est les premières rencontres qui, voilà, Indezara, il m'a vu, je lui ai dit, mais j'ai adoré les guitaristes, là, ils jouent tellement bien. Donc, bon, on s'est censé le contact. Donc, André, on se connaissait déjà, ça fait longtemps, quoi. Celle qui a créé mon MySpace, au départ, moi, je ne connaissais pas les MySpace. C'est Idlesara qui a créé ça. Donc, voilà, depuis vers 2006, on s'est rencontrés. Donc, on était toujours, voilà, tout ensemble. On s'appelle chaque fois, même si lui, il tourne beaucoup. Moi aussi, je travaille à côté. Si on ne se voit pas, on s'appelle. Sinon, à Paris, on se voit une fois par semaine, tout le temps, quoi. Donc, il m'a invité dans son album. J'ai participé aussi dans son album.
1: On passe à Mohamed. Vous êtes arrivé en France en 2008. Vous veniez de Bamako et vous veniez de remporter l'équivalent de la Star Academy.
2: Tout à fait.
1: Avec un tube.
2: J'ai remporté l'équivalent de la Star Academy malienne, qui était appelé Kassanga, grâce à Fonda Day Entertainment et Oumou Sangaré, qui était la marraine, qui m'a beaucoup aidé jusqu'à ce que maintenant j'ai pu intégrer sur la France.
1: Alors, d'où vient votre passion pour le chant? Est-ce que ça vient de votre mère, qui était une griotte ivoirienne, Kumba Kouyaté?
2: Oui, la musique. En fait, j'ai toujours aimé la musique et Dieu merci. Je suis sorti d'une famille griotte et j'ai embrassé la musique grâce à le lien de ma mère. Il paraît-il même que le jour où je venais au monde, elle était dans un mariage où elle était en train d'animer et tout de suite, Mohamed Diaby l'a frappé à la porte. Je veux venir. Le mariage a été annulé. Elle est partie à l'hôpital. Et voilà, ça y est, Mohamed, il est là.
1: La légende a démarré.
0: Ouais. Tu as dû venir avec un mingro à ta mère.
2: Abdoulaye, je l'ai rencontré en 2009 sur son lit d'hôpital. Sûrement, il était gravement malade. Je suis parti. J'étais parti avec des potes à moi, tels que Fatmata Diawara, une grande soeur à moi, et Gimba Kouyaté, Aliou Nouad, qui est grand bassiste. Donc on est parti, on a vu Abdoulaye et tout ça. Ils m'ont présenté Abdoulaye. Abdoulaye m'a dit, ah d'accord, mais je connais ta maman, travaillait depuis Abidjan. Elle m'a même parlé de toi, donc je savais pas que tu étais en France et tout ça. Donc du coup, un soir il a passé, parce que j'aime beaucoup Michael Jackson. J'aime prendre les instrumentales de Michael Jackson et les traduire en bambara et tout. Donc j'étais en train de chanter en bambara sur les instrumentales de Michael Jackson. Et il est venu, il m'a dit, est-ce qu'on pourra travailler ensemble? Il dit, il va me faire passer un test et je vais voir. Et donc, après, je suis parti. Il m'a donné des chansons à chanter. Il dit, il m'a donné à chanter, j'ai chanté. Il m'a dit, ça fait la quelième personne, je ne me rappelle plus, que je donne cette chanson, ils n'ont pas pu chanter. Et toi, tu l'as chanté. Est-ce que tu peux faire un groupe? J'ai dit, bon, moi, je suis là pour le travail, rien que le travail, quoi. Si tu veux vraiment travailler, moi, je suis là, il n'y a pas de souci. Et voilà, c'est comme ça, c'est parti. On a commencé dans les petits bars de Paris, jusqu'à ce que maintenant on se trouve aujourd'hui à Robinat.
0: Petit à petit, on a commencé à l'époque au Café Blé, dans les 11e, et où mon bassiste là, qui a joué dans l'album, qui s'appelle Franck, qui a joué dans l'album aussi. Voilà, on a tout commencé dans ces bars, Café Blé, et puis voilà. Et après, il y a un endroit aussi qui s'appelle la Bellevilloise. Et on a joué beaucoup de fois à la Bellevilloise, et puis la place Sainte-Marthe. Et puis dans les 18e, Olympique Café, on a passé dans plusieurs cafés pour, voilà,
2: café au début. La Zati, etc. Voilà. Et la lumière de Belleville, sans oublier.
0: Alimentation générale.
2: Générale et tout ça.

0: Alors moi, cet album, je l'ai écouté, hein, il est incroyable. Si on vous demandait de définir un petit peu votre musique ou les mélanges ou les influences qu'on peut retrouver dedans.
1: Influence, moi, je voulais faire quelque chose, je voulais faire un truc un peu africain, un peu plus nouveau, quoi. Puisque quand moi, je suis arrivé en France, ici, j'étais dans un studio, j'ai eu la mandole. J'ai dit, mais ça, c'est quelle guitare, ça? Moi, j'ai pas, en Afrique de l'Ouest, je n'ai jamais vu, quoi. Et mon ami il m'a dit que c'est une guitare qui vient de Algérie. Et voilà, j'ai dit, mais je vais jouer cette guitare-là. Donc, j'ai composé avec cette guitare pour les minages un peu de couleur, un peu, voilà. Sauf que ça, il y a des morceaux qui les ressemblent beaucoup d'influences andalousie, à la Bundalou, minages Afrique de l'Ouest.
0: J'aimerais qu'on s'attarde un petit peu sur un titre que moi j'adore, c'est Kefali, un titre en souvenir aux Africains, des Africains déportés.
1: Des Africains déportés pour que, quand j'ai donné à Mohamed, j'ai dit, mais tu sais, ces chansons, j'aimerais que tu sentes. Pour les Surinamiens, tu sais, on dit que nous, les Africains, mais si on dit les Américains noirs, ils disent que ça n'existe pas, les Américains noirs, c'est des Africains, quoi. Là-bas, bon, maintenant, on dit Afro-Américains, sinon, c'est des Africains. Ils disent Afrique, c'est énorme. Les Africains, tu les trouves partout, au Suriname, les Antilles. Ils disent, mais si tu entends les mots Antilles aussi, ça, tout s'est fabriqué. Et les amis, les entiers, quand je les parle, ils aiment ça. Hein. Quand je dis ça, ils disent, on adore ça. Donc, on parle des voilà, les guerriers africains, puisque voilà, c'est pas facile. Quand on a embarqué les gens dans les bateaux, dans les machines, il y a des gens qui sont morts.

0: Quels sont les autres thèmes que vous abordez dans vos textes?
1: Les premiers morceaux, si de mon puisque je les composais quand j'étais presque prison, puisque j'avais pas de mon papier quand j'étais parti en Hollande. J'ai eu le contrôle de police, et donc ils m'ont mis en prison pendant presque 7 mois, 6 mois et demi. Et donc je me suis influencé si de

0: ça me tient au cœur, mais il y en a plus. Et puis le Thomas Sankara à la fin.
1: Voilà, c'est celui-ci aussi, je voulais vous en parler par rapport à Thomas Sankara. Voilà.
0: Thomas Sankara, quand j'écoute ça, je deviens fort, quoi. C'est-à-dire, si dès que j'écoute ces morceaux, ça me donne du courage, quoi. Son discours, pour dire qu'on n'a pas pu mettre tout son discours dans cet album. Moi, je crois même que le prochain album, j'aurai l'occasion d'utiliser ces discours, puisqu'on n'a plus les discours quand. On a pris sur Internet pour les mettre dans l'album, c'est des discours de Addis Abeba, quand il a parlé que les Africains qui devaient prendre nos responsabilités et d'arrêter de jouer à mendiant, quoi. Alors qu'on a dit tout, c'est nous, notre sol, sous-sol est riche pour produire en Afrique et pour se faire nourrir, pour faire tout en Afrique, on n'a pas besoin, quoi. Pour dire, bon, les aides humanitaires, comme ça, il faut qu'on arrête. Il faut qu'on soit fort nous-mêmes, quoi. Et pendant 4 ans, et Burkina, on s'est autoproduit, mais incroyable. Thomas Sankara est venu, et pendant 4 ans, et j'ai dit, c'est incroyable. Et c'est tout, les villes étaient, tout le monde était nickel, quoi. Et quand Thomas Sankara est mort, et ça, c'est comme c'est lui qui est venu nous ouvrir les yeux. Et quand Thomas Sankara est mort,

0: moi, ça m'a découragé. Je suis parti au Mali. C'est ma grande sœur, voilà. J'ai dit, mais un jour, si j'ai fait l'album, le discours de Thomas Sankara, il faut ça, quoi. Et ça, ça m'a fait très, très plaisir, quoi, de lui mettre sa voix.
1: Mes chers frères, avec le soutien de tous, nous pourrons faire la pêche, nous. Nous pourrons également utiliser ces immenses potentialités pour développer l'Afrique, parce que notre sol, notre sous-sol sont riches. Nous avons suffisamment de bras et nous avons un marché immense, très vaste, du nord au sud, de l'est à l'ouest.

0: Comment vous êtes-vous retrouvé dans Les Mercenaires de l'Ambiance, le groupe du Bal de l'Afrique Enchantée, la version live de l'émission de France Inter?
1: Il n'y a pas de hasard. Et aussi, ils ont besoin des musiciens pour faire des auditions, pour former un groupe qui va s'appeler Les Mercenaires de l'Ambiance. Ils m'ont appelé avec Mohamed et on est parti faire des auditions. Et voilà. Il dit qu'ils m'ont aidé là, c'est bien quoi. Et 3 jours après, ils nous appelaient que vous étiez sélectionné par les Bal d'Afrique en Santé pour faire des Mercenaires d'Ambiance.
2: La Bible, le Coran, ne peut pas se dire de la même manière celui qui exploite le peuple et celui qui est exploité. Il faudrait alors qu'il y ait 2 éditions de la Bible et 2 éditions du Coran.

0: Mais je voudrais simplement dire que nous devons accepter de vivre africain. C'est la seule façon de vivre libre et de vivre digne. Je vous remercie, Monsieur le Président. La patrie ou la mort, nous vaincrons.
1: Merci à Grégory Couvert d'InfoRC pour Radio Zone pour ce reportage avec Abdoulaye Traoré et Mohamed Diaby, malien d'Eba Damba. Dans quelques instants, la suite de notre programme. Découverte, c'est fini pour aujourd'hui. Notre téléphone 04 50 40 51 41 00 33 depuis la Suisse voisine. 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Au micro, Jean Pélichon, à la technique, Cyril Caillez.

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Winston Macanoff, Hypocrite and Parasite. On va s'écouter un deuxième morceau du même artiste. One Love. Hey!

Et l'album, c'est Lion Out of Zion. Vous savez comment ça marche, en général, on écoute à Midnight, enfin, on écoute à deuxième derrière. On regarde le même album. Message spirituel.

0: Von Benjamin Midnight, c'est le Bob Marley de notre époque. On retourne en Jamaïque avec The Messenger, Mr. Luciano.
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0: message spirituel.
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0: le spirituel, essentiel encore plus à notre à cette période-là. Du coup, on va accélérer un peu le truc. Pas vraiment accélérer, mais changer de style. De
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Dun City, c'était Jadan Blackamoor. On va un peu aller vers le route qu'on aime bien, Israel Vibration, les hits de l'époque.

C'était Enchant et son album Merkaba. On va garder le même artiste sur un deuxième morceau. Cette fois-ci, ça sera une combinaison. Avant, c'était avec M. Chewis. Là, c'est avec Black Neck Quiz. Sur un classique du reggae.

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Nous partons en début de semaine en Italie, à la Sala Europa de Bologne, le 28 mars 1985, pour y écouter un grand trio, Monsieur Cedar Walton, en compagnie de David Williams, contrebasse, et Billy Higgins à la batterie. Et ce trio va nous interpréter Theme for Ernie, For All We Know, Orange de Rojo, composé ici par Cedar Walton, et Bluesville de Monsieur Kiner. Je crois que les paroles sont superflues. Je crois que le mieux, c'est que l'on parte donc à Bologne, à la Sala Europa, pour y écouter ce fantastique trio et ô combien d'une grande finesse. Alors, je vous souhaite un bon premier set et à tout bientôt.

Vous êtes sur Radio Zone 93,8 MHz dans l'émission spéciale concert de jazz. Nous sommes ce soir à la salle Eura Europea, à la salle d'Europe à Bologne, le 28 mars 1985, pour y applaudir au fantastique trio Cedar Walton, piano, David Williams, contrebasse et Billy Higgins à la batterie dans Theme for Ernie de Fred Lacy, For All We Know, qui fut immortalisé par M. Nat King Cole, Horoge de Rojo de Cedar Walton, et nous avons terminé par Bluesville de M. Kiner. Un superbe trio ici, très bien enregistré. Et puis Cedar Walton, eh bien, c'est un des plus grands pianistes de l'histoire du jazz, un des pianistes les plus appréciés de tous les musiciens, en tous les cas, et qui a participé à des centaines d'enregistrements, on ne les compte plus. Alors le mieux, c'est de repartir pour maintenant ce deuxième set, toujours à cette salle d'Europe de Bologne, pour y écouter trois titres. Off Minor de Thelonious Monk, Jacob's Ladder de Cedar Walton, et puis nous terminerons par une autre composition de Cedar Walton qui s'intitule Theme for Red. The Trio, Cedar Walton, David Williams, Billy Higgins, et vous êtes toujours sur Radio Zone 93,8 MHz dans l'émission spéciale concert de jazz et présentée par votre serviteur Jean-Michel Reisser. Bon deuxième set.

Vous êtes sur Radio Zone 93,8 MHz dans l'émission spéciale concert de jazz. En ce début de semaine, nous étions à la Sala Europa de Bologne, à la Salle d'Europe, enregistré le 28 mars 1985, pour y écouter un superbe trio. Un des grands pianistes de l'histoire du jazz, M. Cedar Walton, accompagné par le bassiste David Williams et le fantastique, fabuleux batteur qu'on vient d'entendre en long et en large. Et heureusement, parce que c'est pas un batteur très expansif et c'est pas un batteur qui prend beaucoup de solos. Il s'agit de M. Billy Higgins, un des grands maîtres aussi de la batterie jazz moderne, qui s'est fait connaître grâce à ses enregistrements avec Ornette Coleman et Don Cherry fin des années 50. Et c'est seulement maintenant, après toutes ces années, qu'on commence vraiment à parler de lui, à le reconnaître comme étant un des grands maîtres de la batterie, une légèreté, une inventivité, un swing comme il y en a peu. C'est un batteur qui est admiré de tous les musiciens de jazz. Et nous avons pu entendre Jacob Slater, composé par Cedar Walton, Theme for Red, qui est une composition de Cedar Walton. Et nous terminons aussi à nouveau par une composition de Cedar Walton qui s'intitule Groundwork. Voilà, j'espère que vous avez apprécié cette émission. Tous les premiers et troisièmes lundis de chaque mois entre 22h et 23h, spécial concert de jazz. Mais tous les deuxièmes et quatrièmes lundis de chaque mois, une autre émission de jazz, Jazzologie, toujours présentée par votre serviteur Jean-Michel Reisser. Si vous ne pouvez pas écouter cette émission le lundi soir, vous pouvez la réécouter le mardi matin entre 10h et 11h ou alors le mardi après-midi entre 16h et 17h. Quant à moi, eh bien, Jean-Michel Reisser de Radio Zone 93,8 MHz vous souhaite une excellente semaine et vous donne rendez-vous vendredi 21h pour une nouvelle émission.

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0: Hey hey, salut à vous amis rockeuses, amis rockeurs, et soyez les bienvenus dans cette nouvelle édition de Rock à la Casbah, émission 922, que nous venons d'ouvrir avec Courtney Barnett et un morceau extrait de son nouvel album Creature of Habit. Et le morceau c'était Stay in Your Lane, qui est sorti sur le label new-yorkais Mom and Pop. Pour cette émission, vous les entendez faire des tout petits bruits alors qu'on a ouvert les micros. C'est le mauvais élève, bingo.
1: Mais il y a de la vie, ma chère Jordan. Salut.
0: Il y a également Raph et Julien, salut les gars.
2: Salut à toutes et à tous.
0: On retrouvera notre ami Bruno en milieu d'émission pour son habituelle chronique. Il est de retour, il nous avait manqué un petit peu ces dernières semaines.
2: Ouais, on l'avait pas eu. Il a un peu embêté Bingo aujourd'hui. Tu vas vite comprendre pourquoi.
0: Ouh là là. Est-ce qu'il va embêter que Bingo ou nous toutes et tous? On verra. Pour cette émission, donc, eh bien, nous sommes toutes et tous là. Courtney Barnett en vedette. Et puis, on va faire notre tour de table habituel. Julien, c'est toi qui vas commencer l'émission?
2: Oui, du donc coup, tu me parles à la fin, ouais, parce que là, ça. Je ne sais pas trop ce que tu vas dire. Mais,
0: C'est ça, tu vas nous parler après. On va commencer avec Raph. Qu'est-ce que tu as amené, Raph?
2: Eh bien, j'ai amené un groupe australien qui vit à Berlin et un américain qui passait de la Californie au Vermont.
0: On n'arrive pas à se défaire de ce tour de table géographique. Moi, je vais faire la même chose, bingo.
1: Du feu californien, j'enchaîne avec Raph, et de la moiteur britannique.
0: Eh bien, moi, écoutez, des punkettes anglaises, et puis des petits fous liégeois qui font du punk aussi. Deux morceaux punk. Mais on commence avec toi, Julien, comme je le disais.
2: Oui, alors je pourrais faire... pourrais faire comme vous, c'est-à-dire aller du côté de la géographie, puisque sans le vouloir, je vous ai prévu deux groupes qui viennent de Californie.
0: Ah, oui.
2: Mais en fait, je les avais plutôt rassemblés parce que je trouve que c'est d'affreux plagiaires. Mais je suis très heureux qui plagient des groupes que j'ai aimés et que j'aime toujours. Et ça me fait toujours plaisir. Donc on va débuter avec, alors là c'est la coqueluche, hein, ça va monter, vous allez en entendre parler de partout. C'est le groupe qui s'appelle The Softs, ils sortent leur premier album, c'est Rough Trade, l'album s'appelle Gold Star. Le morceau qu'on va écouter s'intitule Sweet, et vous allez voir, on est vraiment les deux pieds dans l'univers des Strokes, et même carrément des fois un petit peu du pompage de la voix de Julian Casablanca de la part du chanteur. Mais quand même, ce serait pas très sympa de croire que tout l'album est comme ça. C'est vraiment ce titre-là, puisqu'après, The Softs, ils se veulent un peu un petit inventif, ils mixent des sonorités, ils vont chercher des sonorités du côté d'Amérique du Sud, ils vont du côté un peu des fois de la funk, du punk, donc ils varient vraiment, c'est assez original. Ils vont dans le spoken word aussi. L'album est assez difficile à attraper parce qu'il n'y a pas vraiment de fil et chaque titre est un peu différent, donc ça met du temps pour rentrer dedans. Moi, j'ai l'impression quand même que ça va être un très bon album. Donc c'est un sextet, ils viennent de Californie, ils sont menés par Ethan Ramon, qui n'a rien à voir évidemment avec le New-Yorkais. Le petit truc, juste avant d'écouter le morceau, c'est que le patron, le boss de Rough Trade, a dit ça faisait très longtemps qu'en recevant une cassette, une mixtape, j'avais pas eu des frissons. C'est pour ça que j'ai à tout prix voulu les produire.
1: Tu y crois, ça?
2: Je sais pas.
1: En tout cas, ce qu'on peut dire, moi j'ai écouté l'album 2-3 fois, j'ai l'impression que c'est un best-of. Hein, c'est un peu décousu, mais c'est très très bien fait. Et c'est beaucoup mieux que le nouveau single des Strokes qui est sorti pour les fans. Parce qu'on a vraiment l'impression que là, c'est Casablanca qui chante.
2: Alors, on va écouter le titre Sweet. À noter quand même qu'ils arrivent pour 4 dates en France et que la dernière, ce sera aux Eurocaennes.
0: Ah.

0: jeune groupe avec sûrement un bel avenir, Nirvana, qu'à la Casbah.
1: Alors, il se trouve que c'est pas un si jeune groupe que ça, hein, puisque donc vous venez d'écouter le nouvel album, le titre du nouvel album de Waves. Super. Alors, eux aussi, ils sont californiens, ils viennent de San Diego. Ils ont signé donc cet album sur le label Ghost Ramp. L'album s'appelle Spoon et le morceau qu'on a écouté s'appelle Into My Problem. Et alors, effectivement, quand je parlais de plagiaire, on est quand même les deux pieds dans les 90s, voire même dans un album, Nevermind de Nirvana. Alors, il faut savoir que Waves, ils ont un peu disparu de la surface de la Terre. On en parlait à la même époque que les Together Pangea que j'ai diffusé il y a pas très longtemps et qui eux aussi étaient allés explorer le grunge de Nirvana de manière un petit peu effrontée. Si vous voulez aller réécouter Waves, il y a vraiment des super albums dans les années 2010, parmi lesquels King of the Beach, qui a été un des disques les plus marquants pour ce groupe-là et pour toute cette vague, je me rappelle, californienne qui arrivait à cette époque en 2010. Avec aussi le retour des Mrs. Magiciennes qui sont aussi de San Diego. Voilà, donc il y a quand même un retour de tous ces groupes-là.
0: Ah, la Californie, hein. Always in our hearts. King Tuff,
2: il était, c'est un ancien Californien, Tuff, son vrai nom Kyle Thomas. Alors je sais plus combien il y a d'albums, mais il y en a moins 6 ou 7. On en a passé souvent en disque vedette. Jusqu'à présent, il était chez Sub Pop Records. Et là, il vient de monter lui-même son propre label qui s'intitule tout simplement Mup. Je vous invite à aller voir son site internet où c'est un site fait vraiment à l'ancienne. On se retrouve dans les années 90 avec une iconographie et des petites icônes ou même la souris, c'est une guitare en flying V là, qui se balade. C'est assez moche, mais c'est assez rigolo en fait de remettre ça.
3: Ça met 3 heures à charger.
2: Voilà. T'as l'impression d'entendre un bruit de modem derrière toi. C'est assez chouette. Et puis c'est plein de naïveté ce site. Et entre autres, sa bio, elle est hyper naïve où il se présente comme un enfant un peu. Je m'appelle Kyle Thomas. Je suis né le 18 janvier 1983 et je vis maintenant à Brattleboro dans le Vermont. Alors Brattleboro, il y a 7000 habitants, il arrive de Californie où il a vécu de 2011 à 2025. Ça doit lui faire bizarre en tout cas.
0: Petit changement.
2: Il dit que depuis qu'il est là-bas, il aime dessiner, il aime peindre, il fait du marbre, il conduit des chasse-neige, il fait du bowling, et il adore la forêt, et il mange du sirop d'érable, il adore les tortues, il fait des crèmes glacées, et surtout, il a enfin fait de la culture, il a cultivé des concombres.
3: C'est l'enfer sa vie.
0: Mais non, c'est génial.
2: Il a fait des concombres, il les a cuisinés, mais il les a fait mariner et il nous dit qu'il
3: vous envoie un bocal.
2: Bocal. Et en tout cas, cet album sort sur son propre label. C'est la première sortie de ce label. Il a envie d'inviter d'autres artistes à se produire dessus. Il a envie de tenir comme ça une direction artistique, ça il l'indique quand même dans ce petit message. Et quand il parle de son label Mup, il a fait aussi une sorte de charte ou une sorte de litanie. En tout cas, vous pouvez aller découvrir pourquoi il a appelé son label Mup. Il y a plein d'indications sur son site kingtuff.net.
0: Y a-t-il un lien?
2: Mais en tout cas, c'est un album qu'on partage à plusieurs au sein de la Casbah. Est-ce que tu avais déjà prévu de le passer toi la semaine dernière?
1: Oui, j'avais prévu un autre titre que toi, mais l'album globalement est vraiment bien. Et moi, pour le coup, j'avais pas trop aimé. Ça faisait longtemps en fait que j'en avais pas diffusé.
2: Eh bien, on va écouter le morceau qui s'appelle

0: Stairway to Nowhere. Du coup, là, ça enchaînait bah tout
1: alors,
0: de suite.
1: DJ Raphaël.
0: Et ouais, c'était de Team Top. On va continuer
2: mais
0: avec.
2: C'est cool que tu mettes du hard rock quand même.
0: Mais ouais, moi j'adore le glam.
1: C'est marrant parce qu'on explore plein d'univers. Hein,
0: ouais,
1: le glam, le hard rock.
0: Le glam. On va continuer avec quelque chose d'un peu plus psyché. Alors, Dharma Chain, l'album, il sort en juin et ça sort sur une ribambelle de, oui. de labels. Ils sont australiens, ils sont basés à Berlin depuis 2020, puisque d'ailleurs leur premier album était sorti chez Anomic Records, qui est un label allemand, en 2022. Le premier album s'intitulait Nowhere. Là, en 2026, au mois de juin, le nouvel album Some Kind of Pure State sortira chez Le Cep Records pour la France, Coldstream Records pour l'Allemagne, Echo Déclic Records pour le Royaume-Uni, Dirty 50 Records aussi pour le Royaume-Uni. Et bien sûr, il y a Spida Records qui est le label un peu qui chapeaute tout ça. Et c'est un groupe que je ne connaissais pas il n'y a pas très longtemps. En tout cas, je vous propose de découvrir. C'est plutôt intéressant. On est vraiment à la limite entre le shoegaze, le post-punk, un côté néo-psyché. Il y a de nouveau ces sonorités très 70 à l'intérieur qu'on va pouvoir découvrir. Le premier single que l'on peut découvrir actuellement, Red, est un bel exemple de l'album que moi j'ai pu découvrir précédemment.
3: Et quand tu le dis très vite, on dirait un type de reggae.
1: Red.
0: Ok.
1: Allez, et ben, allez, go, allez, reggae à la Casbah, tout de suite,
0: c'est parti.
1: De Dharma Chain, mon frère. Ouais.

0: pour nous de retrouver Bruno dans cette émission Rock à la Casbah. Salut Bruno.
1: Salut à tous.
0: Et on va commencer par une nouveauté, Uni Boys.
1: Oui, le nouvel album d'Uni Boys, hein, c'est des petits génies power pop qui sont un peu dans l'ombre des Lemon Twigs, alors qu'ils s'entendent très bien. D'ailleurs, les frères d'Adario de Lemon Twigs jouent sur cet album. Uni Boys, c'est déjà leur troisième album, donc ils n'ont pas mis de titre cette fois-ci, c'est trop compliqué. Donc un same title, comme on dit, ou éponyme pour les gens savants. Ça sort toujours chez Curation Records. Et c'est toujours cette power pop absolument parfaite, hyper catchy. C'est quand même très rock, mais vraiment, toutes les mélodies sont en place, il y a plein d'harmonies, c'est absolument parfait. Pour les fans, justement, d'Element Twigs, par exemple, et toutes ces scènes assez incroyables de ces dernières années. Et on va écouter un morceau que j'adore. Tous les morceaux sont vraiment très bien, mais j'aime beaucoup celui-ci qui s'appelle « I don't wanna dream anymore ».

0: après ce morceau des Winnie Boy, on va pouvoir découvrir une nouveauté de chez Prairie Dogs.
1: Oui, Prairie Dogs, nouveau label français à suivre de très près, très branché Americana. Et là, c'est vraiment un album totalement inédit de Out of the Fire, groupe de Ted Byers. Cet album, c'est le deuxième album qu'ils ont fait, qui était produit par Peter Buck, qui n'est jamais sorti à l'époque. Et ils ont exhumé effectivement les bandes pour en faire un splendide vinyle. On va écouter le morceau Mexico, le titre de gloire qui va peut-être un peu faire tirer l'oreille des fans, c'est qu'on retrouve Bruce Joyner aux vocaux, qui était chanteur de ce groupe-là, sur ces sessions. Donc voilà, l'album s'appelle Lost Tapes. Le groupe, c'est Out of the Fire. Ça sort sur un tout nouveau label français qui s'appelle Prairie Dogs. Et on écoute le morceau Mexico.

0: Out of the Fire dans la chronique Danger House. Vous êtes toujours à l'écoute de Rock à la Casbah.
1: Quel bon choix. Quel excellent choix.
0: Il le savait qu'il te plairait. Rock à la Casbah, émission 922. Et il est temps de passer au disque vedette de cette émission. C'est Courtney Barnett. Julien, c'est toi qui es venu avec ce disque.
2: Et oui, je suis venu avec Courtney Barnett. C'est véritablement...
0: Elle est là, elle arrive.
2: Je reconnais qu'elle est, elle est pas dans ma poche. Pourrait. Mais bon, peut-être qu'elle va venir un jour faire une tournée en France. Bon, à mon avis, bien. D'ailleurs, ça va annoncer une tournée peut-être pendant l'été sur les gros festivals.
0: Avec Aldous Harding, si elles veulent venir toutes les deux.
2: Et puis avec Kevin Morby aussi, puisque ils sont bien copains. Oui, donc voilà, elle est vraiment de cette scène-là. D'ailleurs, Courtney Barnett, elle vient d'Australie, de Sydney. C'est véritablement son quatrième album, même s'il y a eu plein de participations. Il y a eu, elle a fait un album de musique de film. Bon, voilà, elle touche un petit peu à tout.
0: Voilà, la belle.
2: Et l'avantage avec Courtney Barnett, finalement, c'est qu'on n'est jamais déçu, mais jamais surpris non plus. C'est-à-dire qu'en gros, si on aime bien Courtney Barnett, eh ben on aime bien nouveaux albums de Courtney Barnett. C'est pas, on n'est pas sur des fois la tendance King Gizzard où ils nous font n'importe quoi entre deux albums et on ne sait jamais si on va aimer ou pas. Courtney Barnett, c'est finalement comme un bon feu de bois. Voilà, on retrouve le disque et on est très heureux de le réécouter. Même si le titre qui a ouvert cette émission, Stay In Your Lane, laissait penser que c'était plus rock, plus catchy,
0: rock, hein, ouais.
2: Avec beaucoup plus de guitare. On aurait presque cru qu'il y avait Jack White qui était en production derrière.
0: Peut-être,
2: mais non, on revient quand même à nos classiques avec une simplicité d'écriture, une simplicité. On a l'impression que n'importe qui pourrait le faire, mais c'est elle qui le fait super bien.
0: Sincérité.
2: Et c'est un petit peu ce que j'avais dit déjà, puisqu'on avait passé à un premier titre que je n'ai pas resélectionné, alors que ça reste quand même un des titres phares, Wonder, de cet album. Je vous propose là de découvrir deux titres. Un titre qui s'intitule Sight Unseen, et celui-ci, je l'ai sélectionné parce qu'elle est en duo avec Waka Axi, un truc avec plein de E et plein de A et des W. Non, c'est surtout que la chanteuse, en fait, c'est la compagne de Kevin Morby. Donc voilà, c'est pour dire que je sais pas comment Bingo pourrait le dire.
0: Il a une expression,
2: tends des pièges de boomer là.
3: Il y a une sorte de couronne là-dedans.
0: Et pas très poétique comme expression, mais.
2: Et ce sera suivi du titre One Thing at a Time, qui est un titre qui est un petit peu plus psyché, qui prend un peu plus son temps et qui, pareil, change un petit peu pour le coup des Courtney Barnett traditionnels. Je vous propose tout de suite Sight Unseen.

0: Barnett, dans Rock à la Casbah.
1: Voilà, qui avait sorti les guitares sur ce dernier titre, One Thing at a Time.
0: On passe eh bien rapidement à la chronique de Bingo, puisque déjà on va t'enlever un morceau.
2: Une demi-chronique.
0: Demi-chronique. La mi-chronique.

0: Incredible.
1: Ouais, je vais sabrer ma chronique parce que Jordan ne va pas pouvoir jouer un titre sinon. Et puis parce que Bruno avait choisi Hasard du calendrier, Lamo avait choisi Hasard du calendrier, la même chose que moi, Out of the Fire. C'est donc vous. On y reviendra.

0: Beth Gibbons reprend dignement le Velvet Underground. Et c'est si rare que quand on s'attaque au Velvet, ça soit bien fait. D'habitude, c'est du massacre, ou pire, ça ne sert à rien, mais Beth Gibbons peut tout faire.
1: Eh oui.
0: La plus grosse surprise, qui s'accompagne d'une réjouissance et surtout d'un message d'espoir, vient du groupe Wet Leg, les deux filles de l'île de Wight, qui délaissent leur confortable chaise longue et son efficace gimmick photocopié sur chaque titre de leur premier album, et laissent sur le bas-côté la production musclée ainsi que la provocation sexy poil sous les bras de leur second disque. Rian Tisdale baisse la garde sur cette compilation en livrant une langoureuse berceuse qui sonne comme un classique de folk anglaise, Wet Leg Obvious.

0: Les Lambrini Girls dans Rock à la Casbah, j'ai réussi à sauver un titre.
1: Grâce à moi.
0: Ah oui.
1: Vraiment, merci. J'ai pensé aux Spice Girls, la façon dont elles posent sa voix. Vous voyez la correspondance.
0: Peut-être, elles sont anglaises aussi. Hein. Mmh. Ah ouais, mais c'est,
2: j'ai pas l'image.
0: Bon, bah écoute,
1: on réécoutera les deux groupes.
0: Les Lambrini Girls et le morceau Cult of Celebrity qui est sorti chez City Slang. C'est un morceau qui dénonce clairement sa balance sur la soi-disant élite mondiale qui bafoue les lois et la morale sans jamais être inquiété.
1: Super ce titre.
0: Ouais, je pense. Il est possible qu'elle parle de l'affaire Epstein. Cette ordure. Vous entendez, on arrive à la fin de cette émission. On a Courtenay dans le dos. Cette émission est produite et réalisée en direct depuis le studio de Radio Méga à Valence dans la Drôme. Vous pouvez la retrouver en podcast sur notre site casbah-records.com et vous pouvez nous réécouter sur des dizaines de radios que l'on remercie pour leur diffusion. On se retrouvera évidemment la semaine prochaine pour... on ne sera pas en direct, on aura une mixtape la semaine prochaine du Fuzz Club Records à propos de leur festival. On se quitte avec ce dernier extrait de Courtenay Barnett, son album Creature of Habit est sorti sur le label new-yorkais Mom and Pop, et le morceau qu'on écoute là c'est Another Beautiful Day.
2: Yes, super bien.
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Radio Zone 93,8 MHz vous propose de la musique polonaise avec de la musique inspirée des années 70 avec le groupe Helicopters tout d'abord. Un album, c'est une exclusivité Radio Zone, vous ne le trouverez nulle part ailleurs. Cet album s'intitule Porter Bands, le groupe c'est Helicopters. Helicopters est composé à la batterie de Leslak Chalimniuk, à la basse de Kamzirim Svirnak et à la guitare électrique d'Alek Mrozek et enfin à la guitare acoustique et au chant de John Porter. Vous pourrez entendre successivement Ain't Got My Music, Northern Winds, Helicopters, Garage et Refill. Helicopters, c'est également les titres suivants Life, I'm Just a Singer, Crazy, Crazy, Crazy et New York, Ice City. Toutes les chansons sont composées par John Porter, le leader du groupe qui tient également l'office avec une guitare acoustique et les lyriques. Un disque enregistré en 1979 à Wrocław en Pologne.

Le groupe Helicopters sera suivi d'une des grandes stars de Pologne. Il s'agit du groupe Next Century avec son album The War of the Worlds. C'est-à-dire en français, la guerre des mondes. Alors le groupe Next Century, c'est un groupe polonais qui s'est fait remarquer en produisant des vidéoclips, disons, assez pornographiques. C'est un groupe extrêmement critique par rapport au gouvernement polonais. Un album qui a été enregistré en 1984, c'est Next Century, que vous découvrirez dans le cadre de cette rock consacrée à la musique rock polonaise et néo-baba. Merci de votre attention et je vous laisse en compagnie du groupe Helicopters.

0: Hebdo. Le sujet brûlant de la semaine sur Radio Zone 93,8 MHz. Au micro Jean Musy. Cette semaine, le Sahel entre terrorisme et coup d'État avec Alain Juillet, directeur du renseignement de la DGSE. Les coups d'État se succèdent en cascade au Sahel, du Mali au Burkina Faso et maintenant au Niger. Des militaires putschistes prennent le pouvoir sur fond de lutte contre l'expansion du djihadisme et face aux convoitises des minerais stratégiques comme l'or au Mali, voire l'uranium au Niger. Sans parler de la présence de bases militaires étrangères, dont le retrait ou l'installation pose la question de la sécurité régionale et de l'indépendance nationale réelle des États, soumis aux fortes tensions des grandes puissances présentes ou influentes sur le terrain. La question Touareg, très peu posée comme telle, est pourtant une des clés essentielles du problème de l'expansion du djihadisme et des liaisons entre les groupes armés qui pullulent au Sahel. Les Touaregs sont divisés sur plusieurs États, au même titre que le sont les Kurdes au Proche-Orient. Victimes de l'acculturation ou de l'assimilation, ces populations d'origine berbère ne sont nulle part reconnues. Pourtant, la jeune génération entraînée aux armes en Libye sous Kadhafi refuse de baisser les bras, comme nous le confirme Alain Juillet, spécialiste français du renseignement. Nous l'avons rencontré en juin dernier, à la soirée de lancement de l'Observatoire géostratégique de Genève, un nouveau think tank créé par Alain Jourdan, ancien journaliste au Progrès de Lyon et la Tribune de Genève. Rappelons que Alain Juillet fut ex-commando parachutiste du service Action du service documentation extérieure et du contre-espionnage, l'ancêtre de la DGSE d'aujourd'hui, et qu'il a mené une double carrière dans les affaires, à la direction des grandes entreprises comme Ricard, Suchard Tobler, Marc Spencer France, puis comme haut fonctionnaire, un temps directeur du renseignement au sein de la Direction générale de la sécurité extérieure, la DGSE, autrement dit le service chargé des opérations clandestines et de la lutte antiterroriste hors la France. Et puis fut également chargé de l'intelligence économique auprès du Premier ministre François Fillon jusqu'en 2009. Aujourd'hui, il donne de nombreuses conférences dans les universités et intervient souvent dans les médias en qualité de spécialiste en stratégie militaire et économique, y compris en géopolitique. Alain Juillet, au micro de Jean Musy. Alain Juillet, la question des Touaregs est-elle un problème central? Il n'a jamais en fait été traité dans ce qu'on appelle aujourd'hui la déstabilisation du Sahel.
1: Absolument, parce que ça a été un élément majeur de déstabilisation, si vous voulez. Le fait que les Touaregs n'ont pas réussi depuis les années 90, n'ont pas réussi dans certains pays comme le Mali à devenir des citoyens traités comme les autres, sont restés des citoyens de seconde zone, comme on dit chez nous. Ça a encouragé ces gens-là, ça les a déstabilisés et ça les a encouragés à suivre l'aventure folle du terrorisme en pensant que c'était peut-être un moyen de conquérir ce qu'ils n'avaient pas pu avoir autrement. Or, comme les Touaregs et les Peuls, d'ailleurs c'est la même chose pour les Peuls, qui font partie des deux populations de cette zone-là, les Peuls ont eu à peu près la même réaction, c'est-à-dire que on a eu ces gens du Nord qui se plaignaient d'être très maltraités par le pouvoir central, qui lui était au Sud. Et donc quand les terroristes du GIA, les survivants, je dirais, du GIA algérien sont arrivés, repoussés par les Algériens, sont arrivés au Mali, il est certain qu'ils ont fraternisé, si vous voulez, alors qu'en temps normal, jamais ça n'aurait dû se passer, parce que comme j'ai eu l'occasion souvent de le dire, les Touaregs, c'est une ethnie dans laquelle, un peuple dans lequel le matriarcat est là-bas, c'est-à-dire ce sont les femmes qui commandent, donc c'est à l'opposé de l'islam. Donc quand ils ont une vision de l'islam qui est véritablement pas la vision fondamentaliste, si vous voulez, du djihadiste classique. Ils sont complètement à l'opposé. C'est pour ça que c'est une alliance de la carpe et du lapin. Voilà.
0: Et là, Kadhafi avait bien compris l'importance des Touaregs.
1: Ah mais Kadhafi l'avait parfaitement compris. D'une part, il avait une garde prétorienne pour assurer sa sécurité, qui était une garde de Touaregs, parce que les Touaregs sont des vrais guerriers. Mais d'un autre côté aussi, Kadhafi faisait très attention de surveiller sa frontière sud, et donc toute cette partie-là, en leur donnant suffisamment. Mais Kadhafi, vous savez, il y a 11 tribus, 11 principales tribus en Libye. Kadhafi, sa force a été, avec ses collaborateurs, de maintenir une union impossible entre ces 11 tribus. Avant, à l'époque du roi de Libye, il y avait régulièrement des révolutions. Avant, ils s'entretuaient entre tous les groupes. C'est une zone où ils se sont toujours battus entre ceux de l'Est, ceux de l'Ouest, ceux du Sud. Il y a toujours eu une bataille entre tout le monde. Et la force de Kadhafi, c'est qu'il avait réussi à les maintenir ensemble. Et nous, on a déstabilisé pour très longtemps l'ensemble, parce que justement, on n'avait pas les moyens, nous, d'imposer un fédérateur qui tienne tout le monde d'une poigne de fer, parce que ça ne peut se faire que dans le cas d'une poigne de fer.
2: Alors aujourd'hui, le problème du terrorisme au Sahel, est-ce qu'il est dû simplement aussi à une impuissance de la part de l'analyse ou des grandes puissances à gérer la question ?
1: Bon, je crois que les grandes puissances ont voulu régler le problème immédiat, mais n'ont pas voulu voir, ou n'ont pas compris, ou n'ont pas eu la capacité de régler le problème de fond. C'est ça qui est essentiel, si vous voulez. Dans des affaires comme ça, bon, vous réglez ce qui se passe aujourd'hui, mais bien entendu, si vous ne réglez pas ce qu'il y a derrière, que le fond du problème, ça ne servira à rien. Et c'est ce qu'on a fait. Moi, je considère que en ce qu'on a fait au Mali, c'est une guerre pour rien.
2: Vous parlez de la France.
1: Je parle de la France et je parle des pays qui ont pas... La France n'était pas toute seule au Mali. Hein. Les pays qui ont été dans cette zone et qui ont fait ces combats, hein, réussis en ce qui concerne Serval, plus discutable en ce qui concerne Barkhane, indiscutablement, tous les pays concernés n'ont pas, ni les uns ni les autres, voulu ou compris qu'il y avait un problème de fond à gérer, et à partir du moment où on ne l'a pas géré, ben on n'est pas arrivé au bout.
2: Est-ce qu'il y a une solution, une porte de sortie à court ou moyen terme ?
1: Ben, il faut faire confiance aux Maliens, comme il faut faire confiance aux Nigériens, pour négocier entre eux et essayer de trouver une solution qui soit la moins mauvaise possible. De toute manière, vous savez, dans les guerres, ça se termine toujours par des négociations. Tant que les gens pensent qu'ils peuvent gagner, ben évidemment, à ce moment-là, on continue la guerre. Mais à partir du moment où tout le monde comprend que la guerre n'est pas la solution et qu'il faut une solution négociée, ben on se met autour de la table.
2: Mais lorsqu'on a... personne ne peut gagner, est-ce qu'il n'y a pas des risques de partition des États ?
1: Ah ben si ! Ça peut être dans le cadre des négociations, des modifications de frontières, ou ça peut être, on l'a vu avec le Kosovo, hein, on a modifié les Européens, l'OTAN a modifié une frontière dans les Balkans, parce qu'on a pensé que c'était une bonne solution, donc ça peut s'appliquer dans tous les pays du monde. Où on peut aussi trouver d'autres solutions, d'autonomie, autonomie partielle. Enfin, il y a 50 solutions. C'est là où la négociation a toute son importance. Trouver la solution la mieux adaptée au problème. Et la plus durable, bien entendu.
2: C'était Hebdo sur Radio Zone 93,8 MHz. Le Sahel entre terrorisme et coup d'État. Nous recevions Alain Juillet, ex-directeur du renseignement de la DGSE. C'était Hebdo sur Radio Zone 93,8 MHz, le Sahel entre terrorisme et coup d'État. Nous recevions Alain Juillet, ex-directeur du renseignement de la DGSE. Au micro, Jean Musy, à la technique, Cyril Caillez. Dans quelques instants, la suite de notre programme. Et vous pouvez retrouver cette émission sur notre site www.radiozone.com.

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Au micro, Jean Pélichon. Vous prenez un chanteur et un guitariste virtuose malien et ça donne Déba Damba. Les vainqueurs de la Star Academy malienne, en formation, ils travaillent aussi bien pour les mercenaires de l'ambiance, une formation qui marche très fort dans les milieux parisiens et ailleurs aussi. Du mandingue, des influences arabo-andalouses, du wassalou, du touareg, du funk, de la salsa et bien encore du rock. Déba Damba, reportage Grégory Couvert, Info RC, c'est pour Radio Zone.

Deba Demba, c'est le fruit de la rencontre du guitariste virtuose Abdoulaye Traoré et du chanteur Mohamed Diaby, récent vainqueur de la Star Academy malienne. La formation distille des compositions enracinées dans la culture mandingue, mais ouvertes aux influences arabo-andalouses, wassoulou, touareg, funk, salsa ou bien encore rock. Ce tandem a également une autre facette, sa collaboration régulière à l'excellent orchestre Les Mercenaires de l'Ambiance, qui anime les bals organisés, entre autres au Cabaret Sauvage à Paris, par Soro Solo et Vlad, duo de choc de l'Afrique Enchantée, l'émission dominicale de France Inter. Rencontre avec Abdoulaye Traoré et Mohamed Diaby du groupe Deba Demba.

0: Alors j'aimerais qu'on revienne un petit peu sur vos parcours personnels à chacun avant de parler plus particulièrement de la formation des Bademba. Tout d'abord Abdoulaye, donc vous êtes né au Burkina Faso, vous êtes un guitariste autodidacte. Ouais. À quel moment et comment vous avez fait le choix de la musique et de la guitare?
1: Ben, depuis quand j'étais petit, j'ai adoré jouer la guitare. Donc mes familles, c'est une famille un peu comme les griots, quoi. Parce que mon papa était griot aussi. Je faisais du tamant, donc c'est nous, la musique c'est comme un amusement, quoi. Tout le monde joue la guitare, tous mes cousins, qui, voilà, c'est la famille, quoi.
0: Alors, et vous avez fait de belles rencontres et de belles collaborations, notamment avec Seika Barou, le percussionniste Adama Dramé, ouais. Les go de l'ensemble Kotiba, c'est ça? Vous pouvez nous parler de ces différentes expériences? Comment vous avez réussi à rencontrer ces gens? Comment ça s'est passé?
1: Quand j'étais à Abidjan, maintenant, j'ai travaillé avec plusieurs santos et plusieurs santères. Donc le groupe de Kotiba, c'est un groupe qui était installé à Abidjan depuis 1974. Donc voilà, il y a beaucoup de musiciens qui sont passés là-bas, ils ont travaillé avec plusieurs musiciens. Donc et aussi j'avais besoin d'un guitariste pour voyager en Europe. Donc voilà, ils m'ont contacté de venir faire des il y avait audition, quoi, pour choisir les musiciens. Donc moi j'ai fait audition avec eux, donc voilà, j'ai été choisi comme le guitariste soliste de l'Ego de Kotiba. C'est grâce à ça que je suis arrivé en Europe.
0: D'accord. Et en France donc également de belles rencontres, notamment avec Indy Zara qui était présent l'année dernière à ce même festival et qui vient de recevoir une victoire de la musique. Ouais. Et puis Fatoumata Diawara, comment ça s'est fait pareil ces rencontres?
1: C'est au hasard. Ouais. Quand je suis arrivé à Paris, j'ai partagé beaucoup de musicales avec beaucoup de plusieurs pays, Algérie, Maroc, de plusieurs pays. Bon, parce que dans quel. Je m'adapte à n'importe quelle musique, quoi. Parce que moi, j'adore toutes les musiques, quoi. Donc, un Algérien aussi, il est d'Algérie, il fait la musique berbère. Donc il sait, c'est un guitariste. Donc lui, il est venu me voir, il dit, est-ce que tu peux m'accompagner? Il dit, mais bien sûr, montre-moi ton répertoire. Et lui, voilà, je l'accompagne. Il s'appelle Anis, et son groupe, ça s'appelle Agadès. Donc lui, je l'accompagne. On était dans un concert, qu'Indezara, il était invité. Et c'est les premières rencontres qu'Indezara, il m'a vu, je lui ai dit, mais j'ai adoré les guitaristes là, ils jouent tellement bien. Donc bon, on s'est censé le contact. André, on se connaissait déjà, ça fait longtemps, quoi. Celle qui a créé mon MySpace, au départ, moi je ne connaissais pas les MySpace, c'est Indezara qui a créé ça. Donc voilà, depuis vers 2006, on s'est rencontrés, donc on était toujours, voilà, t'as ensemble, on s'appelle chaque fois, même si lui il tourne beaucoup, moi aussi je travaille à côté, si on se voit pas on s'appelle, sinon à Paris on se voit une fois par semaine tout le temps, quoi. Donc il m'a invité dans son album, j'ai participé aussi dans son album.
0: On passe à Mohamed. Vous êtes arrivé en France en 2008, vous veniez de Bamako et vous veniez de remporter l'équivalent de la Star Academy.
2: Tout à fait.
0: Avec un tube.
2: J'ai remporté l'équivalent de la Star Academy malienne, qui était appelé Kassanga, grâce à Fonda Day Entertainment et Oumu Sangare, qui était la marraine, qui m'a beaucoup aidé jusqu'à ce que maintenant j'ai pu intégrer sur la France.
0: Alors, d'où vient votre passion pour le chant? Est-ce que ça vient de votre mère, qui était une griotte ivoirienne, Kumba Kouyaté?
2: Oui, la musique. En fait, j'ai toujours aimé la musique et Dieu merci, je suis sorti d'une famille griotte et j'ai embrassé la musique grâce à le lien de ma mère. Il paraît-il même que le jour où je venais au monde, elle était dans un mariage où elle était en train d'animer. Et tout de suite, Mohamed Diaby, il a frappé à la porte. Je veux venir. Le mariage a été annulé. Elle est partie à l'hôpital. Et voilà, ça y est, Mohamed, il est là.
0: La légende a démarré.
1: Ouais. Tu allais venir avec un mingro à la tête.
2: Abdoulaye, je l'ai rencontré en 2009 sur son lit d'hôpital. Sûrement, il était gravement malade. Je suis parti. J'étais parti avec des potes à moi, tels que Fatoumata Diawara, une grande sœur à moi, et Gimba Kouyaté, Alioune Ouad, qui est grand bassiste. Donc on est parti, on a vu Abdoulaye et tout ça. Ils m'ont présenté Abdoulaye. Abdoulaye, il m'a dit, ah d'accord, mais je connais ta maman, travaillait depuis Abidjan. Elle m'a même parlé de toi, donc je savais pas que tu étais en France et tout ça. Donc du coup, un soir, il a passé, parce que j'aime beaucoup Michael Jackson. J'aime prendre les instrumentales de Michael Jackson et les traduire en bambara et tout. Donc j'étais en train de chanter en bambara sur les instrumentaux de Michael Jackson. Et il est venu, il m'a vu, il dit, est-ce qu'on pourra travailler ensemble? Il dit, il va me faire passer un test et je vais voir. Et donc, je suis parti, il m'a donné des chansons à chanter. Il dit, il m'a donné à chanter, j'ai chanté. Il m'a dit, ça fait la quelième personne, je ne me rappelle plus, que je donne cette chanson, ils n'ont pas pu chanter. Et toi, tu l'as chanté. Est-ce que tu veux faire un groupe? J'ai dit, bon, moi, je suis là pour le travail, rien que le travail, quoi. Si tu veux vraiment travailler, moi, je suis là, il n'y a pas de souci. Et voilà, c'est comme ça, c'est parti. On a commencé dans les petits bars de Paris, jusqu'à ce que maintenant on se trouve aujourd'hui à Robina.
1: Petit à petit, on a commencé à l'époque au Café Blé, dans les 11e, et où mon bassiste là, qui a joué dans l'album, qui s'appelle Franck, qui a joué dans l'album aussi. Et voilà, on a tout commencé dans ces bars, Café Blé, et puis voilà. Et après, il y a l'endroit aussi qui s'appelle la Bellevilloise. Et on a joué beaucoup des fois à la Bellevilloise, et puis la place Sainte-Marthe. Et puis dans les 18e, Olympique Café, on a passé dans plusieurs cafés pour, voilà,
2: café au début. Glace, etc. Voilà. Et la lumière de Belleville, sans oublier.
1: Alimentation générale.
2: Générale et tout ça.

0: Alors moi, cet album, je l'ai écouté, hein, il est incroyable. Si on vous demandait de définir un petit peu votre musique ou les mélanges ou les influences qu'on peut retrouver dedans.
1: Mais influence, moi, je voulais faire quelque chose, je voulais faire un truc un peu africain, un peu plus nouveau, quoi. Parce que quand moi, je suis arrivé en France, ici, j'étais dans un studio, j'ai eu la mandole, j'ai dit, mais ça, c'est quelle guitare, ça? Moi, j'ai pas, en Afrique de l'Ouest, je n'ai jamais vu, quoi. Et mon ami il m'a dit que c'est une guitare qui vient de l'Algérie. Et voilà, j'ai dit, mais je vais jouer cette guitare-là. Donc j'ai composé avec cette guitare pour les mélanges un peu de couleur, un peu, voilà. Sauf que ça, il y a des morceaux qui les ressemblent beaucoup d'influences andalousie, à la Bundalou, mélangé à Afrique de l'Ouest.
0: J'aimerais qu'on s'attarde un petit peu sur un titre que moi j'adore, c'est Kefali, un titre en souvenir aux Africains, des Africains déportés.
1: Des Africains déportés pour que, quand j'ai donné à Mohamed, j'ai dit, mais tu sais, ces chansons, j'aimerais que tu sentes pour les Surinamiens. Tu sais, on dit que les Africains, mais si on dit les Américains noirs, ils disent que ça n'existe pas, les Américains noirs, c'est des Africains, quoi. Là-bas, maintenant on dit afro-américain, sinon c'est des Africains. Il dit Afrique, c'est énorme. Les Africains, tu les trouves partout, au Suriname, les Antilles. Il dit, mais si tu entends les mots Antilles aussi, ça, tout s'est fabriqué. Et les amis, les Antilles, quand je les parle, ils aiment ça. Quand je dis ça, ils disent, on adore ça. Donc on parle des voilà, les guerriers africains. Puisque voilà, c'est pas facile. Quand on a embarqué les gens dans les bateaux, dans les machines, il y a des gens qui sont morts. Il y a eu beaucoup de. Il y avait des femmes enceintes qui ont poussé dans ces trucs. Mais c'est quelque chose de tellement incroyable, quoi. Mais les gars, ils sont restés guerriers, quoi. Et c'est à dédier à ces. Voilà, à ces incroyables Africains.

0: Quels sont les autres thèmes que vous abordez dans vos textes?
1: Les premiers morceaux, Sidi Bemonebo, puisque je les composais quand j'étais presque prison, puisque j'avais pas de mon papier quand j'étais parti en Hollande. Et j'ai eu le contrôle de police. Et donc, ils m'ont mis en prison pendant presque 7 mois, 6 mois et demi. Et donc, je me suis influencé Sidi Bemonebo.

0: tout ça me tient au cœur, mais il y en a plus. Et puis le Thomas Sankara à la fin.
1: Voilà, c'est celui-ci aussi, je voulais vous en parler par rapport à Thomas Sankara. Voilà.
0: Thomas Sankara, quand j'écoute ça, je deviens fort, quoi. C'est-à-dire, si, dès que j'écoute ces morceaux, ça me donne du courage, quoi, son discours, pour dire qu'on n'a pas pu mettre tout son discours dans cet album. Moi, je crois que même le prochain album, j'aurai l'occasion d'utiliser ces discours, puisqu'on n'a plus les discours quand on a pris sur Internet pour les mettre dans l'album, c'est le discours de Dis-Abeba, quand il a parlé que les Africains qui devaient prendre nos responsabilités et d'arrêter de jouer à mendiant, quoi. Alors qu'on a dit tout, c'est nous, notre sol, sous-sol est riche pour produire en Afrique et pour se faire nourrir, pour faire tout en Afrique, on n'a pas besoin, quoi. Pour des bons, les aides humanitaires comme ça, il faut qu'on arrête. Il faut qu'on soit fort nous-mêmes, quoi. Et pendant 4 ans, et Burkina, on s'est autoproduit, mais incroyable. Thomas Sankara est venu, et pendant 4 ans, et j'ai dit, c'est incroyable. Et c'est tout, les villes étaient, tout le monde était nickel, quoi. Et quand Thomas Sankara est mort, et ça, c'est comme c'est lui qui est venu nous ouvrir les yeux. Et quand Thomas Sankara est mort, moi, ça m'a décroisé, je suis parti au Mali. C'est ma grand-sœur, voilà. J'ai dit, mais un jour, si j'ai fait l'album, et le discours de Thomas Sankara, il faut ça, quoi. Et ça, ça m'a fait très, très plaisir, quoi, de lui mettre sa voix.
2: Mes chers frères, avec le soutien de tous, nous pourrons faire la pêche, nous. Nous pourrons également utiliser ces immenses potentialités pour développer l'Afrique, parce que notre sol, notre sous-sol sont riches. Nous avons suffisamment de bras et nous avons un marché immense, très vaste, du nord au sud, de l'est à l'ouest.

0: Comment vous êtes-vous retrouvé dans Les Mercenaires de l'Ambiance, le groupe du Bal de l'Afrique Enchantée, la version live de l'émission de France Inter?
1: Il n'y a pas de hasard. Et aussi, ils ont besoin de musiciens pour faire des auditions, pour former un groupe qui va s'appeler Les Mercenaires de l'Ambiance. Ils m'ont appelé avec Mohamed et on est parti faire des auditions. Et voilà. Il dit que non, les deux là, c'est bien quoi. Trois jours après, il nous a appelé que vous étiez sélectionné par les Bal d'Afrique en Santé pour faire des Mercenaires d'Ambiance.
2: La Bible, le Coran, ne peut pas servir de la même manière celui qui exploite le peuple et celui qui est exploité. Il faudrait alors qu'il y ait deux éditions de la Bible et deux éditions du Coran.

0: mais j'aimerais simplement dire que nous devons accepter de vivre africain. C'est la seule façon de vivre libre et de vivre digne. Je vous remercie, Monsieur le Président. La patrie ou la mort, nous vaincrons.
1: Merci à Grégory Couvert d'InfoRC pour Radio Zone pour ce reportage avec Abdoulaye Traoré et Mohamed Diaby, malien d'Eba Damba. Dans quelques instants, la suite de notre programme. Découverte, c'est fini pour aujourd'hui. Notre téléphone 04 50 40 51 41 00 33 depuis la Suisse voisine. 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Au micro, Jean Pélichon, à la technique, Cyril Caillez.